0: discours d'artistes qui se sont mis à nu, seulement vêtus d'un masque, mais le poing levé.
1: Des mots, en fait, peuvent amener des idées politiques, peuvent amener ailleurs.
2: S'il y a une nécessité de dire et de raconter ce qui se passe dans notre monde aujourd'hui, alors ça peut être un peu un cri du cœur et du corps.
3: En fait, comme si on avait un regard neutre. Mais en fait, on n'est pas neutre. Notre regard, il est tout sauf neutre. Il est construit, il est influencé, il est orienté.
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5: Bonjour à toutes et à tous et bienvenue à vous à l'écoute de l'émission Le Coin des Arts. Au programme pour cette semaine, nous entendrons la chronique des œuvres sonores proposée mensuellement par Romane Riquier de La Maison, le centre d'art contemporain situé à Lens. Le thème pour ce mois-ci sera en lien avec l'exposition « À table » que La Maison propose jusqu'au 24 mai. Dans une deuxième partie d'émission, nous entendrons l'interview de Jérôme Bailly de La Mécanique des Sons, qui sort son nouvel album « Musique pour plantes et âmes sensibles ». Belle écoute !
6: Bonjour et bienvenue sur la chronique des œuvres sonores. Pour celles et ceux qui entendraient cette voix pour la première fois, je suis Romane. Romane Riquier. Je vis au sein du centre d'art La Maison que j'ai fondé au cœur de mon propre domicile. J'interviens chaque mois sur les ondes de Micro-Rebelle afin de vous faire découvrir des œuvres qui s'écoutent. Ce mois-ci, j'ai décidé d'intituler cette chronique « Bon appétit » afin de faire écho à la nouvelle exposition que j'organise au sein de mon salon et de ma cuisine, portant sur des œuvres qui nous invitent à nous interroger sur notre rapport à la surconsommation et à nos modes de production alimentaire actuels. L'expo, elle est visible jusqu'au 24 mai inclus et elle regroupe le travail de 5 artistes vivant aux 4 coins de la France. Quand je pense art sonore et assiette, je m'interroge assez rapidement sur la naissance de ce lien. Depuis quand croise-t-on les deux ? Eh bien, en tout cas, depuis l'Antiquité, notamment lors des banquets accompagnés de chants et de danses, il est indéniable que l'alimentation et la musique sont liées. Au Moyen-Âge et sous Louis XIV, la musique, elle accompagne aussi les grands repas et les fêtes royales. De nombreux compositeurs se sont inspirés de la nourriture et des boissons, comme Sébastien Bach, avec la cantate du café, Mozart avec l'air du champagne. Et aujourd'hui encore, eh bien, musique et gastronomie, ça reste associé dans des expériences culinaires et festives. Certains chefs étoilés proposent des accords entre plat et musique afin d'améliorer l'expérience sensorielle des clients et de créer une ambiance particulière pendant les repas. Certaines études, elles nous révèlent qu'écouter de la musique en mangeant pourrait avoir des effets positifs sur le bien-être et la santé. Manger sur une musique au tempo plus lent permettrait de prendre davantage de temps pour mastiquer et terminer le repas, par exemple. Certains restaurants utilisent cet outil pour conduire le comportement de leur clientèle. Effectivement, parce que puisque le tempo de la musique, ça influence significativement le comportement des clients et des clientes, choisir une musique avec une cadence plus rapide peut inciter à manger plus vite, augmentant ainsi le taux de rotation des tables. Et à l'inverse, une musique plus lente peut prolonger la durée du repas, donc une expérience plus reposante et une satiété plus encline à arriver. Faire le choix de diffuser de la musique classique rend les clients plus susceptibles de choisir des options gastronomiques haut de gamme, perçues comme plus raffinées, ce qui peut potentiellement augmenter le panier moyen, selon une étude qui est menée par l'université de Leicester, une université de recherche publique britannique située en Angleterre. Autre angle concernant l'usage de la musique à table, elle influencerait notre choix d'assiette. Selon une autre étude, cette fois réalisée par des chercheurs de l'université de Muma en Floride du Sud, et après une expérience menée dans un resto à Stockholm, nous apprenons que plus la musique diffusée est forte, la clientèle commande de la nourriture dite malsaine à 52%. Alors, lorsque la musique, elle est cette fois plus douce, posée, calme, basse, ce chiffre descend à 42% et ses clients concernés commandent des plats dits plus sains. Les chercheurs expliquent alors que les musiques douces nous apaisent et nous rendent plus conscients de nos choix alimentaires. Elles favoriseraient la consommation de plats équilibrés, de végétaux. À l'inverse, dans un environnement sonore bruyant, ça génère du stress. Ça augmente notre rythme cardiaque et

J'ai évoqué tout à l'heure l'air du champagne de Mozart. Ce compositeur a réalisé au XIXe siècle la tartine de beurre. C'est la pièce que vous venez d'entendre à l'instant. Il paraît qu'il était fan de choucroute et de quenelle de boudin. Et quand il ne rend pas hommage à la tartine de beurre, Mozart réalise Don Giovanni, air du champagne. Une musique rapide, énergique et qui traduit l'excitation, l'excès et l'ambiance festive du banquet. Je vous propose de l'écouter sans plus attendre, interprété ici par Génération Mozart et la Maîtrise de Reims.

J'ai pensé cette chronique comme un prolongement de l'exposition « À table » que j'organise actuellement chez moi, à la maison. Centre d'art contemporain, au cœur de mon domicile partagé avec mes parents, Alain et Dominique. Comme le dit si bien Valérie Bonneton dans l'incroyable série « Fais pas ci, fais pas ça », quand on te crie « À table !» tu sais qu'il faut vite descendre pour t'attabler. Pour certains dans la cuisine, d'autres autour de la table du salon, dans le canapé ou le lit, mon faible s'est allongé. Paraît que c'était le même pour les hommes libres et riches dans la Rome antique, pendant que leurs femmes et leurs enfants devaient s'asseoir sur des tabourets ou rester debout selon le statut. Je suis ici d'une famille de commerçants, descendante de marchands de fruits et légumes sur plusieurs générations, côté maternel. Ma grand-mère est une émigrée polonaise, née en 1927, elle arrive en France en 1930, elle a donc 3 ans. Cette année, elle fêtera ses 99 ans et elle a une meilleure mémoire que ma mère et moi réunies. Est-ce son alimentation qui l'a aidée jusqu'ici à entretenir ce cerveau si vif? Mémé ne mange pas de boîtes, pas de surgelés, pas de conserves. Ses placards ne regorgent pas de féculents sous plastique. Ses habitudes se retrouvent dans le bac à légumes. Radis, pommes de terre, poireaux, poivrons, endives, cresson, navets. La viande bio du boucher à rajoie et la motte de beurre moulée de 500 grammes chaque semaine. Pour cette nouvelle exposition, dans l'ancien estaminet de la Fosse 12, j'ai pensé une installation in situ sur le frigo de notre cuisine. Liste de courses, comptes, notes manuscrites, photos de repas de famille et aquarelles de légumes s'accrochent à l'aide d'aimants en forme d'orange ou de poire. Un filtre à café bombé regorge de mi-choco. Ces caramels enrobés de chocolat noir qui collent aux dents sont distribués aux visiteurs. Une offrande en guise de venue, comme ma grand-mère pouvait le faire il y a 20 ans quand je venais chez elle manger le midi en sortant de l'école primaire Jeanne d'Arc. Un téléphone dont les écouteurs filaires pendent tête en bas nous invite à les enfoncer dans les oreilles. Une conversation circulaire émane entre mémé, ma mère, ma belle-sœur et moi-même. À celle-ci s'ajoute la voix de mon neveu Paul, 11 ans, arrière-petit-fils donc de mémé.

0: Robin, prends les radis.
1: Ben non, non, non,
0: j'en
1: non.
0: ai beaucoup, je veux pas les manger.
2: Non, mais là,
0: on va voir.
3: Non, on n'a pas la peine, on mange pas la peine.
2: On va pas manger,
0: non,
2: là, on va pas manger.
0: Ils sont bons. Mais non, il y en a beaucoup.
2: Non, non, c'est bon.
0: Ils piquent fort, hein. Et puis ils ont été bien lavés, bien essuyés. Bon, je mange parce que j'en disais. Tu sais qu'il y avait tout ça. Il y avait comme ça, Dominique. C'est quoi?
1: Non, celui-là est tout pourri.
2: Il est tout pourri celui-là.
0: Pas vous. Oh, ben c'est pour ça que je l'ai mis au-dessus pour.
2: Pour s'en rappeler.
0: Je l'avais rangé puis j'ai oublié.
1: Moi, c'était pour te le donner. Ah, ouais, elle l'a mis au-dessus pour que.
2: Il y en a bien un qui va le prendre.
0: J'ai un âge quand même, hein, que je vais avoir 99 au mois de juillet. Mmh. Vous savez, parce que l'année prochaine, j'ai 100 ans, c'est beaucoup. Hein, il y en a beaucoup qui sont partis. Hein. J'ai plus de copines, j'ai plus personne.
2: Ouais, mais enfin, vous avez encore franchement bien la santé. Hein.
0: Il faut dire ça, mais tous les jours, je diminue. Hein. Mmh. Au dîner, j'aurais tout rangé dans ton diglope, il fallait que je m'allonge, tu vois. Mmh. Je ne suis pas debout. Mes parents faisaient les marchés, donc au matin, ils étaient à 4, moi j'étais l'aîné. Alors je devais leur faire à manger, les surveiller, et puis après quand mes parents, ils venaient, ils disent « Elle va charpatch !» Ça va te dire « Elle va secouer !» Elle va se plus... Tout ce que je leur avais fait finir, ils étaient misés.
3: Bob Jones s'en foutait. Non hein? Bob Jones s'en foutait, disait rien.
0: C'est pas vrai, c'est exagéré. Hein. Ouais. Que tu veux que... C'est tout deux garçons.
3: Que des chameaux, hein.
0: Deux, il y a deux ans, deux ans de différence chacun. Puis bon, je faisais à manger. Je faisais de la soupe, pour rappel, je faisais toujours de la soupe aux légumes mixée. C'était, je sais pas si c'était toujours bon, mais il aurait tout le monde mangeait.
3: Non, bah, non, c'est pas si
1: pâle. T'avais quel âge?
0: Ben, j'avais 12 ans, 13 ans. J'étais comme Paul, hein, comme Paul, j'étais, puis il fallait surpayer tous les gosses derrière moi. J'étais un gosse déjà.
4: Mon plat préféré, c'est les ramen. Car de 1, j'adore le Japon et c'est un plat japonais. Et l'intérieur des ingrédients, ils sont très bons. Et il y a des œufs, bah, du coup des nouilles, un bouillon, de la viande par rapport au ramen que tu choisis. Et surtout, il y a les Naruto. Une légende dit que les Naruto, faut les manger en dernier et ça nous porte chance. C'est des genres d'étoiles faits en poisson. C'est blanc et il y a une spirale rose.
5: Mais c'est de la viande ou c'est un légume?
4: Alors là, je sais pas, c'est fait par l'homme, donc c'est pas fait par la nature, donc ça n'existe pas vraiment dans la nature, donc je saurais pas vraiment...
0: Le dimanche, c'était du bouillon de poule, tous les dimanches presque. C'était un bouillon de poule, du vieil poule, ma mère faisait du bouillon. Mes parents, ils mettaient pas de beaucoup de légumes. Les parents, ils mettaient pas beaucoup de légumes, pas de poireaux, pas tellement. Le bouillon, on mangeait avec des pâtes. On prenait des pâtes et puis on mettait le bouillon. Ça faisait de la sauce. Puis de la viande, on mangeait comme ça.
4: À la maison, on choisit. On peut dire « Papa, papa, maman, est-ce qu'on peut manger ça? Est-ce qu'on peut manger ça ?» Du coup, voilà, on choisit. Et puis... On aime toujours un peu mieux quand c'est la famille qui nous fait à manger ou resto.
0: On savait pas ce qu'on allait manger. C'était sur la table, vous mangez. T'aimes bien, t'aimes pas, bah. T'es bon, tu manges manger. Hein.
3: C'est pas comme maintenant, mais qu'est-ce que tu veux manger?
5: Et qu'est-ce que ça veut dire de la nourriture industrielle?
4: C'est souvent des plats tout faits, surcongelés, bah, congelés, bref. On décongèle, c'est déjà fait, c'est. Les gens qui l'ont fait, ils n'ont pas fait ça pour que ça nous fasse du bien à notre corps et tout. Ils ont fait ça pour qu'on aime et qu'on en rachète. Normalement, on est censé manger que des plats de la nature. C'est le meilleur pour la santé.
0: Et quand tu tuais une poule, parce qu'il n'y avait pas des poules de tout tuer, il tuait une poule, puis dedans, je ne sais pas si vous avez déjà vu, il y a des chapelets d'œufs.
3: Ouais.
0: Dans la poule, t'as déjà vu?
3: Ah oui, je me rappelle de ça, ouais.
0: Ça, il y avait des chapelets, c'était des... Il y avait des chapelets d'œufs, mais pas avec la coquille, hein. Le jaune, il était dans une fine
2: membrane.
0: Alors, elle prenait les œufs, elle les mettait dans un saladier, elle mettait de la farine, et puis elle faisait des pâtes. Mais alors, c'était des pâtes extra. Ça gonflait, c'était bon, ça. Tout le monde y se battait. Pour pas jeter les œufs pour récupérer, pour faire des pâtes. Mmh. Tu vois. Donc, à bien réfléchir, on mangeait ça. Hein.
3: Bah oui, très, très sain même. Même du riz, maman, tu manges pas beaucoup de riz. Non. Tu n'en achètes pas beaucoup de riz.
0: Non, je ne mets pas, j'ai fait de l'ordre dans le premier tiroir, j'ai commencé à faire de l'ordre. Regarde tout ce que j'ai là-bas. Dans le premier.
3: Celui-là ?
0: Oui, en haut, j'ai rangé, tu vois.
3: Tout est devant. Tu as vraiment pas grand-chose en... Un petit peu de riz, tu as beaucoup de haricots, des lentilles.
2: Des flageolets.
3: Et de l'orge perlée.
0: Oui.
3: Ouais, c'est vrai, t'as pas de pâte.
0: Non, j'ai pas de pâte.
3: Bah, ma mère, elle aime bien les pommes de terre.
0: Mmh. Comment ?
3: T'aimes bien les pommes de terre ?
0: Je mange beaucoup de pommes de terre.
3: Moi aussi, j'aime bien les pommes de terre. Ouais. Quand j'ai deux blancs d'œufs, le lendemain matin, je me fais une omelette avec un ou deux œufs, si ça dépend si rien veut, et je rajoute ces deux blancs en omelette. Et je fais une omelette. Mmh. Il n'y a pas de gaspillage, et voilà. Parce que c'est dans le blanc qu'il y a des protéines beaucoup.
0: Mmh. Ah oui, c'est tout protéineux, les blancs d'œufs. C'est rien que des protéines.
3: Comme ça, tu gaspilles pas, puis tu fais pas de sucré.
0: Le blanc d'œuf, c'est des protéines, ça resserre la peau, puis ça tire toutes les saletés.

0: kitsch.
1: Ouais, puis c'est fait, ils sont tous faits à la main, ils sont tous uniques les pièces.
0: Ah, tu regardes les
1: même la couleur elle est belle des.
0: Moi j'aime bien mon mur.
1: Ah, moi j'adore.
2: Ouais, moi, j'aime bien.
0: Mais tu sais les dessins alors, les dessins, ça coûte, ils ont coûté hors de prix. Ça coûte. Je crois qu'un carrelage.
1: C'est du relief en plus.
0: C'était le même prix qu'un mètre carré.
2: Ouais, ouais.
0: Un carrelage, c'est beaucoup de travail. Et moi je dis ça, celui qui aura la maison, s'il enlève, c'est un con. Parce que ça c'est à vie, hein. Ça plaît à tout le monde, hein, moi je trouve.
1: Ouais, moi j'adore.
0: C'est un niveau d'âme. Enfin, des cons, il y en a tout le temps, puis il n'y aura.

Quand j'ai questionné mon neveu sur ses habitudes et préférences alimentaires, je n'aurais pas pensé qu'il aimerait les mêmes choses que ma grand-mère. Son arrière-grand-mère, donc, avec qui l'écart d'âge est de 87 ans. Car aimer les ramen pour l'un et adorer les bouillons pour l'autre, c'est sensiblement la même chose. Un contenu quasi égal, juste des continents éloignés. Je trouve ça intéressant de questionner les enfants sur les repas que propose la cantine. D'où viennent-ils? Comment sont-ils préparés? Qu'est-ce que ça nous apporte au corps ces aliments provenant parfois d'autres pays, préfabriqués, décongelés? Après tout, manger 5 midis par semaine à l'école, en décomptant les vacances, c'est consommer 200 repas par an à la cantine scolaire. Pour un enfant qui, depuis sa petite section jusqu'au baccalauréat, s'y retrouve, ça fait donc 15 ans de cantine. Quand on sait que nos plats influent sur nos émotions, notre cerveau, notre croissance, notre microbiote, il est primordial de se pencher sur la provenance et le traitement des aliments que nous consommons. Sans quitter la cuisine, je vous propose désormais de vous faire découvrir le travail du groupe Six Drummers. Il s'agit d'un collectif d'artistes qui se consacre à la musique, au cinéma et au spectacle vivant. Les six musiciens remettent en question les idées reçues sur la musique et souhaitent explorer les frontières entre le son, la musique et l'image. Les percussionnistes enfreignent toutes les règles imaginables pour créer de la musique à partir d'objets du quotidien plutôt que via des instruments classiques. Ce que vous allez entendre juste après, c'est une performance intitulée « One Apartment for Six Drummers ». Donc un appartement pour six batteurs, dans laquelle on les entend ici jouer dans une cuisine à l'aide d'objets provenant du domestique. Verres, cuillères en bois, batteurs électriques, portes de placard, mixeurs, casseroles...

Dans le contexte de la radio, je vous ai privé de la vidéo qui accompagne le son, mais si ça vous intéresse, je vous invite vivement à découvrir cette performance de 10 minutes, intitulée donc One Apartment for Six Drummers. Et elles ont été invitées sur le Festival de Cannes à performer il y a quelques années, probablement à l'occasion de la sortie de leur film en 2010, Sound of Noise. Celui-ci prend pour point de départ l'histoire d'un officier de police qui naît dans une famille de musiciens, alors que lui déteste la musique. Sa vie, elle va basculer le jour où un groupe de musiciens va décider d'exécuter une œuvre musicale en utilisant la ville comme instrument de musique. Bon, beaucoup d'artistes aujourd'hui, notamment dans le champ de la musique électronique, vont utiliser d'autres supports pour générer des sons et créer des morceaux. On découvre en 2015 Jack... Beaucoup d'artistes aujourd'hui, notamment dans le champ de la musique électronique, vont utiliser d'autres supports pour générer des sons et créer des morceaux. On découvre en 2015 Jacques et son titre « Tout est magnifique » sur son label appelé « Pain Surprise ».

titre éponyme qui figure sur son premier album, Jacques est un artiste qui est influencé par la techno et la musique concrète. Il commence la musique grâce à une blague pensée par son papa, son père, qui est Étienne Auberger, un chanteur de variété et auteur du tube « Oh Sophie ». ».

Son père, donc, Étienne Auberger, lui fait croire à son fils Jacques à une nouvelle loi du président Chirac l'obligeant, enfin en gros, le président Chirac obligerait chaque enfant à essayer un instrument. Et donc Jacques va commencer alors le piano avant d'adopter à l'époque la guitare. Tout est magnifique, c'est un titre qui est né au Wonder, c'est un centre artistique situé au Puce de Saint-Ouen, dans les anciennes usines de fabrication des piles Wonder. Vous avez entendu dans ce titre de Jacques, Tout est magnifique, entre autres, un chat qui mange, le zippo, l'affûtage de la lame, la boîte en métal, l'assiette frappée, la cloche synthétique, le frottement du papier, le bruissement du papier bonbon, l'autre chat qui mange. Les différents impacts sur le métal, la pluie au studio Wonder, le grincement du bois et enfin un chat qui remange. J'avance à présent de quelques années. Imaginez maintenant un autre artiste qui, après avoir cumulé 3 CAP, l'un en ferronnerie d'art, l'autre en ébesterie d'art, et enfin en tant que souffleur de verre, il décide de s'inscrire aux Beaux-Arts pour compléter ses compétences et se retrouve régulièrement au cours de mécatronique. La fin de son master approche et l'école organise un workshop de lutherie à Monaco. Cet artiste s'y rend et se met alors à rêver, premier degré, d'un instrument qui tournerait sur lui-même, un peu comme on pourrait jouer, comme on enlace quelqu'un. Cet instrument, par son esthétique, fait réagir l'ensemble de la classe. Il ressemble à s'y méprendre à une broche où tourne le kebab. Au retour de ce workshop, il passe 2 jours à faire de la 3D et invente une série de 3 instruments qu'il intitule « Kebab Symphonie ». On retrouve la broche tournante, ainsi qu'une planche à découper appelée salade tomate-oignon, et puis touille-touille pour la sauce blanche dans un saladier. Danaël Valbers, artiste-inventeur, vient de créer l'instrument kebab. Il se joue à l'aide d'un archer, comme le kebabier userait de son couteau. Cet archer vient tourner les cordes en rotation quand l'autre main, elle, pince les cordes pour jouer des notes, comme sur un manche de guitare finalement. Les gestes peuvent être mouvants car Danaël travaille sur plusieurs versions de cet instrument, toujours en cours de création. Bon allez, assez parlé, je vous laisse écouter le premier titre disponible sur SoundCloud intitulé « Concerto en d'honneur majeur ».

Danaëlle Valber continue de travailler depuis son atelier à Villeurbanne et il est aujourd'hui invité à des festivals au-delà de la frontière des frontières de notre pays pour jouer de cet instrument qui peut-être finira par être enseigné dans les écoles de musique d'ici quelques années. J'espère que cette nouvelle chronique vous a questionné, interloqué, plus surprise, donner envie de pousser le volume de votre radio ou envie de vous rendre dans un musée. On se quitte là-dessus, avant de se retrouver dans un mois pour une nouvelle chronique des œuvres sonores. D'ici là, prenez soin de votre microbiote. En attendant, vous prendrez bien un peu de pop-corn ?

0: Un bourdonnement d'insectes, un cri de poule d'eau démarrée ou de pique et pêche, le vent dans les branches, le bruit de l'eau d'une mare ou d'une rivière, la pulsation de l'écorce d'un arbre centenaire. Voilà la matière sonore qui compose le nouvel album de la mécanique des sons intitulé « Musique pour plantes et âmes sensibles », sorti fin mai sous forme de livre CD. L'artiste sonore à l'origine du projet, Jérôme Bailly, parcourt les coins de nature de notre région pour enregistrer la faune, la flore, les minéraux qui nous entourent. Un travail de montage et de mixage permet la création de 5 morceaux rythmés ou planants à écouter sans modération. Comme « Ode aux fleurs », le premier morceau de l'album que nous entendons ici. Jérôme Bailly nous en dit plus sur son activité d'artiste sonore au sein de la mécanique des sons.
1: Effectivement, la mécanique des sons, au début, je faisais beaucoup de créations radiophoniques, même de documentaires radio, et beaucoup de prises de sons. Et je me suis spécialisé un peu dans le paysage sonore au fur et à mesure. Et maintenant, je propose vraiment ça, des paysages sonores, donc là, que du son d'un lieu, par exemple, avec, bien sûr, pas mal de montage et des morceaux choisis. Hein. Je peux enregistrer quelquefois plusieurs jours sur un lieu pour en tirer 5 minutes à la fin, que j'aime beaucoup ça, en fait, faire parler, raconter quelque chose rien qu'avec le son, un lieu, raconter un lieu. Et j'aime beaucoup la musique aussi, donc mes créations, c'est un mélange de paysages sonores et de compositions musicales que je fais depuis quelques années, et sur scène, en live, on va dire, je propose sous la forme de sieste musicale. Donc voilà, depuis Mécanique des sons, ça fait depuis 2016 que ça tourne officiellement, et puis depuis après Covid, ou à 2020, 21, où vraiment je fais des compositions musicales et sonores.
0: Tu dis dans la présentation de cet album que les plantes sont sensibles à la musique et en particulier aux ondes sonores. Tu proposes beaucoup de paysages sonores, ça veut dire aller en pleine nature, prendre du son, voilà. Comment tu fais pour collecter tous ces sons ?
1: Oui, en pleine nature, mais pas que. Ça peut être dans des lieux industriels, par exemple, ou en ville, hein, milieu urbain, même si je préfère vraiment la nature. C'est pour ça que là, je voulais un album consacré à ça, aux plantes. Et donc, pour ma façon de faire, après, je parlerai un peu des musiques des plantes, la sensibilité. Mais en fait, voilà, j'ai des micros sensibles. Donc, j'ai des tout types de micros. Hein, j'ai une panoplie maintenant de matériel. Et donc, je vais dans des lieux, je choisis un lieu, que ce soit dans des marais, par exemple, de la Sensée, ou dans un parc, et puis je vais enregistrer pendant plusieurs heures, quitte à revenir pour réenregistrer, parce que malheureusement le jour-là il y a une tondeuse, il y a toujours des contraintes, il y a toujours ce que j'appelle la pollution sonore, donc ou des avions, ou un tracteur, ou des voitures, des motos, enfin il y a plein de choses en fait.
0: L'activité humaine,
1: ouais, et notamment tout ce qui est travaux de jardin, les tondeuses, les souffleurs, tout ça, ça pollue la prise de son, donc des fois il faut attendre, il faut revenir. Donc une fois que j'ai récolté cette matière-là, là je vais les trier et puis les monter hein, sur ordinateur, donc comme on monte un podcast ou une interview, mais là qu'avec du son. Et par la suite, ou alors même en amont, je compose des mélodies musicales. Il y a des soirs où je vais vraiment être sur ordinateur à chercher des petites mélodies, des choses qui me plaisent, et à faire aussi ce qu'on appelle du design sonore, donc transformer des sons, et notamment les sons d'ambiance que j'ai, pouvoir les boucler, pouvoir en faire d'autres textures sonores avec des choses un peu plus techniques qui s'appellent par exemple la synthèse granulaire, c'est-à-dire qu'on va reprendre un son et on va réexploiter les grains sonores pour en refaire des textures comme on entend un peu plus dans les morceaux ambiantes de l'album. Hein, et donc là, je vais avoir pas mal d'éléments sonores un peu à part au départ, et de temps en temps, je vais me dire, ça pourrait être bien, cette petite mélodie que j'ai fait là avec ce paysage sonore. Donc je vais faire un mélange des deux et que je vois, c'est même des sons de plusieurs endroits. C'est pour ça que c'est suite à des demandes que j'ai mis dans l'album, hein, dans le livre, les endroits où sont faites les prises de son. Parce que justement, on voit qu'il y a plusieurs endroits, et notamment sur l'eau, je recrée des sortes de paysages sonores et musicaux fictifs, quoi, finalement, à partir de plusieurs lieux de prises de son.

0: Et pour ta question sur la sensibilité des plantes, en fait, c'est des études scientifiques qui montrent aujourd'hui que les plantes sont sensibles à la musique. Il y a même des expériences un peu loufoques, je crois, en Norvège ou aux Pays-Bas, c'est aux Pays-Bas, où ils font écouter du Rammstein à des pousses, je sais plus quoi, à des plants, pour qu'ils poussent mieux. Et apparemment, c'est prouvé qu'ils poussent mieux avec certains types de musique, certaines fréquences sonores. Il s'agit de fréquences, en fait. Et notamment, là, durant les sessions musicales, je fais écouter les plantes, et pendant les ateliers aussi, la musique des plantes, on branche des capteurs sur les plantes, et grâce à ces capteurs, un petit appareil, ça permet de capter les fréquences bioacoustiques de la plante avec la photosynthèse. Et ça ils captent les fréquences et ça les change en notes de musique. Donc on entend des petites mélodies aléatoires avec des instruments qu'on choisit dessus, hein, souvent les xylophones, des choses comme ça. Ça marche très très bien avec les vibraphones, mais on peut mettre de la voix dessus. C'est très rigolo, mais en même temps, c'est pas farfelu, c'est scientifiquement prouvé, quoi.
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2: Le débat fut rugueux.
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1: Qui prolonge le temps de cet arbre prodige.
2: Qui prolonge le temps de cet arbre prodige.
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2: Il héberge la vie.
1: Et verdit post-mortem.
3: Le morceau « Ce fragile géant » nous raconte l'histoire d'un arbre robinier qui ne s'est pas laissé abattre.
0: C'est vraiment un arbre qui est plus que centenaire, va même à quasi 200 ans, et qui a failli être abattu. Et les habitants se sont mobilisés pour le garder. Voilà. Et finalement, c'est intéressant parce que j'ai pu enregistrer un habitant, enfin justement, qui a fait en sorte que l'arbre soit préservé. Et c'est un peu expérimental, mais là, vraiment, j'ai branché les capteurs là, dont je parlais sur cet arbre, les éléments qui sont avec l'arbre, le lierre par exemple, l'écorce, les champignons, etc. Donc c'est assez intéressant aussi.
3: Et donc tu le disais au début, mais peut-être préciser, donc quand tu as toute cette matière sonore, après c'est quand même toi qui décides le rythme que ça va donner.
0: Oui, c'est ça. En fait, il y a énormément de compositions aussi, je disais, de design sonore, où je vais aller, on va essayer de voir comment ça peut sonner quand même, et j'ai fait moi-même le mixage sonore aussi à la fin, ce qui n'est pas évident, mais là, le mastering a été fait à Audioblend à Roubaix, mais c'est moi qui ai fait tout le mixage audio aussi, donc c'est intéressant que je puisse le faire, c'est d'habitude je ne le faisais pas, parce que ça permet à faire des choix artistiques justement là, à ce moment-là, de me dire, bah tiens, je vais entendre plus tel instrument, telle texture sonore.

0: parle de son, je souhaiterais maintenant qu'on parle d'image, puisque nous sommes également en contact avec Luc-Marie Martin, qui t'a accompagné sur ce projet. Merci d'être avec nous donc à distance. Toi, tu es photographe, et alors effectivement, je tiens dans les mains votre livret qui accompagnera le CD, c'est magnifique. C'est-à-dire que l'objet livré en lui-même est très beau, le papier est épais, glacé, avec même du relief, et les photos, donc des photos de nature, sont assez exceptionnelles. Et donc c'est toi, Luc, qui a fait tout ce travail photographique. Est-ce que tu peux peut-être nous parler de cette collaboration? Comment t'en es venu à travailler sur ce projet-là? Qu'est-ce qui t'a donné envie de faire des photos pour ce projet? Est-ce que à la base, ce qui concerne la nature, c'est quelque chose qui t'attire?
1: J'ai rencontré Jérôme il y a environ 4 ans et j'ai trouvé son projet particulièrement intéressant. D'autant plus que, à mon niveau, c'est vrai que je fais de la photo depuis un certain temps aussi. Et je trouvais justement qu'il pouvait y avoir une dimension sonore, musicale, qui rajouterait une certaine profondeur à mes propres recherches. Alors finalement, il s'agit d'une sorte d'accord entre nous qui se fait de manière assez naturelle, où j'essaye d'accompagner Jérôme par rapport aux morceaux qu'il compose. Et donc j'essaie de trouver des correspondances et des contreparties visuelles pour renforcer peut-être l'expérience de celui qui vient en contact de nos créations. Par exemple, pour cet album-ci, il m'avait indiqué qu'il cherchait quelque chose de très coloré, très dynamique au niveau des couleurs. Et donc, je vais piocher parfois dans des photos déjà existantes parce que je trouve qu'elles correspondent bien avec les thèmes qu'il essaye de mettre en place. Et ça m'arrive aussi d'aller à des endroits précis pour faire des photos. C'était le cas pour l'album précédent qui s'appelle Echo, où je me souviens que Jérôme tenait à ce qu'il y ait des images de flamants roses. Je suis de Saint-Amand-les-Eaux, dans les Hauts-de-France, donc il n'y a pas beaucoup de flamants roses par chez moi, et je me suis déplacé finalement en Normandie pour en trouver au parc de Claire, avec grand bonheur finalement.
0: Et pour le dernier titre, on parlait tout à l'heure avec Jérôme, le fragile géant, donc ce robinier qui a été menacé d'abattage. Est-ce que tu es venu spécifiquement prendre une photo de ce robinier-là?
1: Tout à fait, avec Jérôme, j'ai pris mon petit baluchon et mon matos photo et on est parti. Enfin, je suis parti pour le rejoindre sur place et prendre différents clichés de cet arbre.
2: Le bleu de la musique, le bruit des fleurs.
3: En fait, l'album Echo, j'avais fait 100 CD et puis finalement, j'ai remarqué que le CD n'est pas mort. Tout le monde voulait quand même avoir le livre CD. Donc là, il y aura directement le CD dedans, dans ce petit livre.
0: Et oui, nous avons encore nos petits posts avec lecteur CD.
3: Et c'est important, le côté physique, on se rend compte, même le vinyle, il y a un regain, mais c'est avant tout, même pas forcément l'écoute, et on peut discuter là-dessus de la qualité d'écoute, etc. Mais c'est aussi avoir l'objet et de ne pas avoir tout en numérique, tout numérisé, mais avoir aussi chez soi l'objet, de pouvoir le feuilleter de temps en temps, etc.
0: Musique pour plantes et âmes sensibles, le dernier album de la mécanique des sons est sorti fin mai en livre CD et courant juin en vinyle. Retrouvez toutes les infos sur le site internet mécaniquedessons.com. Merci à Jérôme Bailly et Luc-Marie Martin de Diagonal Horizon. Ce reportage a été réalisé par Elsa pour Micro Rebelle.
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Et tout de suite, c'est la suite de vos programmes sur Micro Rebelle. Ne bougez pas, on revient dans quelques secondes.

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0: Alerte majeure sur l'avenir de l'enseignement artistique dans les Hauts-de-France. C'est ainsi que ce collectif d'étudiants, étudiantes et personnels de l'ESA, École supérieure d'art Dunkerque-Tourcoing, interpelle le grand public face au désengagement de la ville de Dunkerque dans le financement de l'école. Pour évoquer cette situation, on a contacté par téléphone deux étudiantes en lutte.
1: Moi, je m'appelle Léonie. Je suis en quatrième année à l'ESA de Dunkerque et j'ai une pratique plutôt vidéo et animation 3D. Et voilà, je veux pas que l'école elle ferme, donc j'apporte mon soutien comme je peux.
2: Et moi, c'est Noémie. Je suis en deuxième année. Avant ça, j'ai fait une licence d'anglais, mais je suis venue à l'école parce que ma passion principale, c'est la peinture. Je fais aussi beaucoup d'éditions, de gravures, etc. Et voilà.
0: Avant de parler des menaces qui pèsent sur cette école, est-ce que vous pouvez nous présenter un petit peu cette école supérieure d'art de Dunkerque ? Qu'est-ce qu'on y fait et combien d'étudiants y étudient ?
1: Oui, alors c'est une école d'art public, donc on étudie plein de pratiques différentes. On a en première année, on a des cours assez cadrés, on a du choix entre du volume, du dessin, de la vidéo,
2: quoi d'autre ? Photo aussi.
1: Ouais, de la photo, plein de pratiques assez variées. Et plus on avance dans les années, plus on se dirige vers une pratique qui nous correspond le plus. Et donc il y a une licence en 3 ans et ensuite il y a un master en 5 ans. Et le master après nous permet d'être artiste ou de faire plein d'autres métiers différents, qu'ils soient dans la médiation, dans le milieu culturel, dans le théâtre, dans l'artisanat. Etc. Il y a environ 80 élèves et le nombre d'étudiants, je sais pas exactement. De professeurs, je sais pas exactement.
2: Y a une dizaine, un peu moins de professeurs, environ.
0: Donc c'est situé à Dunkerque ? À quel endroit de Dunkerque, peut-être, pour indiquer à nos auditeurs, auditrices ?
2: C'est vraiment à, je dirais, 10 minutes à pied de la place Jean-Lebar, c'est dans le centre-ville.
1: Ouais, et c'est situé juste derrière le conservatoire de musique et de théâtre aussi.
0: Alors, l'existence même de cette école est menacée. Est-ce que vous pouvez nous expliquer un petit peu la situation et comment vous avez aussi appris cette situation ?
1: Oui, alors on sait qu'il y a 4 financements qui financent l'école. Donc il y a la mairie de Tourcoing, la mairie de Dunkerque, la DRAC qui représente l'État et des aides de la région. Et donc la mairie de Dunkerque a décidé de se retirer, ce qui fait qu'on n'a plus assez d'argent pour continuer à ouvrir l'école. Enfin, c'est menacé en tout cas.
2: Au début,

0: les écoles supérieures pour les études. Et donc, ce ne serait pas du coup à la mairie de financer l'école, c'est à l'État de le faire, donc à la DRAC, qui est dépendante du ministère de la Culture. Voilà.
1: Alors j'imagine qu'il y a eu une rencontre. En plus, il y avait aussi les élections municipales. Alors est-ce qu'il y a pu y avoir un échange aussi avec avec la municipalité de Dunkerque?
0: Nous, en tant qu'étudiants, on a rencontré l'élu de la culture qui est à la municipalité de Dunkerque lors d'un vernissage. On a pu échanger avec lui et il nous a confirmé que la mairie était de notre côté. Mais bon, on n'en voit pas trop la couleur pour l'instant. Et après, je sais qu'il y a eu aussi une réunion avec des professeurs et des membres de l'administration qui ont eu un rendez-vous pareil avec l'élu de la culture à la mairie. Et je ne sais pas exactement ce qui en est ressorti, mais il y avait l'idée d'éventuellement nationaliser l'école pour voir si ça pouvait être une solution pour continuer à faire vivre l'école, ce qui n'est pas encore certain, ou changer le format de subvention qui, si j'ai bien compris, est basé sur un format de PCC, et d'essayer de trouver des solutions par rapport à ça. Mais pour l'instant, rien n'est certain, on cherche des pistes différentes. On va essayer de trouver une solution.
1: Suite de notre entretien avec Léonie et Noémie, deux étudiantes de l'École supérieure d'art de Dunkerque. Elles font partie du collectif ESA Dunkerque en lutte. Alors vous, les étudiants et étudiantes, vous êtes mobilisés, vous êtes aussi avec les profs, la direction. Enfin, comment ça se passe un petit peu le collectif pour essayer de lutter contre la fermeture de l'école?
0: Ce qu'on fait régulièrement, c'est qu'on tient des assemblées générales. Des fois, c'est avec tout le monde, donc les professeurs, les étudiants, et des fois, c'est que entre étudiants pour essayer de que tout le monde se sente à sa place et puisse parler. Donc, on essaie d'en avoir assez régulièrement, une fois toutes les 2 semaines à peu près. Et aussi, dès qu'on a l'occasion, quand il y a des vernissages d'expositions ou d'autres événements auxquels on pourrait nous participer, on y va à plusieurs en tant qu'étudiants, on a sérigraphié des t-shirts et on montre qu'on est là par notre présence. Et quand il y a des gens qui nous posent des questions, on vient leur répondre, expliquer un peu notre situation, montrer qu'on est là, qu'on veut continuer que l'école elle vive. Et voilà, on fait des différentes manifestations plus ou moins silencieuses pour l'instant. Et on a participé aussi à il y avait une manifestation le 1er mai, et du coup on était là aussi avec une banderole pour montrer qu'on était là et que voilà quoi, on soutient la cause et qu'on a besoin d'aide etc.
1: Alors, ce qu'il faut dire, c'est que votre école n'est pas la première à être concernée, puisqu'il y a des écoles d'art ont déjà fermé par le passé, notamment dans la région, on peut citer Valenciennes hein, en 2025, si je ne dis pas de bêtises, et Arras en 2008. Il y a un problème général de financement des écoles d'art en France.
0: Je ne sais pas s'il y a un problème exactement, mais oui, il y a l'école de Valenciennes qui a fermé donc l'année dernière, et on sait qu'il y a deux écoles aussi qui sont menacées. Je pense que c'est surtout parce que c'est des écoles publiques, et comme la nôtre c'est une petite école qui n'est pas nationale, du coup c'est assez facile de la fermer parce qu'on n'est pas très pas forcément au courant que ces écoles-là existent, pas forcément au courant de ce qui se passe dedans et de à quoi elles forment. Oui, les écoles d'art sont en danger et c'est assez récurrent comme problème.
1: Ce qu'il faut dire aussi, c'est que vous êtes lié à l'école d'art de Tourcoing, hein, parce que c'est l'école d'art Dunkerque-Tourcoing, en gros. Donc si Dunkerque, si la ville de Dunkerque enlève son financement, ça pourrait aussi avoir des impacts sur Tourcoing. Est-ce que vous pouvez nous expliquer un petit peu?
0: Donc oui, c'est vrai que c'est l'école de Dunkerque-Tourcoing, elle est en deux sites. Nous, on est sur le site de Dunkerque et il y a le site de Tourcoing. Et donc, si notre site ferme, oui, l'école de Tourcoing pourrait être en danger. On n'a pas énormément d'informations là-dessus pour l'instant, mais c'est clair que les étudiants de Tourcoing seraient aussi menacés. Et dans tous les cas, c'est l'école qui est attaquée. Donc, que ce soit le site de Dunkerque ou le site de Tourcoing, c'est toute l'école qui peut fermer. Et du coup, il n'y aurait plus d'école d'art public dans le Nord et dans les Hauts-de-France, puisqu'après, il y a l'école de Cambrai, mais c'est une école plus de design. Il y a l'école de Beauvais.

0: mais c'est une prépa. Il y a l'école pareil de Calais, pareil, c'est juste une classe préparatoire. Et je crois que c'est à peu près tout. Il y a l'école de Reims, mais pareil, c'est du design. Donc c'est un peu différent à chaque fois. Et il n'y a pas l'équivalent de nos écoles en école privée.
1: Autre menace, c'est sur l'environnement proche, c'est-à-dire les partenaires de l'école. Bon, on peut citer le FRAC, il y a aussi les ateliers Fructose à Dunkerque, le LAC et d'autres partenaires institutionnels qui vivent aussi, grâce à la présence d'étudiants qui sont très présents dans ces structures, qui aident et qui participent aux différents projets.
0: Je sais qu'en tant qu'étudiant, en tout cas, on va souvent, on peut aller faire des stages, faire du bénévolat dans ces structures-là qui sont assez importantes pour nous en tant qu'étudiants. Après, au niveau du soutien, je ne suis pas très au courant. En tout cas, on s'est montré au FRAC avec nos t-shirts pour montrer notre problème. Et il me semble qu'ils nous ont accordé leur soutien.
2: Dans tous les cas aussi, le fait est que la plupart des gens qui y travaillent sont issus de l'école de Dunkerque. Donc, c'est quand même important que des gens soient formés sur place. Et si c'est la fin de l'ESA, ça peut aussi entraîner la fin de toutes ces infrastructures qui ont quand même besoin d'employés et de gens qui travaillent pour eux, quoi.
1: Alors peut-être pour terminer, si les auditeurs auditrices veulent vous aider, vous soutenir, est-ce qu'il y a des moyens pour il et elle?
0: Oui, il y a des moyens. On a des réseaux sociaux sur lesquels on peut nous suivre. Je sais que sur Instagram, par exemple, on a un compte fait que par les étudiants qui s'appelle esa.dk.en.lut. Et on a aussi un syndicat qui a été fait par certains de nos professeureuses à l'école, qui est la Sénéade de Dunkerque-Tourcoing.
2: Et dans tous les cas, le principal, c'est de faire passer le mot, mettre tout le monde au courant et s'indigner de cette situation anormale.
1: Noémie et Léonie, étudiantes à Dunkerque à l'ESA, École supérieure d'art, l'ESA de Dunkerque coincée pour son financement au milieu d'une partie de ping-pong entre la mairie de Dunkerque et l'État, chacun se renvoyant la balle. Affaire à suivre. Ce sujet a été réalisé par Nico de Radio PFM.
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Retour sur une expo photo qui a eu lieu au Vedama à Arras et qui se déroule jusqu'au 9 juin 2026. Le collectif Incarna expose 8 photographes passionnés. Et pour en savoir plus, rencontre avec Patrick Devresse, l'un des photographes et cofondateurs de ce collectif. On évoque avec lui la genèse de Incarna et la thématique abordée lors de cette expo. Et on reviendra sur son travail en tant que photographe pour saisir l'instant T au moment de la prise de vue.

0: Patrick Devrès, bonsoir.
1: Bonsoir.
0: Donc on est là ici au cœur du Védamin avec cette nouvelle antenne de l'Office culturel pour une exposition de 8 artistes, si je ne me trompe pas, du collectif Incarnat. Alors d'abord, pour les auditrices et auditeurs, tu peux nous rappeler un petit peu ce que c'est Incarnat.
1: Alors le collectif Incarnat est un rassemblement de 8 photographes qui ont choisi de travailler ensemble. Et de faire des propositions, si possible, novatrices dans l'ensemble de ces projets.
0: Alors, donc, il y a pas mal de choses très différentes. Notamment, tu peux nous expliquer un petit peu, en résumé, on va dire, les thèmes qui ont été abordés sur cette expo photo.
1: Alors, le thème général, c'était Arras. C'est-à-dire, Arras, il y a énormément de photographies qui sont faites à Arras tous les jours et à longueur d'année. On voit les gens qui passent leur temps photographiés, et nous on avait voulu relever un défi, c'est-à-dire de réaliser notre exposition d'Arras, mais avec des photos qui soient, je dirais, absolument pas prises comme les autres. Et donc chacun a choisi un sujet particulier, et on a tiré une dizaine de photographies qui sont présentées tous ensemble, et il va sans dire que quand on va de photographe à photographe, les sujets sont différents, les couleurs sont différentes, les accrochages sont différents, et pour nous c'est vraiment une image de marque.
0: Et le système aussi, parce que est-ce que c'est que de l'argentique ou est-ce qu'il y a aussi du numérique?
1: Alors c'est que du numérique. Pratiquement, c'est que du... Même pas pratiquement, c'est sûrement que du numérique pour l'instant. Par contre, on a montré sur des tables des travaux qui étaient à l'époque en argentique. Ce qui permet de faire un peu la liaison entre les deux et de voir les différences.
0: On peut se rapprocher peut-être des portraits, là, parce que tu en as parlé tout à l'heure, lors de la petite conférence. Et ces portraits de... Voilà, qui ont été réalisés à Gambetta Carnot, si je ne me trompe pas.
1: Oui, c'est à Gambetta Carnot, c'est au sein de la leur salle de classe. Ce sont des élèves qui font des études, notamment d'art plastique, qui ont été choisis pour faire partie de cette classe, qui est aussi une classe expérimentale, et une classe qui est dans les arts plastiques en permanence, avec des artistes qui viennent faire une résidence, c'est-à-dire rester un certain temps et travailler avec eux, et en même temps proposer de leurs œuvres en même temps.
0: Comment ça se passe quand vous les abordez en disant « voilà, je vais prendre une photo », est-ce qu'ils sont stressés, est-ce qu'ils prennent la pose directement ou pas?
1: Alors c'est tout le secret du portrait, qui est vraiment un art... un art à part dans la photographie, c'est-à-dire qu'il est beaucoup question de contact, de discuter beaucoup avec les modèles. Enfin, j'appelle ça des modèles, hein. Mais en réalité, ce sont des personnes ici, des étudiants qui ont jamais eu l'occasion de travailler avec un photographe. Et c'est pour eux, c'est une découverte. Et la première chose que les gens me disent quand je les photographie, ils me disent toujours, je ne suis pas photographiable, je ne suis pas photogénique. Et puis moi je leur réponds, de toute façon, si la photo n'est pas bonne, c'est pas vous, c'est moi, c'est que le photographe n'est pas bon. Et donc déjà, ça met un peu de bonne humeur. Et puis ensuite, faut dire que sur chaque photo, il y en a eu entre 10 et 20 qui ont été faites, quoi.
0: Ouais, donc on peut dire quand même que tous ceux qui ont été photographiés sont satisfaits quand même de leurs photos.
1: Ben, j'espère.
0: On va se diriger, parce qu'on ne peut pas tout résumer, il y a pas mal de choses. Mais là, donc, votre expo, en noir et blanc, toujours. Avec une lumière assez... ça fait du bien, en fait. On a l'impression qu'il y a plus de lumière sur les photos qu'en ville même.
1: Oui, c'est vrai, ce que tu dis, ça fait du bien. C'est vrai que la lumière fait du bien. Et le noir est un peu plus glauque, quoi, on va dire.
0: Ouais, non, mais je trouve pas. Moi, je trouve qu'il est transcendant. Voilà,
1: oui,
0: c'est mon avis.
1: Oui, il était complémentaire. Hein. Pour qu'il y ait de la lumière, il faut qu'il y ait des ténèbres ou de l'obscurité avant, quoi. Et donc, dans chaque image, il y a la lumière, bien sûr, qui est prédominante, mais il y a aussi, en sous-jacent, des noirs qui peuvent être parfois inquiétants. Et c'était en hiver, le matin très tôt, quand le soleil se lève avec une violence, et il y a vraiment qu'on ressent sur les photos. Et justement, en tirant les photos, parce que la photo, même numérique, il ne suffit pas d'appuyer sur le déclencheur. Après, il y a tout un travail à faire sur les logiciels pour l'exprimer exactement comme on a envie d'exprimer. Donc, il y a eu beaucoup de travail sur chaque photo pour faire ressentir à la fois la profondeur des noirs et la brillance des lumières.
0: Mais c'est important aussi, du coup, ça prend du temps de pouvoir capter justement la bonne lumière. Ouais, je vais pas dire la bonne noirceur, mais pas loin, quoi.
1: Oui, oui, il y a aussi une bonne noirceur, t'as raison. Et oui, ça prend du temps aussi, mais l'instant de la photo, je dirais que c'est un instant magique où quand on appuie, il y a tout ce qu'on a envie de dire et envie de faire, envie de montrer, se concrétise par le bruit du déclencheur. Après, c'est terminé, la photo est faite. Elle va donc apparaître comme un fichier qu'on affiche sur l'ordinateur. Et de ce fichier, il faut avoir une vision de ce qu'on peut en faire. Parce qu'on peut en faire des tas de choses différentes. Et ensuite, c'est un travail qui est répétitif, parce qu'il faut qu'on ressente la même ambiance dans chaque photo pour avoir une grande unité dans l'ensemble des images.
0: Alors, ce qui est intriguant aussi, c'est que quand je vois l'ensemble de vos photographies, il n'y a personne. Donc, est-ce que c'est exprès ou pas ?
1: Il n'y avait personne. Il y a une personne qui est là-bas.
0: Ah oui, c'est vrai.
1: On sent qu'elle va passer, donc elle va disparaître. Elle sort du noir et elle va rentrer dans le noir. Et c'est bien de temps en temps, je trouve, de montrer un monde où il n'y a personne. Parce qu'à l'origine, il n'y a personne, quoi.
0: Surtout le matin, très tôt, en hiver.
1: Le matin, très tôt, ouais. Ouais. Ouais.
0: Et alors, du coup, moi, je me suis interrogé aussi. On va se présenter sur une photo avec ce sens interdit. Parce que c'est un peu bizarre, mais en même temps, moi, ça m'a fait rire.
1: Ah. Alors ça, ta réflexion, elle m'en inspire une autre. C'est-à-dire que j'ai l'habitude de dire que quand je fais une photographie et que je l'accroche au mur, je la livre aux gens. Et les gens en font ce qu'ils veulent. Moi, j'ai une interprétation, mais il y a autant d'interprétations possibles que de monde qui la regarde. Et la richesse d'une image, c'est aussi dans son nombre d'interprétations possibles.
0: Et elle a été prise où, cette photo ? Parce que je ne reconnais pas le lieu.
1: Bon, on est dans le coin de la cathédrale.
0: Ah oui.
1: Par derrière.
0: Okay. Hein. C'était un entretien réalisé par Boris Guyot pour Radio PFM. On était en compagnie de Patrick Devresse du collectif Incarna, situé à Arras, lors du vernissage de l'exposition de 8 photographes au Védamin et qui se déroule jusqu'au 9 juin, avec pour thème la ville d'Arras, mais vue sous un tout nouvel angle.
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0: Association culturelle d'éducation populaire, Travailler Culture fonde son action sur la conviction que toute personne est détentrice et productrice de culture et que le travail est porteur de culture. Elle mène à partir du territoire des Hauts-de-France des projets culturels et artistiques sur et avec le monde du travail. Elle vous invite à son prochain cabaret de l'Union, L'Homme qui danse, qui aura lieu le vendredi 12 juin à 19h au Ballet du Nord, Centre chorégraphique national, 33 rue de l'Épeule à Roubaix. Rencontre avec Nicolas Naudet, directeur de l'association Travail et Culture de Roubaix.
1: C'est une structure culturelle d'éducation populaire qui est un peu atypique dans le paysage des structures culturelles d'éducation populaire, puisqu'elle dédie son projet, ses actions, son activité à la question du travail. Le travail est plus souvent appréhendé dans l'espace public pour ses qualités, ses dimensions économiques et sociales, et plus rarement pour ses potentialités culturelles, voire artistiques. Et nous, à Travail Culture, on pense que le travail est EST, porteur de culture et producteur de culture, au sens où au travail, on développe tous, individuellement, collectivement, une activité, donc on mobilise notre énergie pour construire, bâtir, développer, en tout cas faire naître un bien ou un service matériel ou immatériel. Et ça, pour nous, c'est un acte culturel par essence. La deuxième qualité peut-être culturelle du travail, c'est qu'elle est une forme de relation sociale. Au travail, on rencontre d'autres personnes avec qui on tisse des liens, avec qui il y a des effets de reconnaissance et avec qui on va pouvoir tricoter quelque chose qui s'appelle le travail. Et donc cette qualité typiquement relationnelle du travail, pour nous, elle est porteuse du travail. Elle est aussi une dimension culturelle. Et puis évidemment, au travail, on apprend des choses, on acquiert des savoirs, des savoir-faire. Et ça, si c'est pas culturel, je sais pas ce que c'est. Et puis enfin, on peut bâtir une mémoire sociale, professionnelle, voire syndicale qu'on peut éventuellement transmettre. Et donc, ça sera la dernière étape, le dernier sujet pour lequel le travail est porteur de culture. À partir de tout ce petit bagage un peu théorique, on va creuser par différents projets, différentes formes de projets, les enjeux du travail auprès des personnes qui l'exercent ou auprès des personnes qui sont concernées, donc qui l'exercent, des salariés, des auto-entrepreneurs, plus ou moins précaires, mais aussi des gens que ça concerne et qui ne sont pas encore au travail. Donc des jeunes, des apprentis, des personnes en situation d'insertion sociale ou professionnelle, des personnes qui sont privées d'emploi, qui sont en dehors du salariat. Et donc à partir de cette relation qu'on va entretenir avec toutes ces personnes, on fait intervenir des artistes et des chercheurs qui vont aller bâtir, développer, créer des objets, des créations artistiques.
0: Est-ce que vous pouvez nous donner des exemples d'actions ?
1: Alors, on a différentes formes d'action. Alors, ça peut changer parce que une association, c'est un organisme vivant et on considère que nos formes d'action, elles s'adaptent aussi au temps présent et au réel. Donc, les choses peuvent changer. Mais en ce moment, ce que je peux vous dire, c'est que on développe quatre formes d'action différentes. La première, ce sont des résidences d'artistes dans des lieux de travail, parce qu'on considère que pour parler d'un sujet, il faut aller y voir de près, il faut pouvoir le rencontrer, et donc pour rencontrer le travail, il faut aller là où les gens travaillent, dans des entreprises. Donc on propose à des artistes des projets artistiques dans des lieux de travail où ces artistes vont rencontrer des salariés, vont se mettre à l'écoute en fait de ce qu'elles et ils ont à dire pour pouvoir construire des œuvres artistiques qui vont être porteuses de ces enjeux. Ça peut être des enjeux liés aux conditions de travail, à la mémoire du travail, à des sujets sur les inégalités entre femmes et hommes au travail. Voilà, toute une série de choses, à la santé au travail, toute une série de choses qui sont propres à l'activité de travail exercée par ces personnes. Il y a une autre forme d'action qu'on développe, ce sont des actions culturelles et artistiques sur le travail, mais auprès de personnes qui ne sont pas encore au travail. Donc voilà, je le disais tout à l'heure, des jeunes apprentis, des lycéens en lycée professionnel, des jeunes collégiens, des jeunes en insertion sociale ou professionnelle, qui n'ont pas encore fait leur premier pas dans le travail, dans les lieux de travail, mais qui ont des imaginaires à faire valoir sur ce travail. Donc on va aller avec des artistes explorer de quoi sont faits ces imaginaires pour en créer des représentations qui vont elles-mêmes aller parler à d'autres publics. Et puis il y a une troisième catégorie d'actions, de projets qui se développe sous la forme d'une plateforme numérique qui s'appelle Culture Art Travail, où là on se fait le relais, l'écho de ce que font d'autres acteurs au niveau national, donc des acteurs culturels, artistiques, de la recherche, du monde du travail. Ça peut être un comité d'entreprise, ça peut être une association, un centre de recherche, un théâtre, un cinéma, une structure culturelle. Donc ce que font tous ces acteurs sur le lien culture-travail. Donc voilà, c'est sur notre site internet, il y a un agenda éditorialisé d'initiatives qui se prennent au niveau national par tous ces acteurs et actrices, une revue de presse, des rencontres nationales qu'on organise une fois par an sur le lien entre culture et travail, dont on peut retrouver toutes les synthèses écrites, vidéos et audio sur notre site web, dans l'onglet plateforme culture art travail, et puis un espace de documentation pour trouver tous les livres qu'on acquiert sur cette question culture art travail. Et puis j'en finis par une quatrième forme de projet, puisque ça va nous concerner aujourd'hui, qui sont les cabarets de l'Union. Les cabarets de l'Union, ce sont des soirées au long cours, des événements culturels artistiques pendant lesquels on propose au public roubaisien et alentour, mais c'est plutôt le versant nord-est de la métropole, de venir débattre d'enjeux actuels liés au travail sur la base de projections de films ou de diffusion de spectacles vivants, en invitant à chaque fois artistes, chercheurs et experts d'usage à venir débattre avec les publics, parce que c'est très important que les publics prennent la main, que les personnes qui sont dans la salle venues assister à ce cabaret l'Union prennent la main, que ces personnes puissent faire valoir leurs questions, leurs interrogations, voire leurs revendications.
0: Très bonne transition, donc on va parler de la prochaine action que vous allez mener.
1: Donc c'est le prochain cabaret de l'Union, ça aura lieu le vendredi 12 juin à partir de 19h, au et avec les Ballets du Nord, le centre chorégraphique national les Ballets du Nord à Roubaix. Alors le titre du cabaret de l'Union, on l'a appelé « L'homme qui danse », parce qu'on va aborder des enjeux liés à la danse, comment la danse représente le travail au plateau, comment voilà, des artistes, et là en l'occurrence ça sera Sylvain Grou, le directeur du Centre Chorégraphique National le Ballet du Nord, qui sera mobilisé. Donc comment est-ce que la danse est représentée au plateau, et comment la danse peut être une ressource même pour le travail, pour le quotidien du travail. Comment est-ce que cette dimension du geste, de l'incarnation du corps, en fait, peut être une ressource pour le travail, pour tout un chacun. À l'invitation de Sylvain Groupe, le CCN qui nous a sollicité, on programme avec eux, dans le grand studio de Ballet du Nord, la dernière création de Sylvain Groupe, son solo. Ça sera une étape de travail, ça sera pas encore la version finalisée du spectacle, mais ça sera presque la version finalisée d'un spectacle qui s'appelle « J'allais oublier », sous-titré « L'homme de l'homo erectus à l'homme dansant », et qui aborde justement cette question de la carrière de ce danseur chorégraphe qui s'appelle Sylvain Grou, et qui très tôt en fait a eu besoin, a eu la nécessité de descendre du plateau, donc de pas rester en surplomb sur le plateau, sur la scène, mais de descendre du plateau, ça veut dire d'aller à la rencontre en fait des réalités des personnes. Alors ça peut être des réalités sociologiques, sociales, de différentes natures, et ça peut être aussi des réalités liées au travail. Et donc Sylvain a beaucoup travaillé dans son travail de chorégraphe et de danseur, il a beaucoup traversé d'espaces de travail, que ça soit dans des hôpitaux, dans des EHPAD, dans des ateliers, et nous ça nous a beaucoup intéressé d'aller d'abord de pouvoir assister à son solo, hein, c'est un seul en scène, j'allais oublier, et en même temps de pouvoir l'interroger sur la façon dont lui appréhendait par la danse cette question du travail, à la fois comme représentation du travail sur scène et à la fois comme étant la danse comme étant ressource en soi pour le travail de tout un chacun.
0: Et ensuite, il y a un échange avec la salle.
1: Tout à fait, parce qu'au Cabaret L'Union, on aime bien que, comme vous le dites, la salle, donc les personnes présentes dans ce jour-là, dans la salle, dans le grand studio, puissent poser des questions, s'interroger, interpeller les intervenants. Et donc, cet échange aura lieu en présence, évidemment, de Sylvain Groux, mais aussi en présence de Philippe Verriel, qui est journaliste et critique de danse, et qui a d'ailleurs écrit un très beau livre sur le travail de Sylvain Groux, et en présence de Carole Baudin, qui est ethnologue, ingénieur et photographe. Et Carole Baudin est une ethnologue un peu particulière parce qu'elle s'intéresse beaucoup à la question de la danse et à ce qui fait ressource dans la danse pour le travail. Donc à partir de ces trois intervenants, on pourra engager le débat avec les personnes présentes dans le public.
0: Qu'est-ce que vous attendez d'un tel débat ?
1: Alors on attend d'un tel débat que les gens soient surpris, parce qu'il me semble que quand on dit qu'on programme après un spectacle de danse, en général on parle beaucoup de la forme et c'est très important, mais on parle très peu de ce que la danse peut représenter pour à la fois pour les personnes, je disais, comme ressource pour les personnes au travail. Comment est-ce que pas l'incarnation, le geste, le corps, les postures, comment tout ça participe à alimenter, à enrichir en fait notre quotidien au travail, et en même temps comment est-ce que la danse aujourd'hui nous dit quelque chose du travail présent. Et donc en général on attend de ce débat de la complexité, de l'engagement des personnes, de l'interrogation, de la surprise quant à ce que ce rapport entre danse et travail peut produire.
0: Si on veut participer à cette soirée, comment on fait ?
1: Alors, j'ajoute juste une chose, c'est qu'après les échanges, donc le spectacle a lieu à 19h, suivi d'un échange, le spectacle dure 45 minutes, entre 45 minutes et 1h, et après ce spectacle, on invite les gens à un banquet de l'Union, qui est un clin d'œil à un des spectacles de Sylvain Groux. Donc on vous invite à pouvoir continuer la soirée autour d'un morceau à manger et d'un verre. Alors si on veut assister à ce Cabaret de l'Union, je le redis, c'est le vendredi 12 juin 2026 à 19h. C'est au Ballet du Nord, Centre chorégraphique national Roubaix-Hauts-de-France. C'est au 33 rue de l'Épeule à Roubaix. Et si vous voulez y assister, l'entrée est libre et gratuite, mais sur réservation, on a besoin de maîtriser la jauge dans le grand studio du Ballet du Nord. Et donc vous pouvez envoyer un mail à info@travailleculture.org ou nous téléphoner au 03 20 89 40 60 pour réserver.
0: Nous étions avec Nicolas Naudet, directeur de l'association Travail et Culture, qui nous a présenté le prochain Cabaret de l'Union qui aura lieu le vendredi 12 juin à 19h au Ballet du Nord, Centre chorégraphique national à Roubaix. Reportage réalisé par Christian Lazaoui pour Radio Pastel.

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1: Bonjour à toutes, bonjour à tous. Vous êtes à l'écoute de Micro Rebelle sur la 99.6 FM et vous écoutez donc La Tranche d'Actu, un programme d'actualité d'une heure, enregistré en direct à midi, puis rediffusé le même jour à 17h et le lendemain à 8h. Donc au programme de cette émission du jeudi 28 mai 2026, nous débuterons avec une chronique et un échange avec David qui va nous parler du FIGRA, donc un festival de documentaires qui s'est déroulé il y a quelques semaines maintenant. Nous enchaînerons avec une revue de presse de l'actualité de ces derniers jours, suivie d'une interview avec Nicole Veillé, donc qui est enseignante au lycée professionnel de Béal à Lens, qui revient pour Micro Rebelle sur la correction dématérialisée des copies. Nous écouterons également Jean-Noël Poté, donc qui est délégué général pour Durisotti France, qui nous parle de l'histoire récente de cette entreprise, présente notamment du côté de Salomine. Et bien évidemment, nous écouterons un peu de musique. Et je vous le disais, on va débuter cette émission en compagnie de David. Salut David.
2: Bonjour, bonjour à tous.
1: Aujourd'hui, tu voulais nous parler, toi, du FIGRA, parce que tu es un peu fan de ce festival. Et tu voulais nous en dire quelques mots sur cette année, sur ce qui s'est passé.
2: Tout à fait. Donc, je voulais vous parler un peu du FIGRA, parce que c'est un festival qui me touche et je pense que ça peut toucher pas mal d'auditeurs. Le FIGRA, c'est le Festival International du Grand Reportage d'Actualité et du Documentaire de Société. C'était la 33e édition qui s'est déroulée là du 30 mars au 4 avril dernier. Plus de 70 projections au grand écran, des rencontres, des masterclass. Il est surnommé aussi les écrans de la réalité. Il porte bien sûr son nom parce qu'en fait, il nous permet de nous ouvrir sur le monde, de découvrir, de s'informer, de s'interroger, de réfléchir. Alors bon, on ne va pas se le cacher, c'est pas le festival de l'humour, mais plutôt celui de l'émotion et de la réflexion. Donc ça se passe tous les ans, là, depuis 5 ans, ça se passe au Majestic de Douai. 5 salles sont mises à chaque fois à disposition du public. Il y a des documentaires qui peuvent aller de 20 minutes jusqu'à 1h30. Il y a certaines projections gratuites, notamment tous les soirs. Ils font des soirées au cinéma, c'est gratuit. Et le samedi, en fait, ils repassent tous les films primés gratuitement aussi. Donc, il y a des occasions d'aller voir les documentaires gratuitement. Il faut surtout pas hésiter. Le samedi, avec les projections gratuites, c'est tous les films qui ont été primés. Et ça se passe le lendemain de la clôture des prix. Et donc, pendant cette clôture du festival, il y a une remise des prix. C'est présenté par Tristan Valex. C'est le présentateur de Complément d'enquête sur France 2. C'est lui, à chaque fois, qui dirige la cérémonie.
1: Le maître de cérémonie.
2: Exactement. Et aussi, tous les jours, après chaque séance, il y a un échange, des débats, des questions avec le public et les réalisateurs et réalisatrices qui sont présents.

0: différentes, donc on peut pas se départager. Il faut
1: choisir.
0: Voilà, il faut sélectionner des films. Donc c'est pas toujours évident parce que y a des films qu'on aimerait voir, mais après bon, on peut toujours les retrouver. C'est ce que je vous dirai plus tard sur des plateformes, etc. On peut toujours aller sur le net et essayer de rechercher les films, quoi. Ou même sur
1: la médiathèque éventuellement, ça peut être disponible.
0: Ouais. Et même sur les chaînes de télé, j'en ai retrouvé sur Arte, sur Canal, sur France 2, sur France Télévisions, on peut retrouver les films.
1: Et donc, c'est quoi les films qui t'ont un peu marqué, toi, cette année-là, que t'as pu voir ?
0: Oula, il y en a eu beaucoup. Je peux vous faire une petite présentation et après, je reviendrai peut-être sur un ou deux films. J'ai été très marqué par Sister's Tale de Leila Amini, qui aborde le thème de la difficulté des femmes à réaliser leurs rêves. Et de devenir chanteuse en Iran, puisque la loi leur interdit de chanter en public pour les femmes en Iran. Mannequin's Folly, qui nous interroge sur les terribles conséquences du changement climatique dans l'Arctique. Syrie, la chute du clan Assad, qui nous plonge au cœur de la Syrie et nous fait découvrir comment les habitants ont vécu la chute du clan Assad. Un qui m'a fort marqué aussi, Luigi Mangione, le tueur qui fascine l'Amérique. Un assassin devenu symbole d'une révolte américaine concernant la santé. En fait, il a abattu un responsable des assurances et ça a fait un débat aux États-Unis. Un film qui m'a fort marqué aussi, Boire, qui aborde le thème des liens ambigus, joyeux, destructeurs avec l'alcool. High School Radical de Max Lollum, un youtubeur qui raconte son immersion et ses rencontres au cœur de l'Amérique. Avec les, il revoit des anciens camarades qui sont maintenant pro Donald Trump. Donc je vous invite à découvrir et à participer à ce festival qu'on a la chance d'accueillir dans la région à Douai. Il a commencé par être au Touquet. Il a commencé en 93 le festival, c'était au Touquet. Après je sais qu'il était sur Amiens et là on a la chance de l'avoir depuis 5-6 ans sur Douai. Donc c'est un festival pour moi qui est d'utilité publique, qui permet de mieux comprendre le monde pour mieux se comprendre. Je souhaite donc longue vie à ce festival. Donc je peux revenir par exemple sur le...
1: Un film ou deux peut-être à présenter, lequel tu auras envie de présenter là, le plus là.
0: Sur le film Boire, c'est un film français de 2025 qui dure à peu près 95 minutes. Il aborde les différents aspects par rapport à l'alcool. Donc on sait que l'alcool, le fait de boire, c'est un art de vivre à la française, prôné par les divers présidents de la République successifs, qui n'hésitaient pas même devant les écrans, devant la télé, à boire un petit coup face caméra, comme par exemple au Salon de l'Agriculture. Il est souvent associé à la fête, à la rigolade. Il délie les langues, exacerbe les émotions. Mais l'autre face, ce sont les risques, les excès, qui peuvent nuire, qui peuvent mener parfois au drame, aux maladies, aux violences. On suit donc les histoires de chacun des protagonistes qui ont une liaison ambiguë avec l'alcool. Même par exemple la chanteuse Rose qui participe au film, qui est devenue désormais abstinente. Après s'être voilée la face, elle s'était rendue compte qu'elle était dépendante à l'alcool et que l'alcool n'avait que des bons côtés. Elle explique que c'était nécessaire et boire notamment après chaque concert avec son équipe, c'était nécessaire. Mais de même pour un ancien cycliste qui a été à un moment professionnel, qui finissait par boire seul. Une jeune femme qui a fait un coma éthylique. Toutes ces personnes qui se faisaient du mal à eux-mêmes et aussi à leurs proches, puisqu'il y en a, on voit dans le film... Des gens qui ont failli perdre leur femme, leurs enfants, etc. à cause de l'alcool, alors qu'au début c'était festif. Ils sont presque tous devenus abstinents, donc on les retrouve au fil des histoires et aussi autour d'un cercle de parole avec un psy. Donc ce film interroge sur les rapports à l'alcool et par miroir à notre propre consommation. Un film qui m'a fort marqué aussi, c'est, comme je vous disais, c'est Louis Mangione, le tueur qui fascine l'Amérique. Donc ça part de l'assassinat de Brian Thompson, le patron de la plus grande assurance privée des États-Unis, par Luigi Mangione. Alors Luigi Mangione, c'est donc le tueur présumé, il a 25 ans au moment des faits, il est diplômé d'une grande université, donc il n'a pas le profil d'un assassin. Et en fait, il est devenu un héros

0: yeux de nombreux Américains. Parce qu'en fait, il a assassiné Brian Thompson, le patron de la plus grande assurance privée des États-Unis. Un crime qui a déclenché une vague de soutien pour son auteur, qui révèle les fractures profondes de la société américaine au travers du système de santé. Comment les plus démunis font pour se soigner? On a retrouvé sur les balles tirées par Mangione, il les a gravées, c'était écrit en américain, mais ça veut dire les trois verbes, retarder, refuser, démettre. C'est la stratégie que les assureurs utilisent pour rejeter les demandes de remboursement et pas indemniser les victimes. Donc retarder les remboursements, faire patienter les gens. On voit comment ils font patienter les gens au téléphone, comment ils leur donnent rendez-vous. On peut pas vous parler aujourd'hui, on vous donne rendez-vous plus tard. Tout ça pour retarder de rembourser, de payer. Refuser complètement en disant que ça ne nécessite pas un remboursement, même pour des gens qui ont le cancer. Et finalement, les attaquer en justice. Donc tout ça pour ne pas les rembourser. Et bien sûr, c'est souvent les gens qui sont en précarité, qui sont les victimes de ce système. Donc comme le témoignage d'une femme atteinte d'un cancer qui subit ce système et qui passe des heures et des heures à téléphoner pour essayer d'avoir quelqu'un pour se faire rembourser. Donc ce film interroge sur le système de santé américain, ses dérives, les inégalités économiques justement à partir de cet assassinat. Donc voilà, c'est deux films qui m'ont marqué parmi tant d'autres que je pourrais vous citer, quoi. Mais voilà, donc j'invite tout le monde à l'année prochaine à participer au FIGRA et franchement à réfléchir autour de ce festival.
1: Merci beaucoup David, merci d'avoir été avec nous, merci d'avoir parlé avec beaucoup d'émotion, beaucoup de passion pour ce film, pour ces films, pour ces grands reportages documentaires donc diffusés au FIGRA cette année et peut-être l'année prochaine et d'autres années.
0: Merci à vous et on se donne rendez-vous l'année prochaine au FIGRA alors.
1: Ça marche. Alors nous on va poursuivre cette tranche d'actu avec cette fois la revue de presse donc de l'actualité de ces derniers jours. On va commencer en parlant du journal indépendant situé à Marseille, CQFD, donc qui s'intéresse à quelque chose qui se passe dans le coin, au canal Seine-Nord Europe. Donc c'était dans son tout dernier numéro de mai. Donc c'est un vaste chantier, le canal Seine-Nord. On a pu en parler déjà à l'antenne de Micro Rebelle. Un vaste chantier de 107 km donc qui traverse la région, qui fait face à une contestation grandissante. Alors que les travaux ont débuté en 2022, ce projet soulève des inquiétudes majeures sur les plans financiers et écologiques. Donc déjà sur le plan financier, la facture est pointée du doigt. Dans un rapport publié le 10 avril 2026, la Cour des comptes a souligné une dérive des coûts, estimant désormais le budget à 7,3 milliards d'euros contre 4,5 milliards lors de la création de la société en 2017. Donc un investissement lourd, financé par l'État, l'Union européenne et les collectivités locales. Sur le plan environnemental maintenant, le projet est qualifié par ses détracteurs de greenwashing bleu. Si les promoteurs avancent l'argument d'un report modal donc au profit du fret fluvial, plusieurs rapports d'inspection suggèrent que ce canal concurrencera davantage le rail que la route. De plus, la création d'une méga bassine de 14 millions de mètres cubes pour alimenter l'ouvrage en période de stress hydrique inquiète les autorités environnementales. Les mesures de compensation écologique, comme la transformation de milieux vivants en zones marécageuses, sont jugées inefficaces et destructrices par les associations locales et les naturalistes. Donc voilà, et donc cet article est à retrouver dans le numéro de mai de CQFD. Ensuite, on va parler de vidéosurveillance, et de vidéosurveillance dite intelligente, avec un projet de loi qui est porté actuellement par le député Renaissance, Paul Midi, donc qui vise à légaliser l'usage d'outils numériques pour protéger les commerçants, qui fait l'objet donc de vives critiques, ce projet de loi. Selon une enquête publiée donc par l'Observatoire des multinationales, ce texte apparaîtrait comme une réponse directe aux besoins de start-up, comme celle qui est citée par l'Observatoire Vision, donc spécialisée dans la vidéosurveillance algorithmique. Donc le cœur du débat porte sur la normalisation d'une pratique jugée jusqu'ici illégale, l'analyse en temps réel et à l'insu des clients de leurs gestes et déplacements pour détecter des vols potentiels. Alors que la CNIL a déjà pointé du doigt les risques pour les libertés publiques, les industriels du secteur, regroupés au sein de l'association Perifem, mènent un lobbying actif pour faire exclure ces caméras augmentées du droit d'opposition garanti par la RGPD. Donc l'article souligne plusieurs zones d'ombre Donc il y a déjà les chiffres hein, sur l'efficacité de ces outils, souvent avancés par les entreprises elles-mêmes, sont jugés au contraire trompeurs par plusieurs députés qui dénoncent une loi sur mesure pour servir des intérêts privés. Ensuite, derrière la promesse hein, d'une intelligence artificielle infaillible, des enquêtes révèlent que l'analyse est souvent effectuée par des travailleurs précaires basés à Madagascar, rendant le processus humain plutôt qu'automatique. Enfin, face aux freins juridiques, les promoteurs du projet tentent désormais de l'intégrer via des amendements, notamment dans le cadre de la loi Riposte, donc une méthode qualifiée de cavalier budgétaire. Législatif, pardon. Ensuite, on va parler maintenant de produits ultra transformés avec 43 associations qui pressent le gouvernement d'agir. Donc c'est Reporter qui fait le relais de cette pétition, mais aussi donc de cette information soulevée par ces associations. Donc c'est 43 associations, dont notamment Foodwatch, Yuka ou encore France Asso Santé, donc qui lancent un appel urgent au gouvernement. C'était le 26 mai. Donc autour d'une pétition signée par 130 000 personnes, donc qui presse le Premier ministre, donc Sébastien Lecornu, mais aussi les ministres de l'Agriculture et de la Santé, d'encadrer strictement les produits ultra transformés. Ces aliments constituent aujourd'hui 80% de l'offre en grande distribution. Or, leur impact sanitaire est au cœur des préoccupations. Donc, une étude qui avait été menée en 2023 et 2024 dans 8 pays estime que ces produits pourraient être responsables de 4 à 14% des morts prématurées, selon donc les différentes zones géographiques. Et face à ce constat, les associations formulent deux revendications majeures. Un encadrement strict de la publicité pour ces produits et la mise en place d'un étiquetage clair sur leur face avant. Elle dénonce une situation où la santé publique serait sacrifiée sur l'autel des intérêts économiques de l'industrie agroalimentaire. Donc si des parlementaires ont déjà déposé des propositions législatives en ce sens, les signataires estiment que le pouvoir exécutif doit désormais prendre ses responsabilités. Pour ces organisations, il s'agit d'une nécessité impérieuse de santé publique, particulièrement pour protéger les populations les plus fragiles, et au premier chef, les enfants, face à une offre alimentaire omniprésente dont les risques sont désormais documentés. On poursuit et on va parler d'un sujet que vous avez sans doute remarqué, on va parler un peu de la canicule, avec une question qui se pose pour les personnes qui vivent dans des logements pourris, victimes de mal logement, donc qui devient une situation assez critique. Donc dans un reportage publié par le média Reporter, donc les journalistes du média en question mettent en lumière la vulnérabilité des habitants des logements sociaux, illustrée notamment par la situation d'une habitante d'Aubervilliers qu'ils ont rencontrée. Donc on démarre dans son appartement, situé dans une passoire thermique, dépourvue de volets et de systèmes de ventilation efficaces. Donc cette retraitée doit multiplier les dispositifs précaires pour maintenir une température supportable. Son quotidien souligne une réalité chiffrée. En 2024, 37% des Français gagnant moins de 1000 euros déclaraient souffrir de la chaleur dans leur logement, contre 20% pour les revenus supérieurs. Cette précarité climatique a conduit cette habitante et le syndicat Locataire Ensemble à se joindre à une action collective contre l'État, initiée par diverses associations, notamment la Fondation pour le logement des défavorisés, donc l'ancienne association qui s'appelait Fondation Abbé Pierre. Donc le recours déposé devant le Conseil d'État pointe les insuffisances du 3e plan national d'adaptation au changement climatique, donc avec des critiques qui sont formulées en plusieurs points. Déjà, le plan proposé par le gouvernement prévoit une adaptation des logements d'ici à 2030, une échéance jugée trop lointaine face à l'accélération des vagues de chaleur. Ensuite, aucune enveloppe budgétaire supplémentaire n'est prévue pour financer les rénovations thermiques, intégrant donc la lutte contre les canicules. Et enfin, pour les associations, l'État manque à son obligation de garantir un logement digne. Pendant que les projets de rénovation stagnent au gré des changements de mandature locale, les populations les plus fragiles, tout comme les personnes sans abri, restent les grands oubliés des politiques publiques face au dérèglement climatique. Et tout dernier article qu'on va aborder dans cette revue de presse, et on va toujours parler un peu de météo et de canicule, avec un article de La Relève et la Peste, donc qui dénonce les dispositions du projet de loi d'urgence agricole, actuellement débattu à l'Assemblée nationale, parce que malgré l'urgence climatique, malgré le dérèglement climatique que nous vivons et subissons, ce texte est qualifié par les experts et les oppositions de régressif, avec trois critiques majeures. Donc d'une part, l'article 5 facilite la construction donc de différents ouvrages, plus encore, il permet au préfet d'autoriser le pompage de l'eau pendant 2 ans, même si un projet est jugé illégal par la justice, tout en réduisant les possibilités de recours citoyens et la transparence des procédures. L'article 7, lui, réintroduit, malgré son rejet en commission, le fait de faciliter la dégradation des zones humides et assouplit même les règles de compensation. Donc, parallèlement, l'article 8 modifie les règles de protection des captages d'eau potable, alors que la fermeture de milliers d'entre eux est déjà une réalité causée par la pollution aux nitrates et aux pesticides. Et enfin, les représentants de l'agriculture biologique sont écartés des instances de gestion de l'eau, tandis que les objectifs de sobriété et d'efficience ont été supprimés du projet de loi. Donc là, on peut se poser la question, alors que la ressource en eau est structurellement menacée par le changement climatique, selon le média La Relève et la Peste, le gouvernement est accusé donc de privilégier les intérêts de l'agro-industrie au détriment d'une gestion équitable et durable de l'eau, choisissant ainsi l'impréparation plutôt que la planification nécessaire. Voilà, ainsi se termine la revue de presse du jour. Et pour respirer un peu, je vous propose d'écouter une petite musique. C'est assez court, on va écouter le double égal avec le morceau Ocarina Theme.

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Vous êtes de retour dans la tranche d'actu de Micro Rebelle sur la 99.6 FM et à l'instant, c'était Ocarina Theme par Le Double Égal. Pour la suite de cette émission, on écoute une interview qui a été réalisée il y a quelques jours par Lucien. Il était en compagnie de Nicole Veillé, donc qui elle est enseignante au lycée professionnel de Béal à Lens. Et pour Micro Rebelle, elle revient sur les tensions dans le monde enseignant créées par la mise en place de la correction dématérialisée des copies en lycée professionnel. Donc voilà, pour comprendre un peu l'effet que ça a sur aussi le travail des enseignants et enseignantes.

0: Bonjour Madame Veillé, cet entretien porte sur les opérations de correction du bac pour ce qui concerne les lycées professionnels. Je propose donc de commencer par vous laisser vous présenter et évoquer les épreuves du bac professionnel dans lesquelles vous êtes vous-même impliqué.
1: Bonjour, alors je vous remercie pour l'invitation. Je m'appelle donc Nicole Veillet, je suis enseignante en lycée professionnel dans les matières français, histoire, géographie depuis 1998.
0: Alors quel type de classe est-ce que vous avez ?
1: J'ai des CAP, des bacs pro dans différentes filières. Des MAV, donc des métal alu vert, des élèves qui s'occupent de tout ce qui est fermeture de la maison, porte-fenêtre, porte de garage, véranda. J'ai des élèves d'ASSP, donc qui sont plutôt destinés à travailler avec un public d'enfants ou de personnes adultes dépendantes. J'ai aussi des CAP, des PSR par exemple, qui vont travailler donc en collectivité, restauration collective.
0: Alors on va parler de bac professionnel. Alors quelles sont les épreuves du bac que vous êtes censé corriger typiquement ?
1: Alors moi forcément je vais corriger les copies donc dans ma matière, donc en français et en histoire géo, qui comprend évidemment l'EMC. L'éducation morale et civique.
0: Donc cette année, plusieurs académies, dont l'Académie de Lille, ont confirmé la mise en place de la correction dématérialisée des copies en lycée professionnel. Alors sur le fond, qu'est-ce que vous en pensez ?
1: Alors, c'est une inquiétude. C'est une inquiétude qui n'est pas idéologique, hein. Nous ne sommes pas opposés au numérique que nous utilisons quotidiennement dans notre travail. Mais la question qui se pose, c'est est-ce que cette dématérialisation, elle va réellement améliorer la correction des examens ? Qu'en est-il des conditions de travail des correcteurs et de l'égalité de traitement entre les candidats ? J'ai eu l'occasion de publier un texte sur une page d'un réseau social qui compte de très très nombreux enseignants de lycées professionnels qui travaillent dans toute la France. Et je peux affirmer que l'inquiétude, elle est partagée. L'inquiétude, je peux même parler de colère, parce qu'effectivement, on ne voit pas où se situent les axes de progrès avec cette dématérialisation. La première chose, peut-être, c'est l'absence de concertation, c'est-à-dire que les enseignants, qui sont quand même les premiers concernés, les élèves aussi, hein, les syndicats n'ont pas été sollicités pour participer à une quelconque réflexion. On l'a appris très tard dans l'année scolaire, plus ou moins en catimini, souvent par source syndicale. Donc c'est une méthode qui est quand même pas idéale, loin de là. Et surtout, ce qu'on constate, c'est qu'on a des disparités énormes dans l'organisation. C'est-à-dire que d'un lycée à l'autre, au sein d'une même académie, d'une même ville, ou entre les académies, on va avoir des modalités de correction qui peuvent être totalement différentes. Par exemple, dans certains établissements, les enseignants vont être libérés de cours durant donc un certain nombre de jours pour pouvoir corriger, disons, de façon plus optimum, alors que d'autres ne sont absolument pas libérés et devront le faire en dehors de leurs heures de cours et de toutes les obligations que l'on a en fin d'année et qui peuvent être assez nombreuses, puisqu'il y a des CCF, souvent on enseigne en bac pro et en CAP, or les CAP sont en CCF. Il y a des visites de stage avec effectivement des élèves qui sont en entreprise à ce moment-là, plus des réunions pour organiser la rentrée prochaine, pour faire des bilans, des conseils d'enseignement, conseils pédagogiques, voilà, et d'autres obligations. Ce qui nous pose souci très concrètement, c'est que La correction d'un examen, c'est pas seulement un travail individuel, c'est un travail collectif, avec des réunions d'harmonisation, des échanges entre collègues. Corriger une copie, c'est pas seulement attribuer une note, c'est s'assurer que tous les candidats sont évalués selon les mêmes critères, ce qui nous amène souvent à échanger entre nous. Parce que on a un doute sur la façon d'évaluer une réponse, parce que une copie est très mauvaise en dessous de 5, par exemple, en général on fait, enfin même pas en général, de façon systématique, on fait une double correction. Et sur tous ces points-là, il y a vraiment un manque qui va s'opérer. Parce que tous ces échanges, en fait, ne vont pas avoir lieu.
0: Alors justement, par rapport à ce que vous évoquez, d'ordinaire, quand vous corrigez des copies, hors numérique, hein, vous êtes en présence d'autres collègues ?
1: Oui, on est dans un centre de correction qui, en général, est un lycée, qui nous accueille donc pour 2 jours, la plupart du temps. Et effectivement, on est répartis. On a d'abord un temps collectif où on nous propose donc un corrigé, où on peut poser des questions de manière à ce que la correction soit harmonieuse. Et ensuite, on est répartis dans différentes salles avec nos paquets de copies, un président de jury et un vice-président de jury qui sont là pour s'assurer que tout se passe correctement et que l'on peut interpeller s'il y a un souci, je sais pas, une copie sur laquelle on trouve des inscriptions qui ne devraient pas se trouver, enfin tout type de problème concernant les copies. En général, donc, on saisit également les notes au moins à 2 pour être sûr de ne pas faire d'erreur. Donc tout ça, effectivement, ce sont des modalités de correction qui vont disparaître. Et vraiment, ça nous inquiète énormément.
0: Avec la correction numérique, on peut imaginer que vous êtes chez vous, seul finalement.
1: Oui, effectivement, pour nous, c'est... C'est très important d'être ensemble et de pouvoir échanger pour justement que la correction se fasse de façon équitable pour tous les candidats. D'autre part, le fait d'être renvoyé chez soi, c'est être renvoyé à ses propres moyens techniques. Tous les enseignants n'ont pas forcément les mêmes moyens pour disposer de matériel adéquat. Certains jeunes collègues peuvent être placés dans des situations difficiles, dans des logements exigus ou avec du matériel qui ne fonctionne pas forcément. Il y a forcément une inquiétude liée à d'éventuels progrès techniques, donc qui peuvent être des bugs, des ralentissements, des difficultés d'accès ou des interruptions de service. Donc effectivement, lorsqu'on est tous ensemble, tous ces problèmes-là sont gérés collectivement avec, comme je le rappelle, donc un président de jury et son vice-président qui sont en lien direct avec nos inspecteurs et qui peuvent justement gérer en temps et en heure ces problèmes. Le fait d'être isolé chez soi, forcément, ça rend la correction plus anxiogène.
0: On peut peut-être aussi évoquer, je ne sais pas si c'est des aspects auxquels vous pouvez penser, tout ce qui touche le numérique, avec les aspects visuels, les aspects travail sur écran, les aspects troubles musculo-squelettiques, enfin, etc. Quoi.
1: Alors là-dessus, il y a 2 choses. La première, ce qui nous inquiète également, c'est que nous... Par exemple, donc moi je vais corriger l'histoire géographie. En géographie, il est bien rare qu'il n'y ait pas un croquis à réaliser par le candidat. Lorsqu'on a la copie, le croquis, on le voit concrètement avec les couleurs que le candidat a utilisées, avec les figurés qu'il a choisi d'utiliser. Une fois la copie scannée, on peut quand même être un petit peu inquiet sur Sur la manière dont ce croquis va être lisible. J'ai pris l'exemple de la géographie parce que je le connais bien, mais il y a d'autres matières, où, notamment des matières professionnelles, où on peut attendre des schémas, tout type de réponses sous forme de schémas, de plans, de documents techniques qui peuvent être difficilement lisibles une fois scannés. Et d'autre part, comme vous le dites très, très justement, il y a une inquiétude qui concerne effectivement la santé au travail, les conséquences sur la santé au travail. Corriger plusieurs dizaines de copies représente de longues heures de concentration. Et sur écran, ça signifie davantage de fatigue visuelle, de maux de tête, de douleurs cervicales et évidemment une exposition accrue aux écrans. C'est une réalité qu'on ne peut ignorer.
0: Peut-être une question qui vient quasi immédiatement, c'est pourquoi est-ce que le ministère s'engage dans cette voie ?
1: J'ai bien peur que la principale raison soit une raison économique, à savoir que c'est un procédé qui va coûter moins cher.
0: Moins cher en rémunération des personnels ?
1: Effectivement, nous sommes indemnisés par rapport à nos déplacements, aux frais de repas. Ici, il n'y aura plus ce type d'indemnisation. Il y a forcément un coût pour le lycée qui reçoit, qu'il n'aura pas non plus. C'est plus pratique. Je doute que ce soit plus efficace. Mais effectivement, je pense que d'un point de vue logistique, c'est plus pratique, il y a plus non plus de copies à déplacer. Donc j'ai bien peur que ce soit des raisons purement logistiques et financières.
0: Est-ce qu'il n'y a pas aussi, c'est un questionnement qu'on pourrait avoir, cette volonté d'aller vers une digitalisation, une numérisation du monde, de nos vies aujourd'hui, pour demander un service à l'État, que ce soit le RSA, la CAF, tout est maintenant sur des plateformes. Est-ce qu'il n'y a pas cette tendance aussi à aller dans le sens de la déferlante numérique ?
1: C'est sûr, c'est certain. C'est quand même particulièrement préoccupant quand cette déferlante, elle atteint l'éducation. Je pense que les élèves, les parents d'élèves, autant que les enseignants, peuvent être légitimement inquiets de cette dérive, et que chacun a son point de vue à donner, son point de vue citoyen, sur ce type de ce que je qualifie moi de dérive, quelque chose qui n'apporte pas d'amélioration.
0: Et puis quand on corrige des copies numériquement, c'est comme toutes les plateformes numériques, on sait exactement combien de temps tel enseignant a passé sur telle copie.
1: Oui.
0: Il y a aussi peut-être cette traçabilité du travail des enseignants qui est plus précise, plus ciblée aussi.
1: C'est certain, c'est certain.
0: Alors justement, on évoquait la mise en place de ce dispositif. Donc apparemment, personne n'a été concerté.
1: En tout cas, les enseignants n'ont pas été concertés, les syndicats non plus, qui demandent. Je peux citer, puisque j'en ai parlé avec eux et qu'ils m'ont autorisé à le faire, le SNETA, qui est mon syndicat, qui est un syndicat qui défend uniquement des enseignants du lycée professionnel, donc a adressé effectivement une lettre, un courrier très récemment au ministère pour demander au moins une harmonisation dans les modalités de correction et la prise en compte de la parole des enseignants, de leur ressenti vis-à-vis de ces nouvelles méthodes.
0: Et donc justement, puisqu'on parle de l'opinion des enseignants, quelle est la température ? On a parlé de colère, on a parlé de refus, mais c'est limité à un certain nombre d'enseignants peut-être plus sensibilisés, ou alors c'est
1: Si je pense donc à ce texte que j'ai publié donc sur une page qui regroupe de très très nombreux enseignants de lycées professionnels en France, Je pense que je peux dire légitimement, vu le nombre de réponses, il y en a à peu près une centaine, d'enseignants, je peux dire qu'effectivement, il y a une vraie inquiétude et une colère.
0: Cette inquiétude, cette colère, elle peut déboucher sur quoi ? Est-ce qu'il peut y avoir des actions envisagées ? Alors évidemment, si je sors les grands mots, je vais dire grève des corrections ou boycott. Ou...
1: On n'en prend pas le chemin et les enseignants, en fait, sont toujours très soucieux du bien-être de leurs élèves. Voilà, on sait très bien que si effectivement il y a un mouvement de boycott, de refus, ça va générer pour nos élèves beaucoup de stress, puisque lorsqu'ils passent leurs examens, ils sont en droit d'attendre une correction. Peut-être que le plus judicieux, c'est qu'on soit entendu déjà sur le fait de bénéficier tous des mêmes conditions de correction avec des consignes et des modalités qui soient claires. Et puis, cette année va être une première. À l'issue de cette première fois, de cette première correction dématérialisée, de faire très rapidement un point. Donc notamment par le relais grâce au relais des syndicats et d'interpeller effectivement le ministère, soit pour revenir à une correction avec des copies, avec du papier, soit au moins pour avoir quelque chose de plus confortable. On peut imaginer, par exemple, et ça se fait hein, dans certains lycées, mais c'est relativement rare, on peut imaginer que les enseignants continuent à corriger ensemble, dans un même espace, devant un écran, mais au moins dans un même espace, ce qui leur permettrait quand même d'échanger entre eux et de ne pas... être confronté de façon isolée à de potentiels problèmes techniques. C'est-à-dire, ils sont accueillis dans un espace, une salle avec qui dispose donc d'outils informatiques une personne qui soit là si effectivement il y a un problème au niveau d'une copie mal scannée. Au niveau d'un poste qui fonctionnerait mal, d'un ralentissement, de tout problème technique qui peut se poser.
0: Et puis au-delà des problèmes techniques, la possibilité peut-être d'échanger avec un collègue.
1: Ah oui, c'est la première chose. C'est la première chose. Je l'ai dit effectivement, ce serait la possibilité d'échanger avec ses collègues sur la correction. C'est-à-dire le collègue est certes devant un écran, mais il est à côté et il peut effectivement prendre quelques minutes pour échanger. Sur le problème que l'on a face à soi devant l'écran.
0: Très bien, je vous remercie Madame Veillé. Peut-être avant de conclure définitivement, est-ce que vous auriez des points à rajouter, des précisions peut-être qu'on n'a pas abordées dans notre échange ?
1: Alors, je pense qu'il faut s'intéresser à ce qui se passe dans certains pays d'Europe du Nord qui justement... reviennent totalement sur le fait d'utiliser les écrans dans l'éducation, qui voire les suppriment totalement, reviennent aux livres, aux cahiers, aux livres, au fait d'écrire et au fait d'apprendre sans écran, sans... On le voit aussi dans certaines universités en France. Certaines universités commencent à interdire les ordinateurs, donc dans les amphis par exemple, pour revenir à quelque chose de plus, à un autre type d'écoute, à une prise de notes plus traditionnelle, parce que il se rend compte justement au moment des examens que les élèves ne savent plus forcément rédiger. Et que voilà, il faut peut-être garder ce lien essentiel avec l'écrit, avec le livre.
2: Vous êtes toujours à l'écoute de Micro-Rebelle sur la 99.6 FM et plus précisément de la tranche d'actu. Et vous venez d'écouter donc une interview de Nicole Veillet, enseignante au lycée professionnel de Béal à Lens, qui revenait pour Micro-Rebelle sur la mise en place de corrections dématérialisées des copies en lycée professionnel. Avant de passer à la dernière partie de cette émission et notamment l'agenda des événements à venir, on va d'abord écouter Runa et le morceau Scar.

0: Scar par Runaz sur Micro Rebelle 99.6 FM. Pour la dernière partie de cette émission, on va se faire un agenda des événements à venir dans la région. On débute avec un événement qui aura lieu demain, comme chaque mois, à la cantine du Lag. Donc c'est chaque dernier vendredi du mois, de 18h30 à 22h. Chaque dernier vendredi du mois, de midi à 13h30, c'est au 23 avenue Jean Jaurès à Liévin. Donc c'est la cantine du Lag pour toutes et tous. Tandis que le soir, un événement aura lieu toujours au Lag, c'est la soirée cabaret avec des artistes locaux. Donc au programme, c'est la présence de Frédéric Vézillier, donc qui est auteur, compositeur, interprète, pour partager avec vous le plaisir de chanter ensemble et d'écouter les musiciens et musiciennes à l'accordéon, à la guitare, à la flûte. Donc il paraît d'ailleurs que cela donne une furieuse envie de danser. Et donc les amis du Lag vous proposent donc de venir donc ce vendredi 29 mai, soit à la cantine déjà le midi, soit le soir, soit les deux, pour le cabaret donc du Lag. On poursuit toujours ce vendredi 29 mai à 17h30. Le collectif Antifa du bassin minier relaie un appel à rassemblement à l'appel de nous toutes. Donc ça sera à Beaumont. En effet, un spectacle de Jean-Luc Leich, ancienne vedette des années 80, est prévu à Beaumont le 29 mai au Théâtre de l'Escapade. Donc une salle culturelle qui a été reprise en main par la municipalité Rennes. Donc un autre spectacle de Jean-Luc Lahaye est annoncé dans la ville voisine de Billy Montigny pour les festivités du 14 juillet. Et donc ce choix de programmation constitue pour le collectif, donc nous toutes, une violence symbolique pour les victimes de violences sexistes et sexuelles, et qui refuse donc la banalisation. À savoir, donc pour l'histoire, ces deux jeunes femmes nées en 98 et 2000 qui accusent Jean-Luc Lahaye de violences sexuelles alors qu'elles étaient mineures, ce que dément le chanteur. Et donc ce dernier a déjà été condamné en 2007 à 10 000 euros d'amende pour des relations sexuelles avec une mineure de 15 ans, puis en 2015 à un an de prison avec sursis pour corruption de mineurs. Et donc il y aura donc un rassemblement donc à l'appel de nous toutes, donc à Beaumont à 17h30 le vendredi 29 mai. On poursuit, toujours ce même vendredi 29 mai, avec un concert au Toit commun de Lens avec Radical Bergamot. Donc Radical Bergamot, c'est un duo rock dynamique qui revisite les grands classiques du genre avec une énergie captivante, alliant batterie et guitare. Il vous emmène dans un univers où résonnent les hits de Green Day, Arctic Monkeys et même Black Sabbath. Donc l'entrée est à prix libre pour les artistes, avec un bar et une petite resto pendant le concert. On poursuit avec le retour du panier local sur le territoire donc de la Cale pour la nouvelle saison 2026, 5e édition. Donc c'est la communauté d'agglomération de Lens-les-Vins, donc la Cale, qui organise un marché itinérant de producteurs et artisans locaux, donc le panier local, qui est pensé pour dynamiser l'économie locale, développer l'attractivité touristique, créer du lien social, apporter un soutien aux agriculteurs, mais aussi aux artisans, aux commerçants, aux structures de l'ESS qui favorisent la disponibilité de produits alimentaires locaux et durables sur la Cale, ainsi que d'autres produits d'artisanat. Donc le panier local, c'est un événement de mai à octobre à travers 17 communes. Et la prochaine date, c'est le vendredi 29 mai, c'est du côté d'Aigné-sous-Lens. Ça sera place Salengro de 17h à 20h. Samedi 30 mai, de 17h à 23h, c'est le Studiorama. C'est le festival des studios au 99 bis de Wany. Donc c'est un événement avec entrée libre et détente garantie entre Transat et Musique Live. L'idée c'est de découvrir ou de redécouvrir les studios de répétition en compagnie des régisseurs et des groupes qui les font vivre toute l'année. Donc au menu, 5 groupes locaux en alternance sur deux scènes, quelques stands pépites musicales, des DJ sets par Selecta Bassman et bien sûr bars et petites restaurations pour profiter au maximum de ce moment calé pile sur les premiers rayons estivaux. De quoi terminer la saison en beauté et en musique. Donc pour participer, c'est ce samedi 30 mai de 17h à 23h, c'est gratuit, en accès libre, donc au 99 bis de Wany. Le samedi 30 mai, encore, c'est le festival Les Futurs du côté de Béthune. Donc c'est une journée stimulante pour penser, questionner, réinventer le monde de demain. Donc ça commence à 14h avec un atelier démocratique par Lisa Guez, donc qui est artiste associée au lieu. Donc c'est un atelier de jeu théâtral et d'improvisation pour explorer par le corps et l'imaginaire nos façons de nous projeter dans l'avenir, d'inventer des futurs, afin de pourfendre par le rire et la mise à distance nos angoisses du présent. Ça se poursuit aussi avec un autre notre atelier, atelier Design Fiction par Léna Pogam, qui est également artiste associée, qui propose à travers un exercice d'écriture et de réflexion collaborative de se questionner sur ce qu'est un lieu public aujourd'hui. Avec la question, à qui appartient-il réellement ? Mais aussi, quelles attentes, quelles règles implicites y sont à l'œuvre ? Que pourrait-il devenir demain ? Et donc, pour participer, il n'y a pas besoin de compétences en particulier, en écriture ou en théorie. Vous venez et vous participez, et voilà. Ensuite, de 16h30 à 18h, toujours lors de ce même événement, donc Les Futurs, c'est une conférence de la performance à la robustesse avec Bastien Jacobiak, donc qui est conseiller en transition socio-écologique et co-créateur du podcast La Robustesse. L'idée de ce spectacle, de cette conférence, c'est comment repenser notre rapport au monde. En osant ralentir, en se tournant vers une autre boussole que celle de la performance, celle de la robustesse. Là où la performance vise l'efficacité maximale, la robustesse tolère les défaillances et implique ajustement et flexibilité face au changement. C'est une leçon essentielle du vivant, dont nos sociétés pourraient s'inspirer face aux défis environnementaux, sociaux et économiques. Ensuite, à 18h30 et jusqu'à minuit, c'est un marathon de lecture en présence de Cédric Gourmelon et d'artistes associés qui seront présents pour participer donc à ce marathon lecture. Et l'idée, c'est que tous les styles sont les bienvenus. Des essais, des fictions, de la poésie, de la chanson, de la lettre, pourvu que le texte puisse entrer en résonance avec le thème de la journée, qu'il soit porteur d'espoir, qu'il invite à la pensée, à inventer d'autres horizons ou qu'il vous aide à mieux vivre celui-ci. Une diversité, des propositions est souhaitée pour que la fête soit joyeuse et que l'imaginaire, la poésie et la pensée ne s'arrêtent pas. Et il y aura également, pour finir, un karaoké futuriste et joyeux. Donc ça sera en continu à partir de 22h30. L'idée, c'est de participer collectivement à ce jeu. L'idée, c'est de s'asseoir à une table, de discuter avec ses voisins, avec ses voisines, du sujet posé au centre de la table. Et au bout de 7 minutes, on change de table. Et donc, on participe en écrivant des espoirs pour demain et on contribue à la playlist Antidote ou Désespoir pour que chacun et chacune puisse se retrouver et chanter ensemble. Donc, pour participer à cet événement, donc c'est du côté de Béthune, donc le samedi 30 mai 2026, et c'est dès 14h. Et on va aborder un autre événement, toujours le 30 mai, le samedi, c'est à 14h, un événement organisé par l'atelier d'histoire critique qui invite Julien Théry, donc c'est un historien, pour en finir avec les idées fausses sur l'histoire de France. Donc son ouvrage, l'idée, c'est que l'histoire est sans doute la discipline la plus instrumentalisée. Malmenée, détournée, arrangée, ingérence dans le travail des historiens à des fins politiques et monnaie courante. Julien Théry décortique une vingtaine d'idées fausses. L'occasion de revenir sur des manquements clés de l'histoire de notre pays, mais aussi de faire un état des lieux de la recherche historiographique sur des questions cruciales, au centre des débats qui méritent des mises au point salutaires. Donc pour participer, c'est ce samedi 30 mai, c'est du côté de Oisem, au café coopératif Les Sarrasins, donc à Lille. Autre événement, le samedi 30 mai, ça sera également en parallèle, ça sera dès 14h jusqu'à minuit. C'est la fête de la Brigade des Tubes. Donc ça sera au Fort de Mons, au 28 rue de Normandie à Mons-en-Barœul. C'est un événement multiculturel qui a pour objectif de faire découvrir au public l'univers musical et créatif des brigadeux et brigadeuses. Concept élargi à l'univers associatif depuis les deux dernières éditions. Donc chaque brigadeuse, chaque brigadeux peut faire découvrir un talent. Cirque, conte, danse, présenter une formation musicale dans laquelle il joue ou un projet auquel il tient. Donc il y aura également des ateliers qui seront proposés à toutes les graines de musiciens. Donc il y aura 40 projets pour l'édition 2026 et c'est l'occasion pour les personnes qui sont un peu fans de musique mais aussi de tube de venir participer à cet événement donc samedi 30 mai de 14h à minuit au Fort de Mons donc à Mons-en-Barœul. Et pour conclure cet agenda, on va vous diffuser un petit spot. Donc c'est un spot qui a été produit par le département du Pas-de-Calais pour parler des archives départementales qui seront à nouveau ouvertes via un nouveau bâtiment.
1: Les archives départementales vous ouvrent leurs portes. Les samedis 30 et dimanche 31 mai, le département du Pas-de-Calais vous invite à venir découvrir le nouveau bâtiment des archives départementales lors d'un week-end inaugural. Visite inédite, atelier pour enfants, exposition, animation. Deux jours pour explorer l'histoire, notre histoire, en famille ou entre amis. Rendez-vous les 30 et 31 mai, 5 rue du 19 mars 1962 à Dainville, près d'Arras. Entrée gratuite. Programme complet sur pascalais.fr.
0: Et voilà, c'est là-dessus que cette tranche d'actu se termine. Pour rappel, sur l'antenne de Micro Rebelle, vous pouvez écouter différentes tranches d'actu du lundi au vendredi à 8h, à midi et à 17h. Et tandis que de 18h à 20h, différentes émissions thématiques sur des enjeux de société sont diffusées sur notre antenne. La grille des programmes est d'ailleurs disponible sur notre site micro-rebelle.fr. Si vous avez une information à nous transmettre, une actualité, un événement que vous souhaitez partager, vous pouvez nous contacter via cette adresse rédaction@micro-rebelle.fr. Enfin, si vous avez pris cette émission en cours de route, sur notre site, donc micro-rebelle.fr, vous retrouverez au format podcast différentes interviews, reportages et émissions. On se quitte en musique. On va écouter Samir Hamad et le morceau Sicarou. À bientôt sur Micro Rebelle. Ciao, ciao.

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0: Et c'est maintenant parti pour un quart d'heure d'information, jusqu'à 9h42 environ, avec le flash RFI Afrique, et on raccroche les wagons de micro-rebelles juste après.
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4: 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L'actualité africaine avec vous, Paul Lonsin-Spinelli. À la une, le chef de l'OMS attendu en Ituri aujourd'hui.
5: Et dans l'est de la RDC, c'est l'épicentre de l'épidémie actuelle d'Ebola. Pour freiner sa propagation, l'Ouganda a fermé sa frontière avec son voisin, ce qui fait grincer des dents les milieux d'affaires qui craignent des perturbations logistiques et des retards pour les marchandises. Une figure incontournable de la vie politique sénégalaise fête ses 100 ans aujourd'hui. Abdoulaye Wade était arrivé à la tête de l'État en 2000 avant d'en partir en 2012. Le Togo, confronté à la menace d'une crise d'insécurité alimentaire aiguë, la région des savanes dans l'extrême nord est particulièrement concernée. Et puis elle rayonne sur toute la planète et s'apprête à faire vibrer le Stade de France 3 soirs de suite. Aya Nakamura y présentera son nouvel album destiné. Pour le chef de l'Organisation mondiale de la santé, fermer les frontières n'est pas la solution miracle pour venir à bout d'Ebola. Déclaration donc de Tedros Ghebreyesus, arrivé en RDC. Hier, il est attendu à Bunia, en Ituri, épicentre de l'épidémie aujourd'hui. La province est à la frontière avec l'Ouganda qui a annoncé hier de nouvelles restrictions frontalières. Justement, Kampala assure vouloir maintenir les échanges commerciaux, mais sous strict contrôle sanitaire. De quoi provoquer l'inquiétude des industriels et des transporteurs, Christina Okello.
6: Selon l'Association des industriels ougandais, les exportations vers le Congo représentent plus de 2 milliards de dollars par an. Son directeur exécutif, Ezra Muhumuza, redoute déjà d'importantes perturbations pour le transport frontalier, même si les marchandises peuvent continuer à circuler.
7: Quel est le plan pour garantir la sécurité des camions et des marchandises en transit? Nous attendons des deux gouvernements qu'ils se parlent et créent ce que nous appelons des zones sécurisées, où les chauffeurs pourraient stationner jusqu'à ce que la situation se normalise. Car aujourd'hui, on ne peut pas simplement laisser les camions sur place avec des produits périssables. Ils risquent d'être incendiés ou vandalisés.
6: Pour certains industriels, ce nouveau choc intervient après plusieurs semaines déjà marquées par les tensions au Moyen-Orient. Du côté du gouvernement ougandais, toutefois, ces restrictions sont nécessaires pour lutter contre Ebola, c'est ce qu'explique David Bahati, ministre des Transports.
8: Les camions continuent de circuler, mais il ne doit pas y avoir d'attroupement. Les chauffeurs seront contrôlés et devront respecter des mesures sanitaires strictes. Les transporteurs eux-mêmes doivent aussi prendre des précautions. S'ils transportent des produits périssables, pourquoi ne pas attendre quelques jours que la situation se stabilise? Ces restrictions ne sont pas prises de mauvaise foi. Qu'est-ce qui est le plus important? Faire du commerce ou sauver des vies?
6: Les autorités ougandaises assurent que ces mesures resteront en place aussi longtemps qu'elles jugeront la situation sanitaire préoccupante.
5: Christina Okello, près d'un mois après l'enlèvement à Bamako de Maître Muntaga Tall par des hommes armés et encagoulés, l'avocat est toujours détenu en dehors de tout cadre légal dans une prison secrète de la sécurité d'État. La conférence internationale des barreaux, qui regroupe l'ordre des avocats de 42 pays à travers le monde, demande aux autorités maliennes de transition de faire toute la lumière sur l'enlèvement de leurs confrères et de respecter le droit. Maître Xavier Jean Keïta est secrétaire général adjoint de la CIB.
9: Il n'est pas normal dans un état de droit qu'un avocat puisse être enlevé par des hommes encagoulés, que sa famille soit brutalisée et que cet homme disparaisse sans que l'on sache où il est détenu, sans qu'il ne lui soit reproché un quelconque agissement et sans qu'on ait preuve qu'il y a une autorité judiciaire chargée d'une procédure. Il est avocat, il devrait avoir accès à l'institution qu'est le barreau. Or, à ce jour, l'institution ni le bâtonnier, à notre connaissance, n'ont pu être en contact avec Maître Tall. Et on s'adresse aux autorités, c'est elles qui ont la maîtrise de la force. Nous exigeons que toute la lumière soit immédiatement faite sur le sort de Maître Muntaga Tall et de son fils, leur libération immédiate ou au moins leur présentation immédiate devant une autorité judiciaire. Nous demandons qu'ils puissent avoir accès à leur famille, à leur avocat librement choisi. Les autorités maliennes sont gardiennes de l'état de droit.
5: Un propos recueilli par David Baché au Burkina Faso après l'interpellation il y a quelques jours du guide religieux des musulmans sunnites, l'imam Mohamed Ishaq Kindo. La grande mosquée de ce mouvement à Ouagadougou a été fermée hier sur ordre des autorités, et ce jusqu'à nouvel ordre. Le gouverneur de la région de Dadiogo, qui englobe la capitale, évoque des risques de troubles à l'ordre public. L'imam avait critiqué l'adoption d'un projet de loi encadrant les pratiques religieuses, et depuis son arrestation, ses partisans manifeste pour demander sa libération. Des dizaines d'entre eux ont à leur tour été interpellés mardi. 14 ans après avoir quitté le pouvoir au Sénégal, Abdoulaye Wade souffle aujourd'hui ses 100 bougies. Né le 29 mai 1926, cet avocat de formation avait fondé le Parti démocratique sénégalais, puis il avait été élu président en battant Abdou Diouf en 2000. C'était la première alternance politique dans son pays. Abdoulaye Wade dirigera donc le Sénégal pendant 12 ans avant d'être lui-même battu par Macky Sall. Nafissatou Diallo est secrétaire nationale à la communication du PDS. Elle se souvient des qualités humaines d'Abdoulaye Wade.
10: Il est d'une grande générosité intellectuelle. C'est quelqu'un qui prend son temps pour nous enseigner, discuter, et un grand démocrate. À plusieurs reprises, il nous est arrivé de n'avoir pas les mêmes opinions sur une question. Il nous dit « Alors, donnez-moi les arguments ». On lui donne les arguments, et si on est plus nombreux à lui donner le même argumentaire, il dit « bon, je me soumets ». C'est un intellectuel également qui a une vaste culture générale. Un homme très charismatique, mais également un homme politique qui a un parcours exceptionnel. 26 ans d'opposition où il a été arrêté, il a été, je peux dire, quasiment torturé psychologiquement, fait plusieurs fois la prison. Mais il a mené sa marche dans la démocratie en rappelant qu'il ne marcherait jamais sur des cadavres pour accéder au pouvoir. Et ça, il nous l'a démontré avec la première alternance démocratique en 2000, le 19 mars 2000.
5: Nafissatou Diallo interrogé par Polycarpe Essomba. Les trois prochains mois vont être cruciaux pour le Togo, selon le PAM, le Programme Alimentaire Mondial. Plus de 330 000 personnes pourraient souffrir d'insécurité alimentaire aiguë si elles ne reçoivent pas d'aide. C'est l'urgence qui ressort d'un document publié il y a quelques jours. Magali Lagrange, ce sont les zones de l'extrême nord du pays qui risquent d'être le plus touchées, et cela s'ajoute à la situation sécuritaire actuelle.
11: La région des savanes est la plus exposée selon le Programme Alimentaire Mondial. Cette zone frontalière du Burkina Faso est confrontée à la menace terroriste et toujours sous état d'urgence sécuritaire. Une situation qui peut parfois perturber l'accès au marché dans les zones frontalières et qui provoque des déplacements de population. Le PAM recense 50 000 réfugiés et plus de 10 000 déplacés internes. Dans le nord du pays, la période de soudure a commencé le mois dernier. Les stocks alimentaires baissent rapidement, explique le PAM, et la présence des réfugiés et déplacés accentue la pression sur les ressources. Le Programme Alimentaire Mondial oriente donc aussi ses opérations vers les communautés d'accueil. L'organisation rappelle par ailleurs les difficultés climatiques auxquelles le pays est confronté, des pluies irrégulières, parfois des inondations et une dégradation des terres qui complique la production agricole. Des facteurs qui s'ajoutent à des prix alimentaires encore élevés selon le PAM, ce qui réduit l'accès à des aliments nutritifs dans les foyers les plus vulnérables. Une étude lancée l'an dernier avec le gouvernement togolais et rendue publique il y a un mois conclut que 50% des familles ne peuvent pas s'offrir un régime nutritif.
5: Magali Lagrange. En Guinée, s'est terminée hier une campagne sans véritable engouement avant les communales et les législatives de dimanche. Des formations politiques historiques comme l'UFDG et le RPG sont absentes après avoir été dissoutes en mars. Parties prenantes aux forces vives, elles appellent désormais à boycotter ce scrutin. Les équilibres des océans se fragilisent à mesure que leur température augmente, et il y a urgence puisque ces températures ont atteint un niveau record en mars dernier, 21 degrés en moyenne, c'est 0,5 points de plus que la moyenne des deux décennies précédentes. Pour tenter de s'adapter et trouver des financements ou solutions qui existent, un forum sur l'économie bleue se tient jusqu'à ce soir à Monaco. Nathanaël Vitran, les représentants des États insulaires africains ont fait le déplacement pour tenter une fois de plus d'alerter.
12: We have to adapt, but we don't want to perish.
13: Nous devons nous adapter si on ne veut pas mourir. Le décor est planté. Le docteur Arvin Boulel est le ministre de l'agro-industrie, de la pêche et de l'économie bleue de la République de Maurice.
12: As a small island developing state,
14: en tant qu'État insulaire en développement, nous sommes obligés de prendre en compte le réchauffement climatique, alors que nous ne sommes pas responsables. Notre contribution au réchauffement de la planète est minuscule.
13: Sentiment partagé par son homologue et voisin, Wallace Cosgrove, ministre de la pêche et de l'économie bleue des Seychelles.
15: We are
14: Nous sommes entourés par l'océan. La crise climatique menace notre existence même. C'est pourquoi il est si important pour nous de peser sur les politiques et les décisions prises à l'échelle mondiale.
13: Il est donc urgent d'investir dans l'océan, mais pas n'importe comment, insiste le ministre mauricien.
14: Nous avons besoin de projets durables, rentables, mais aussi des projets approuvés et décidés avec les communautés locales. C'est très important.
13: Des projets, il n'y a pas le choix, qui devront passer davantage par le secteur privé, alors que tout le monde ici constate et déplore l'effondrement des sommes consacrées à l'aide publique au développement. Nathanaël Vitran, Monaco, RFI.
15: Et puis le feu d'artifice musical Aya Nakamura au Stade de France pendant 3 soirs de suite. Ça commence aujourd'hui. La superstar y présentera Destinée, son dernier album. Et surtout, elle confie les premières parties aux jeunes artistes féminines de la scène actuelle. Un programme 100% féminin, 100% nouvelle génération qui plaira aux fans de Chata, de R&B et d'Afropop, Olivier Roger.
16: C'est à la fois un acte de générosité et un acte de transmission. Aya Nakamura veut mettre en valeur la nouvelle génération d'artistes féminines. Elles seront une quinzaine à se partager les premières parties des 3 shows de la star franco-malienne. On pourra découvrir la pop urbaine de la gabonaise Emma.
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16: Ou encore le chata de la guadeloupéenne Mimi Cadès. La lilloise Fidjoke.
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16: Mais aussi Angie, Danden, Merveille ou encore Dio. Des artistes le plus souvent propulsés par les réseaux sociaux, TikTok en tête, et qui rassemblent des communautés de fans de plus en plus importantes, mais qui ont souvent besoin d'un petit coup de pouce pour percer. Aya Nakamura leur en offre l'occasion, et ce, à une époque où les artistes féminines afro-descendantes sont de plus en plus conquérantes sur la scène française, dans le sillage de la Queen Aya Nakamura.

0: et pas de Longin Spinelli pour le journal. Merci beaucoup. 7h42 en temps universel. Les sports avec vous, Antoine Grenier. Du football pour commencer, les pieds en Belgique, mais les oreilles en RDC. Les léopards congolais poursuivent leur préparation au Mondial à Liège en Belgique, pendant qu'au pays, les hymnes fleurissent.
1: Pas de passage par Kinshasa en raison des obligations de quarantaine dues à la situation sanitaire dans le pays, mais le peuple congolais accompagne tout de même ces léopards en musique. Les chansons, éléments incontournables des compétitions de foot ces dernières années. On se souvient du célèbre coup du marteau de la CAN en Côte d'Ivoire en 2024. Côté RDC, morceau choisi avec Olga Massangou.
2: Pour accompagner les léopards pendant cette Coupe du Monde, les supporters congolais auront l'embarras de choix tant la discographie dédiée aux 11 nationales est élargie. Au premier rang de cette mobilisation, on retrouve incontestablement

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Bienvenue dans notre émission La Révolution en chantant. La Révolution en chantant, c'est sur Micro Rebelle 99.6, chaque jeudi à 21h, avec une rediffusion le lendemain, vendredi, à 10h. 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Chansons engagées, chansons politiques, chansons sociales. Depuis toujours, les chansons de protestation, de contestation, de révolte accompagnent les mouvements sociaux et politiques, parfois les précèdent et même les initient. Si la télévision et les nouveaux médias laissent peu de place à la chanson engagée, celle-ci n'a jamais complètement disparu. Quoi de plus naturel qu'une émission consacrée à la chanson sociale, à la chanson révolutionnaire, sur une radio qui s'appelle Micro Rebelle. Durant une heure, La Révolution en chantant va s'efforcer de vous présenter quelques chansons qui reflètent les contestations, les mobilisations, les tentatives de subversion ou de soulèvement, les luttes armées et les autres formes d'action directe collective. Certains airs sont très connus, d'autres moins. Nous nous efforcerons, bien sûr, de vous faire entendre des textes en français, mais pas seulement. Et puis, si nous vous proposerons des chants socialistes ou anarchistes, nous ne nous priverons pas des chanteuses et chanteurs plus contemporains. Bonne écoute à toutes et à tous. Bienvenue à toutes et tous. Aujourd'hui, pour cette nouvelle émission de La Révolution en chantant sur Micro Rebelle 99.6, je vous propose d'évoquer l'année 1936, il y a donc tout juste 90 ans. 1936, cette date peut nous évoquer plusieurs événements. Le Front populaire en France, le début de la guerre civile en Espagne, la grande révolte arabe en Palestine pour revendiquer la fin du mandat britannique. Dans cette émission, nous allons partir de l'un de ces événements, la guerre civile en Espagne, d'une manière générale, et un moment de cette guerre civile en Espagne, le moment de la révolution sociale espagnole. Commençons par resituer le contexte historique de la guerre civile espagnole. En 1931, c'est le début de la Deuxième République espagnole. Jusqu'en 1936, cette Deuxième République va connaître plusieurs élections générales. Premièrement, les élections de novembre-décembre 1933, qui voient la CEDA devenir le premier parti des Cortes. Les Cortes, c'est le Parlement espagnol. La CEDA, qui remporte donc ces élections, c'est la Confederación Española de Derechas Autonomas, qui est une coalition de partis politiques conservateurs espagnols. C'est la droite. Deuxièmement, les élections du 16 février 1936, qui voient la CEDA devancé par le Front populaire. Ces élections, qui se déroulent dans un climat de violence, avec 41 morts et 80 personnes grièvement blessées, sont marquées par des fraudes importantes. À droite, on pense que cette coalition de gauche va tenter une révolution communiste. À gauche, on considère que la droite avait comme souhait d'établir une dictature fasciste. Le Front populaire, en espagnol Frente Popular, inclut notamment le Parti Socialiste Ouvrier Espagnol, le PSOE, le syndicat UGT, Union Générale des Travailleurs, proche du PSOE, le PCE, Parti Communiste d'Espagne, le PUM, Parti Ouvrier d'Unification Marxiste, et les partis républicains, IR, Gauche Républicaine, dirigé par Manuel Azaña, qui va devenir président de la République en mai 1936, suite donc à ces élections de février 36, et UR, Union Républicaine, dirigée par Diego Martinez Barrio. Ce pacte est soutenu par des indépendantistes galiciens et catalans, tels que l'Orga et l'Esquerra Republicana de Catalunya, et par la CNT, Confédération Nationale du Travail, syndicat anarchiste.

Mayenne de 1934. Le Front populaire bat donc le Front national contre-révolutionnaire aux élections du 16 février 1936. Dès le lendemain de ces élections de février 1936, qui voient la victoire du Front populaire, des complots se forment, notamment avec les généraux Sanjurjo, Mola, Godel, Fanjul et, plus en retrait, Franco. L'insurrection militaire de juillet 1936 survient après plusieurs mois de grève, d'expropriation, de batailles entre paysans et gardes civils. Le soulèvement débute le 17 juillet au Maroc espagnol, où Franco prend le commandement des troupes après être arrivé en avion des îles Canaries via le Maroc français, mettant sa femme et sa fille en lieu sûr à Casablanca. Le putsch gagne l'ensemble de la métropole dès le lendemain. En fait, seule une partie, les 2/5 de l'Espagne, s'est ralliée. C'est un échec technique. S'ensuit la guerre civile entre le camp militaire, nationaliste, et le camp républicain. Les nationalistes sont appuyés par l'Allemagne hitlérienne et l'Italie mussolinienne. Les républicains sont appuyés par l'URSS de Staline et par des brigades internationales. La guerre civile se termine en 1939 par la victoire du camp nationaliste. On va tout de suite écouter une première chanson, l'Estaca. L'Estaca, c'est le pieu en français. Le pieu auquel les Espagnols sont attachés. Un pieu qui est pourri, mais qui pèse lourd. Si on le tire très fort, c'est sûr qu'on peut le faire tomber. C'est une chanson qui est écrite en catalan. Une chanson contre le franquisme et qui a donc été doublement interdite en Espagne. Elle n'en a pas moins été chantée sous le régime de Franco par 3000 personnes en concert au Théâtre espagnol de Madrid. Cette chanson a été écrite par Luis Hillar, une des figures de proue du combat pour la culture catalane contre le franquisme. Dès le milieu des années 60, il proteste en chanson contre la société franquiste et parallèlement contre l'État central castillan. L'Estaca a été composée en 1968. Elle est considérée comme partie du folklore populaire et elle a aussi connu un destin international. Elle a eu plusieurs interprétations différentes et a été traduite en plus de 50 langues, en français, en occitan, en basque, corse, allemand, polonais, espéranto, etc., etc. L'Estaca est interprétée ici par Serge Udje-Royaux.

Nous sommes donc en juillet 1936, il y a 90 ans. Franco a pris la tête du soulèvement militaire pour renverser le gouvernement républicain. L'insurrection militaire débute le 17 juillet 1936. Le 18, tandis que les putschistes poursuivent leur soulèvement, l'État républicain semble s'effondrer avec pas moins de 4 gouvernements qui se succèdent en une seule journée. Ce vide politique conduit les structures étatiques à se dissoudre ou à être paralysées, créant une situation de chaos. Les deux syndicats les plus puissants, en 1936, sont les anarchistes de la CNT et les socialistes de l'UGT. Ils appellent à la grève générale du 19 au 23 juillet dans toutes les parties de l'Espagne, en réponse à la fois au soulèvement militaire et à l'apathie apparente de l'État républicain lui-même. C'est à partir de ces journées de grève générale que les syndicats s'organisent et se procurent des armes, après avoir pris d'assaut les dépôts d'armes des forces de l'ordre, qu'elles soient restées fidèles au gouvernement républicain ou non. Le 19 juillet, en Catalogne, comme dans d'autres régions espagnoles, de simples travailleurs prennent les armes, attaquent les casernes où se sont réfugiés les partisans du soulèvement militaire, élèvent des barricades dans les rues et procèdent à l'arrestation des insurgés et de suspects. Ainsi, les régions de l'Espagne, dans lesquelles la révolte militaire a été brisée, subissent une profonde révolution sociale, avec en particulier la mise en route du communisme libertaire, par exemple en Catalogne ou encore en Aragon. Dans ces régions, l'économie est placée sous le contrôle direct des travailleurs, organisée par les syndicats anarcho-syndicalistes comme la CNT. Les usines sont gérées par des comités de travailleurs. Les zones agricoles sont collectivisées et fonctionnent comme des communes libertaires. Même les hôtels, les restaurants, les salons de coiffure ou les transports sont gérés par leurs propres travailleurs. Ce phénomène touche tout particulièrement les zones où ces syndicats sont les plus puissants, comme la Catalogne, où 75% de l'industrie et 70% des terres sont concernées. On trouve des taux relativement forts de terres collectivisées en Aragon et la province de Badajoz, avec 70%, 60% en Castille-La Manche, 50% en Andalousie ou 24% en Murcie. Dans les zones d'influence socialiste, le taux reste plus faible, comme dans la communauté valencienne. Au total, c'est 54% des terres qui sont collectivisées dans la partie républicaine de l'Espagne, selon l'Institut des réformes agraires, l'IRA. Dans beaucoup de villages et de collectivités, notamment en Aragon, l'utilisation de l'argent est totalement abolie et remplacée par des systèmes de bons. On va tout de suite écouter des chants de la Révolution espagnole. La plupart de ces chants ont été composés anonymement pour ne pas attirer l'attention. Tout d'abord, à Luchar Obreros, un titre qui évoque les luttes des travailleurs.

Autre chant de la Révolution espagnole, Amarrado a la cadena. Ce titre pourrait être traduit par « Rivé à la chaîne ». En Espagne, au début du XXe siècle, comme partout, l'exploitation est inhumaine, la répression des luttes impitoyable.

Nous évoquions la répression des luttes, répression impitoyable. C'est dans ce contexte qu'a été composé Arroja la Bomba, jette la bombe. La légende dit qu'elle a été composée dans les années 30, dans une cellule du quartier général de la police à Barcelone, en réponse aux interrogatoires brutaux auxquels l'auteur avait été soumis. Considérée politiquement incorrecte à cause du texte violent et instigateur, elle fut ensuite partiellement édulcorée dans les versions ultérieures. En voici une traduction. « Lance la bombe, qui crache des éclats d'obus, place le pétard, manie le star, diffuse ton idée révolutionnaire, jusqu'à ce que tu aies une complète liberté. Venez, anarchiste, tenant le pistolet, jusqu'à la mort, avec du pétrole et de la dynamite, de toutes sortes de gouvernements à combattre et à détruire. Il est temps que tombe une telle dictature, honte de l'Espagne, pour se faire plus de militaires, de pieux ou de prêtres, à bas l'église que le pouvoir tombe. » On l'écoute donc en version originale.

La révolution espagnole trouve également sa source dans le climat insurrectionnel qui règne en Espagne, notamment depuis le début des années 30. On peut par exemple citer le cas des Asturies en octobre 1934. Le 5 octobre 1934, les ouvriers, principalement les mineurs, contre les consignes de leur direction, s'emparent de plusieurs villes et villages. En 24 heures, tous les postes de la garde civile de la zone minière sont neutralisés. Sama de Langreo, Mieres et la Felguera, où sont institués des comités révolutionnaires locaux, deviennent les bastions de la lutte. Des colonnes de milices ouvrières se forment et marchent sur Oviedo, la capitale provinciale, que les révolutionnaires contrôlent le 7 octobre. Le 9 octobre, l'aviation gouvernementale bombarde la population civile à Gijón et à Sama. Des renforts gouvernementaux venus de tout le pays commencent à arriver, principalement des troupes levées au Maroc et des mercenaires du Tercio. En tout, 40 000 hommes. Des navires de guerre croisent au large de Gijón. Ces troupes progressent en pratiquant destruction systématique, pillage, viol et en utilisant les prisonniers, femmes et enfants compris, comme boucliers humains pour avancer à couvert. La résistance ouvrière est acharnée et courageuse, mais le rapport de force est inégal et la révolution est battue après 15 jours. La répression, la terreur blanche, est impitoyable et fera 5000 morts, 7000 blessés et 40 000 prisonniers. C'est le général Franco qui dirige la répression. Ceci étant, Franco agissait bien sur ordre du gouvernement républicain. Nombre de prolétaires en Espagne se sont radicalisés après le massacre d'Oviedo. La chanson « Ceux d'Oviedo » est dédiée à la mémoire de l'insurrection des mineurs des Asturies en 1934. Elle a été écrite en 1934 par Paul Lançois. La musique est de Paul Arma. Paul Arma était un musicien hongrois, anti-nazi, lié au Parti communiste et réfugié en France dans les années 30.

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1: Nous poursuivons notre émission, La Révolution en chantant, sur micro-rebelle 99.6, le jeudi à 21h, avec rediffusion le lendemain, vendredi, à 10h. L'émission de ce jour traite de la guerre d'Espagne et de la Révolution espagnole. En 1938 se déroule la bataille de l'Ebre. La bataille de l'Ebre est le plus vaste des combats qui furent livrés durant la guerre d'Espagne entre les forces républicaines et les insurgés nationalistes. Elle se déroula dans la basse vallée de l'Ebre entre le 25 juillet et le 16 novembre 1938. Ce fut la dernière grande offensive des républicains, mais elle se solda par un échec tactique et stratégique qui précipita la fin de la guerre. En effet, à la fin de la bataille de l'Ebre, l'armée républicaine s'est repliée sur ses positions de départ, mais après 4 mois de combats acharnés, elle s'est trouvée très affaiblie et décimée. De plus, la frontière française, par laquelle transitaient armes et combattants, fut sévèrement fermée. Le camp de la République ne cessera de perdre du terrain et s'effondrera totalement 4 mois à peine après la bataille de l'Ebre. Une chanson, célèbre elle aussi, raconte cet épisode. Il s'agit d'El Paso del Ebro, l'armée de l'Ebre. Cette chanson est également connue sous le titre Ay Carmela. C'est une chanson populaire espagnole née en 1808 dans la guerre d'indépendance espagnole contre Napoléon Ier. Elle est donc reprise plus tard par les soldats républicains et par les volontaires des brigades internationales pendant la guerre civile. En voici une traduction. L'armée de l'Ebre, une nuit, passa le fleuve, au Carmela, au Carmela. Et aux troupes d'envahisseurs, elle donna une bonne raclée, au Carmela, au Carmela. La fureur des traîtres abat son aviation sur nous, au Carmela, au Carmela. Mais les bombes ne peuvent rien, là où il y a plus de cœur qu'il n'en faut, au Carmela, au Carmela. À des contre-attaques enragées, nous devrons résister, au Carmela, au Carmela. Comme nous avons combattu, nous promettons de résister, au Carmela, au Carmela. On écoute El Paso del Ebro, interprété par Leni Escudero.

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Cette chanson contestataire, El Paso del Ebro, ou encore Ay Carmela, a ainsi été reprise et adaptée par de nombreux chanteurs et chanteuses. En 1974, Guy Debord pastiche cette chanson avec Les Journées de mai, qui est un hommage aux Journées de mai 1937 sur le disque Pour en finir avec le travail, disque mis en œuvre par les situationnistes. Les Journées de mai, dont il est question ici, sont les dernières journées de la Révolution espagnole. Pas de la guerre d'Espagne, qui va se prolonger jusqu'en 1939, mais de la Révolution espagnole et de son caractère communiste libertaire que nous avons évoqué en début d'émission. Il n'est pas simple de résumer la fin de la Révolution espagnole en mai 1937. Voici ce qui en est dit sur Wikipédia. Les journées de mai, Jornadas de Mayo de 1937, les événements de mai, Sucesos de Mayo, ou les actions de Barcelone, Hechos de Barcelona, désignent les journées de troubles et d'affrontements qui sont survenus dans la première semaine du mois et dans plusieurs endroits de la région autonome de Catalogne, particulièrement dans la ville de Barcelone. Des anarchistes, Confédération Nationale du Travail, Fédération Anarchiste Ibérique, etc., et des groupes marxistes, Parti Ouvrier d'Unification Marxiste, partisans de la Révolution Sociale, s'y opposent aux autorités légales de la Seconde République Espagnole, la Généralité de Catalogne et le Parti Communiste d'Espagne et le Parti Socialiste Ouvrier Espagnol. Ces journées sanglantes sont considérées comme le plus grave des affrontements entre les représentants de la République Espagnole, dominée par les staliniens, et les partisans d'une révolution sociale qui étaient nombreux à Barcelone depuis juillet 1936. Elles aboutissent de fait à la destruction du PUM dans un premier temps et de la CNT à terme. En France, le journal L'Humanité, organe officiel du PCF et de l'International, parlait des événements comme un putsch hitlérien. Fin de citation. On écoute donc Les Journées de mai de Guy Debord, sur le même air donc que El Paso del Ebro, Ay

Voilà, cette émission La Révolution en chantant se termine sur Micro Rebelle 99.6. Nous vous donnons rendez-vous très très vite pour découvrir d'autres titres et nous vous proposons de nous quitter en restant en chanson durant la guerre d'Espagne et la Révolution espagnole. La chanson qui suit, Le temps te gagne, est chantée par Serge Kerdiguf. Cette chanson salue la mort de Franco. Bonne continuation à toutes et tous. Bye bye.

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Bon allez, fin de la réclame. Les programmes reprennent dans quelques secondes sur Micro Rebelle 99.6. Ne bougez pas.

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1: Bienvenue à vous à l'écoute de Micro-Rebelles Hebdo, notre émission d'actualité, diffusée le vendredi à midi en direct, rediffusée le même jour à 17h, le samedi à midi et le lundi à 8h. 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Aujourd'hui, c'est Elsa au micro. Bonjour à toutes et à tous. J'ai le plaisir d'être avec vous pendant une heure sur Micro-Rebelles 99.6, la radio libre, solidaire et sans publicité. Au programme, un agenda régional, social et culturel, une revue de presse, l'interview d'une professeure en lycée professionnel au sujet de la correction des examens et de la musique. Avant cela, on commence par la lecture d'un communiqué de presse de la Confédération paysanne en date du 28 mai. La Confédération paysanne Hauts-de-France participera pour la première fois à Terre en Fête, premier salon agricole au nord de Paris, les 5, 6 et 7 juin à Tilloy-les-Mauflaines dans le Pas-de-Calais. Au cœur d'un événement représentatif du paysage agricole régional, la Confédération paysanne Hauts-de-France profitera de ce rendez-vous pour porter une autre voix, celle d'une agriculture paysanne à taille humaine, promouvant des fermes nombreuses, autonomes et respectueuses des travailleurs et travailleuses comme des territoires. L'agriculture paysanne n'est pas une utopie. Chaque jour, des paysannes et des paysans prouvent qu'une autre agriculture est possible, y compris dans une région industrielle comme la nôtre. Une agriculture qui permette aux paysannes et paysans de vivre dignement de leur métier, tout en contribuant à la vitalité des territoires, capable de répondre aux défis sociaux, alimentaires et écologiques de notre époque. Dans le prolongement des élections professionnelles de 2025, nous portons l'envie de sortir d'une logique de face à face et de nous adresser plus largement à l'ensemble du monde agricole et des citoyens, à un moment clé où se dessinent les choix agricoles de demain. Il est important d'aborder les enjeux fondamentaux laissés dans l'ombre, entre autres le revenu paysan, la transition agroécologique, qui façonneront pourtant le paysage agricole de notre région pour les prochaines années. Ce grand rendez-vous est également l'occasion de rappeler que la Confédération paysanne Hauts-de-France ne porte pas seule ses combats. Notre syndicat s'inscrit dans un réseau vivant de professionnels, de paysans d'AMAP, association pour le maintien d'une agriculture paysanne, d'associations et de citoyens-citoyennes qui donnent du sens à notre métier et nous permettent de proposer une alimentation de qualité pour toutes et tous. C'est dans cet esprit que nous accueillerons sur notre stand adhérents, adhérentes, partenaires et visiteurs, visiteuses tout au long du salon, au stand 44 sous le chapiteau des OPA. Plusieurs temps forts y sont prévus. Vendredi 5 juin, apéro inauguration à 12h30, en présence de Stéphane Gallet, porte-parole nationale de la Confédération paysanne. Samedi 6 juin, mini-conférence à 15h sur le stand autour des questions de revenus et de prix agricoles, avec les interventions de Christophe Van Horn, membre du secrétariat national, et Jean-Michel Delannoy, paysan, représentant de la CONF au comité régional d'Interfel. C'est l'interprofession des fruits et légumes. Et enfin, dimanche 7 juin, animation et quiz pour toute la famille avec des goodies à gagner. Nous invitons toutes celles et ceux qui veulent faire vivre l'agriculture paysanne en Hauts-de-France à venir nous rencontrer sur notre stand tout au long de Terre en Fête. Voilà, c'est la fin de ce communiqué et rappelez que Terre en Fête, ce sont les 5, 6 et 7 juin à Tilloy-les-Mauflaines dans le 62. Fin de lecture donc de ce communiqué de presse de la Confédération paysanne des Hauts-de-France. À présent, je vous propose un entretien réalisé par Lucien avec Nicole Veillé, enseignante au lycée professionnel Béal de Lens.

0: Bonjour Madame Veillé, cet entretien porte sur les opérations de correction du bac pour ce qui concerne les lycées professionnels. Je propose donc de commencer par vous laisser vous présenter et évoquer les épreuves du bac professionnel dans lesquelles vous êtes vous-même impliqué.
1: Bonjour, alors je vous remercie pour l'invitation. Je m'appelle donc Nicole Veillet, je suis enseignante en lycée professionnel dans les matières français, histoire, géographie depuis 1998.
0: Alors quel type de classe est-ce que vous avez ?
1: J'ai des CAP, des bacs pro dans différentes filières, des MAV, donc des métal à l'uvert, des élèves qui s'occupent de tout ce qui est fermeture de la maison, porte-fenêtre, porte de garage, véranda. J'ai des élèves d'ASSP, donc qui sont plutôt destinés à travailler avec un public d'enfants ou de personnes adultes dépendantes.

0: copie en lycée professionnel. Alors, sur le fond, qu'est-ce que vous en pensez ?
1: Alors, c'est une inquiétude. C'est une inquiétude qui n'est pas idéologique. Hein. Nous ne sommes pas opposés au numérique que nous utilisons quotidiennement dans notre travail. Mais la question qui se pose, c'est est-ce que cette dématérialisation, elle va réellement améliorer la correction des examens ? Qu'en est-il des conditions de travail des correcteurs et de l'égalité de traitement entre les candidats ? J'ai eu l'occasion de publier un texte sur une page d'un réseau social qui compte de très très nombreux enseignants de lycées professionnels qui travaillent dans toute la France et je peux affirmer que l'inquiétude elle est partagée, l'inquiétude je peux même parler de colère parce qu'effectivement on ne voit pas où se situent les axes de progrès avec cette dématérialisation. La première chose, peut-être, c'est l'absence de concertation, c'est-à-dire que les enseignants, qui sont quand même les premiers concernés, les élèves aussi, hein, les syndicats n'ont pas été sollicités pour participer à une quelconque réflexion. On l'a appris très tard dans l'année scolaire, plus ou moins en catimini, souvent par source syndicale. Donc c'est une méthode qui est quand même pas idéale, loin de là. Et surtout, ce qu'on constate, c'est qu'on a des disparités énormes dans l'organisation. C'est-à-dire que d'un lycée à l'autre, au sein d'une même académie, d'une même ville, ou entre les académies, on va avoir des modalités de correction qui peuvent être totalement différentes. Par exemple, dans certains établissements, les enseignants vont être libérés de cours durant donc un certain nombre de jours pour pouvoir corriger, disons, de façon plus optimum, alors que d'autres ne sont absolument pas libérés et devront le faire en dehors de leurs heures de cours et de toutes les obligations que l'on a en fin d'année et qui peuvent être assez nombreuses, puisqu'il y a des CCF, souvent on enseigne en bac pro et en CAP, or les CAP sont en CCF. Il y a des visites de stage avec effectivement des élèves qui sont en entreprise à ce moment-là, plus des réunions pour organiser la rentrée prochaine, pour faire des bilans, des conseils d'enseignement, conseils pédagogiques, voilà, et d'autres obligations. Ce qui nous pose souci très concrètement, c'est que la correction d'un examen, c'est pas seulement un travail individuel, c'est un travail collectif avec des réunions d'harmonisation, des échanges entre collègues. Corriger une copie, c'est pas seulement attribuer une note, c'est s'assurer que tous les candidats sont évalués selon les mêmes critères, ce qui nous amène souvent à échanger entre nous. Parce qu'on a un doute sur la façon d'évaluer une réponse, parce qu'une copie est très mauvaise, en dessous de 5 par exemple, en général on fait, enfin même pas en général, de façon systématique, on fait une double correction. Et sur tous ces points-là, il y a vraiment un manque qui va s'opérer. Parce que tous ces échanges en fait ne vont pas avoir lieu.
0: Alors justement, par rapport à ce que vous évoquez, d'ordinaire, quand vous corrigez des copies hors numérique, hein, vous êtes en présence d'autres collègues ?
1: Oui, on est dans un centre de correction qui en général est un lycée, qui nous accueille donc pour 2 jours la plupart du temps. Et effectivement, on est répartis, on a d'abord un temps collectif où on nous propose donc un corrigé, où on peut poser des questions de manière à ce que la correction soit harmonieuse. Et ensuite, on est répartis dans différentes salles avec nos paquets de copies, un président de jury et un vice-président de jury qui sont là pour s'assurer que tout se passe correctement et que l'on peut interpeller s'il y a un souci. Je prends une copie sur laquelle on trouve des inscriptions qui ne devraient pas se trouver, enfin tout type de problème concernant les copies.

0: suffit. En général, donc, on saisit également les notes au moins à deux pour être sûr de ne pas faire d'erreur. Donc tout ça, effectivement, ce sont des modalités de correction qui vont disparaître. Et vraiment, ça nous inquiète énormément.
1: Avec la correction numérique, on peut imaginer que vous êtes chez vous, seul finalement.
0: Oui, effectivement, pour nous, c'est très important d'être ensemble et de pouvoir échanger pour justement que la correction se fasse de façon équitable pour tous les candidats. D'autre part, le fait d'être renvoyé chez soi, c'est être renvoyé à ses propres moyens techniques. Tous les enseignants n'ont pas forcément les mêmes moyens pour disposer de matériel adéquat. Certains jeunes collègues peuvent être placés dans des situations difficiles, dans des logements exigus ou avec du matériel qui ne fonctionne pas forcément. Il y a forcément une inquiétude liée à d'éventuels progrès techniques, donc qui peuvent être des bugs, des ralentissements, des difficultés d'accès ou des interruptions de service. Donc effectivement, lorsqu'on est tous ensemble, tous ces problèmes-là sont gérés collectivement avec, comme je le rappelle, donc un président de jury et son vice-président qui sont en lien direct avec nos inspecteurs et qui peuvent justement gérer en temps et en heure ces problèmes. Le fait d'être isolé chez soi, forcément, ça rend la correction plus anxiogène.
1: On peut peut-être aussi évoquer, je ne sais pas si c'est des aspects auxquels vous pouvez penser, tout ce qui touche le numérique, avec les aspects visuels, les aspects travail sur écran, les aspects troubles musculo-squelettiques, enfin, etc. Quoi.
0: Alors là-dessus, il y a deux choses. La première, ce qui nous inquiète également, c'est que nous... Par exemple, donc moi je vais corriger l'histoire géographie. En géographie, il est bien rare qu'il n'y ait pas un croquis à réaliser par le candidat. Lorsqu'on a la copie, le croquis, on le voit concrètement avec les couleurs que le candidat a utilisées, avec les figurés qu'il a choisi d'utiliser. Une fois la copie scannée, on peut quand même être un petit peu inquiet sur la manière dont ce croquis va être lisible. J'ai pris l'exemple de la géographie parce que je le connais bien, mais il y a d'autres matières, où, notamment des matières professionnelles, où on peut attendre des schémas, tout type de réponses sous forme de schémas, de plans, de documents techniques qui peuvent être difficilement lisibles une fois scannés. Et d'autre part, comme vous le dites très, très justement, il y a une inquiétude qui concerne effectivement la santé au travail, les conséquences sur la santé au travail. Corriger plusieurs dizaines de copies représente de longues heures de concentration. Et sur écran, ça signifie davantage de fatigue visuelle, de maux de tête, de douleurs cervicales et évidemment une exposition accrue aux écrans. C'est une réalité qu'on ne peut ignorer.
1: Peut-être une question qui vient quasi immédiatement, c'est pourquoi est-ce que le ministère s'engage dans cette voie ?
0: J'ai bien peur que la principale raison soit une raison économique, à savoir que c'est un procédé qui va coûter moins cher.
1: Moins cher en rémunération des personnels ?
0: Effectivement, nous sommes indemnisés par rapport à nos déplacements, aux frais de repas. Donc ici, il n'y aura plus ce type d'indemnisation. Il y a forcément un coût pour le lycée qui reçoit, qu'il n'aura pas non plus. C'est plus pratique. Je doute que ce soit plus efficace. Mais effectivement, je pense que d'un point de vue logistique, c'est plus pratique, il y a plus non plus de copies à déplacer. Donc j'ai bien peur que ce soit des raisons purement logistiques et financières.
1: Est-ce qu'il n'y a pas aussi C'est un questionnement qu'on pourrait avoir, cette volonté d'aller vers une digitalisation, une numérisation du monde, de nos vies. Aujourd'hui, pour demander un service à l'État, que ce soit le RSA, la CAF, tout est maintenant sur des plateformes. Est-ce qu'il n'y a pas cette tendance aussi à aller dans le sens de la déferlante numérique?
0: C'est sûr, c'est certain. C'est quand même particulièrement préoccupant quand cette déferlante, elle atteint l'éducation. Je pense que les élèves, les parents d'élèves, autant que les enseignants peuvent être légitimement inquiets de cette dérive, et que chacun a son point de vue à donner, son point de vue citoyen, sur ce type de ce que je qualifie moi de dérive, hein, quelque chose qui n'apporte pas d'amélioration.
1: Et puis quand on corrige des copies numériquement, c'est comme toutes les plateformes numériques, on sait exactement combien de temps tel enseignant a passé sur telle copie.
0: Oui.
1: Il y a aussi peut-être cette traçabilité du travail des enseignants qui est plus précise, plus ciblée aussi.
0: C'est certain, c'est certain.
1: Alors justement, on évoquait la mise en place de ce dispositif. Donc apparemment, personne n'a été concerté.
0: En tout cas, les enseignants n'ont pas été concertés, les syndicats non plus, qui demandent. Donc je peux citer, puisque j'en ai parlé avec eux et qu'ils m'ont autorisé à le faire, le SNETA, qui est mon syndicat, qui est un syndicat qui défend uniquement des enseignants du lycée professionnel, donc a adressé effectivement une lettre, un courrier très récemment au ministère pour demander au moins une harmonisation dans les modalités de correction et la prise en compte de la parole des enseignants, de leur ressenti vis-à-vis de ces nouvelles méthodes.
1: Et donc justement, puisqu'on parle de l'opinion des enseignants, quelle est la température? On a parlé de colère, on a parlé de refus, mais c'est limité à un certain nombre d'enseignants peut-être plus sensibilisés, ou alors c'est
0: Si je pense donc à ce texte que j'ai publié donc sur une page qui regroupe de très très nombreux enseignants de lycées professionnels en France, je pense que je peux dire légitimement, vu le nombre de réponses, il y en a à peu près une centaine d'enseignants, je peux dire qu'effectivement il y a une vraie inquiétude et une colère.
1: Cette inquiétude, cette colère, elle peut déboucher sur quoi? Est-ce qu'il peut y avoir des actions envisagées? Alors évidemment, si je sors les grands mots, je vais dire grève des corrections ou boycott.
0: On n'en prend pas le chemin et les enseignants, en fait, sont toujours très soucieux du bien-être de leurs élèves. Voilà, on sait très bien que si effectivement il y a un mouvement de boycott, de refus, ça va générer pour nos élèves beaucoup de stress, puisque lorsqu'ils passent leurs examens, ils sont en droit d'attendre une correction. Peut-être que le plus judicieux, c'est qu'on soit entendu déjà sur le fait de bénéficier tous des mêmes conditions de correction, avec des consignes et des modalités qui soient claires. Et puis, donc cette année va être une première. À l'issue de cette première fois, de cette première correction dématérialisée, de faire très rapidement un point, donc notamment par le relais grâce au relais des syndicats, et d'interpeller effectivement le ministère, soit pour revenir à une correction avec des copies, avec du papier, soit au moins pour voilà, avoir quelque chose de plus confortable. On peut imaginer, par exemple, Et ça se fait hein, dans certains lycées, mais c'est relativement rare. On peut imaginer que les enseignants continuent à corriger ensemble dans un même espace, devant un écran, mais au moins dans un même espace, ce qui leur permettrait quand même d'échanger entre eux et de ne pas être confrontés de façon isolée à de potentiels problèmes techniques. C'est-à-dire, voilà, ils sont accueillis dans un espace, une salle avec qui dispose donc d'outils informatiques, et voilà une personne qui soit là si effectivement il y a un problème au niveau d'une copie mal scannée, au niveau d'un poste qui fonctionnerait mal, d'un ralentissement, de tout problème technique qui peut se poser.
1: Et puis au-delà des problèmes techniques, la possibilité peut-être d'échanger avec un collègue.
0: Ah oui, c'est la première chose. C'est la première chose, je l'ai dit, effectivement, ce serait au moins la possibilité d'échanger avec ses collègues sur la correction. C'est-à-dire le collègue est certes devant un écran, mais il est à côté et il peut effectivement prendre quelques minutes pour échanger sur le problème que l'on a face à soi devant l'écran.
1: Très bien, je vous remercie Madame Veillet. Peut-être avant de conclure définitivement, est-ce que vous auriez des points à rajouter, des précisions peut-être qu'on n'a pas abordées dans notre échange ?
0: Alors, je pense qu'il faut s'intéresser à ce qui se passe dans certains pays d'Europe du Nord qui justement reviennent totalement sur le fait d'utiliser les écrans dans l'éducation, qui, voire les suppriment totalement, reviennent au livre, au cahier, au livre, au fait d'écrire et au fait d'apprendre sans écran, sans... On le voit aussi dans certaines universités en France. Certaines universités commencent à interdire les ordinateurs, donc dans les amphis par exemple, voilà, pour revenir à quelque chose de plus, à un autre type d'écoute, à une prise de notes plus traditionnelle, parce que il se rend compte justement au moment des examens que les élèves ne savent plus forcément rédiger et que voilà il faut peut-être garder ce lien essentiel avec l'écrit, avec le livre.

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1: Et l'on vient d'entendre Interrupt de Molto Morbidi sur Micro-Rebelle 99.6, la radio libre, solidaire et sans publicité. Vous êtes toujours à l'écoute de Micro-Rebelle Hebdo, l'émission hebdomadaire d'actualité sur Micro-Rebelle et également diffusée sur Radio PFM 99.9 à Arras. Dans cette revue de presse, je vous propose un tour d'horizon de certains sujets traités dans le média Politis depuis la mi-mai. Une brève revient sur le nombre de féminicides perpétrés depuis début 2026. Rien que pendant la première semaine du mois de mai, il y a eu 6 meurtres de femmes en 9 jours, d'après le collectif Féminicides. Sur le site de Nous Toutes, on peut lire qu'au 19 mai, on dénombrait 57 féminicides depuis le début de l'année, soit 2 femmes tuées par semaine. La Fondation des femmes alerte quant à elle sur la baisse de moyens alloués aux associations de lutte contre les violences sexistes et sexuelles depuis 2024. On découvre dans un article de Hugo Forquès le comédien Redouane Ragel et son parcours particulier, sa découverte du théâtre en prison qui le sauve de la dépression et de l'enfermement, l'entrée dans le monde du théâtre professionnel et son nouveau spectacle À l'ombre du réverbère qui s'est joué le 20 mai au théâtre Paris-Villette et qui revient sur son parcours. Un focus sur le Kenya à présent, où différents mouvements populaires se soulèvent dans la capitale Nairobi ces dernières semaines. Le 7 mai, une partie de la population, majoritairement des femmes, a protesté contre les lois criminalisant l'avortement et restreignant l'accès aux services de santé pour les femmes, notamment reproductives. Dans ce pays, l'IVG, l'interruption volontaire de grossesse, est légale, mais reste tabou. Les femmes se tournent régulièrement vers des cliniques clandestines au péril de leur vie. Et le 18 mai, des manifestantes et manifestants ont dressé des barricades sur la route au cœur de la capitale kényane pour bloquer la circulation et ainsi protester contre la hausse du prix des carburants. Le Kenya est l'un des nombreux pays africains dépendant du pétrole provenant du Golfe et donc durement touché par le blocage du détroit d'Ormuz. Dans son dossier consacré aux luttes écologiques contre la bétonisation des sols, Politis donne la parole à Omaima Bouslama, architecte et maçonne spécialisée en éco-construction qui privilégie les expériences de chantiers participatifs utilisant la paille et la terre, un matériau sain et réutilisable à l'infini, accessible à tout le monde. Le virus Ebola sévit de nouveau en République démocratique du Congo. L'Organisation mondiale de la santé a déclaré le 17 mai une urgence sanitaire publique de portée internationale. C'est la 17e épidémie d'Ebola en RDC depuis 1976. Entre 2018 et 2020, l'épidémie d'Ebola avait fait près de 2300 morts dans le

Enfin, pour conclure cette revue de presse, j'évoque l'entretien de Politis avec l'artiste roubaisienne Eza Yasuke, rappeuse mêlant dans ses textes combat politique et catharsis et posant son regard acéré sur l'art comme soin politique. Je vous propose ainsi l'écoute de l'un de ses titres, Extreme, de Eza Yasuke, sur Micro Rebelle 99.6.

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0: 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Je crois que tout commence un peu comme ça.
1: Extrême de Eza Yasuke sur Micro Rebelle 99.6. 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On termine cette émission par un agenda social, local et régional. L'Union syndicale solidaire organise la projection du documentaire « L'histoire de Jian » qui retrace son parcours dans les Yépégué. Ce sont les unités de protection du peuple, la branche armée du parti de l'Union démocratique kurde en Syrie. Pendant le printemps syrien, avec les camarades kurdes de l'Ouest, c'est-à-dire du Rojava, et de l'Est, c'est-à-dire du Rojhelat. Le documentaire dure 1h30, il aura ensuite un échange avec une camarade kurde du Rojava et un buffet traditionnel kurde. Cette soirée de soutien se déroule mercredi 3 juin à 18h à la Bourse du Travail de Lille, 254 boulevard de l'Usine, à Fives. Jeudi 4 et vendredi 5 juin à Boulogne-sur-Mer, la désindustrialisation au village, trajectoire ouvrière dans les mondes ruraux. L'Université Littorale Côte d'Opale, ULCO, accueille un colloque sur la désindustrialisation dans les mondes ruraux. C'est l'histoire recommencée des usines qui ferment, des ateliers qui se vident, des familles qui restent avec les crédits, les maisons, les enfants et plus de boulot autour. Des jeunes qui partent, des anciens, anciennes qui racontent encore qu'avant ici ça tournait. Des villages où l'usine n'était pas seulement un employeur, mais un morceau entier de la vie collective. Pendant 2 jours, différents travaux de recherche vont faire circuler ces histoires d'un territoire à l'autre. On y entendra parler de Roussillon, de Longwy, de Decazeville, de Fumel, de Pont-Audemer, de la Loire, du Limousin, des vallées alpines en Savoie et aussi du Piémont italien, de villages du Maroc, de la Tunisie, du Québec, du Kentucky ou encore de campagnes romaines marquées par l'industrie et ses pollutions. Quand une usine ferme, il reste un bâtiment vide entouré de colère, de corps abîmés, de savoir-faire qu'on ne sait plus où mettre, d'archives oubliées, parfois jetées, et des récits qu'il faut aller chercher avant qu'ils ne s'éteignent. Ce rendez-vous vous permet de regarder la désindustrialisation comme une expérience vécue, ce qu'elle inflige aux villages et aux familles ouvrières. Ce qu'elle imprime dans le paysage et la mémoire collective. Sur le littoral, marqué par l'industrie, le port et les fermetures, ce colloque tombe juste. La fuite du travail constitue encore notre présent et il faut la raconter afin de ne pas laisser d'autres dire qu'il n'y avait rien à sauver. Plus d'infos sur le site Les Journées du Mouvement Social. Pour rappel, ça se passe à l'ULCO, Université Littorale Côte d'Opale, à Boulogne-sur-Mer. Ce seront les 4 et 5 juin. Il faut pour cela s'inscrire. Alors, du 5 juin au 8 juin, exposition « Vivre ou survivre, travail et pauvreté » au 19e et 20e siècle à Roubaix. 40 ans après la création des Restos du Cœur, 80 ans après celle du Secours Populaire Français, des décennies après l'instauration de la Sécurité Sociale et de l'Assurance Chômage, ce sont encore près de 14% des Français qui vivent aujourd'hui sous le seuil de pauvreté. Comment expliquer que ces inégalités demeurent? Comment défier la pauvreté pour vivre mieux? Découvrez l'histoire des luttes contre la précarité et de la construction de la protection sociale en France à travers une exposition inédite, sensible et humaine autour des archives du monde du travail. Et cette exposition prend place aux Archives nationales du monde du travail, au rond-point de l'Europe, à Roubaix dans le Nord. Découvrez les boves d'Arras sous un nouveau regard. Suivez les conteurs dans le dédale des histoires souterraines. À travers les yeux d'un enfant, suivez les histoires aux origines de l'histoire de la ville d'Arras avec un grand H et de ses souterrains exceptionnels. Voyagez dans le passé en remontant le fil des galeries souterraines à travers une balade comptée hors du temps. Cette visite comptée des boves est proposée samedi 6 juin à 17h en partenariat avec l'association Les Émerveilleurs. Le départ se fait depuis le sous-sol de l'office du tourisme de l'hôtel de ville. La réservation est obligatoire sur le site arraspaysdartois.com. Chaque année, les spectacles de culture commune s'échappent des salles pour investir les rues, les places, les terris et les coins les plus inattendus. Trois jours, trois villes pour ces constellettes, avec en fil conducteur Friterie Mon Ami de la compagnie Bonjour Désordre, que l'on retrouvera sur les trois dates. Quelles sont ces trois dates et les lieux? Mardi 9 juin à Garbeck, mercredi 10 juin à Richebourg, et jeudi 11 juin à La Beuvrière. Ce festival des Constellettes est gratuit et ouvert à toutes et tous. Enfin, si vous souhaitez donner votre sang, il y a trois dates et trois lieux dans le bassin minier à retenir. Le mercredi 10 juin de 11h à 19h, une collecte mobile des dons du sang sera proposée à Liévin, à la salle Régnier. Le jeudi 11 juin de 14h à 19h, cette collecte mobile se trouvera à Arnes, à la salle polyvalente du complexe sportif à Bigotte. Et enfin, à Lens, ce sera le vendredi 12 juin de 10h à 18h. La collecte mobile des dons du sang se trouvera au Louvre Lens, 99 rue Paul Bert. Jeudi 11 juin, la boutique du partage ouvre ses portes au LAG, le lieu autogéré à Liévin. Il s'agit d'un endroit où l'on peut venir déposer ou prendre des affaires en bon état, des vêtements, des jouets, de la vaisselle et tout autre ustensile utile dont vous ne vous servez pas, vous pouvez venir le déposer, ou dont vous avez besoin, vous pouvez venir le chercher. De 10h30 à 12h30 et de 13h30 à 15h30. Et donc, pour rappel, il n'y a aucune condition d'entrée au LAG de Liévin et à la boutique de partage. On ne vous demande pas votre pièce d'identité ni vos conditions de revenus. C'est ouvert à toutes et tous. Pendant la journée 11-19 spéciale été, découvrez ou redécouvrez le spectacle Bolide d'Aurore Magné. Jo vient de se faire virer du péage dans lequel elle a toujours travaillé. Après avoir roulé des heures au volant d'un Ford C-Max bleu au bout du plein et au bout du rouleau, elle est forcée de marquer un arrêt. Là, elle rencontre les fées de la casse. S'amorce un récit désopilant sous forme de comédie musicale, quelque part entre Titane et Thelma et Louise. Spectacle en plein air, Bolide est une fête. Un coup de projecteur sur l'ordinaire, une ode à la bagnole et son rôle émancipateur. De l'attache émotionnelle à sa voiture, à l'amour du tuning, la pièce fait de l'humour un moteur pour parcourir des paysages inédits du théâtre. Aurore Magné propose un ovni joyeusement subversif où l'émotion n'est jamais bien loin. Ce spectacle dure 1h20, il est proposé à partir de 13 ans. Il est gratuit sur réservation, samedi 13 juin à 17h, voilà. Et donc ce sera, j'imagine, j'ai pas le lieu, mais j'imagine que c'est à la Fabrique théâtrale de Culture Commune. Jusqu'au 6 décembre, assistez à la nouvelle exposition d'art contemporain du 99 bis. Après le souffle en 2024 et l'impact en 2025, c'est au tour de la thématique du risque, mise en parallèle avec le risque mortel de l'activité minière du bassin minier Nord-Pas-de-Calais, que le public pourra découvrir au cœur de l'ancien site minier de Oignies. Chaque printemps et jusqu'à la Sainte-Barbe début décembre, la salle des douches du 99 bis se métamorphose en un écrin d'art contemporain. Entre œuvres récentes et archives patrimoniales minières, une nouvelle exposition donne à voir, à questionner, à réfléchir sur cette activité minière qui a façonné le territoire du bassin minier. Toujours plus loin et plus profond, toujours davantage de charbon, mais à quel prix avons-nous exploité ce précieux minerai? Coup de grisou, éboulement, accident, les risques sont partout. Pourtant, chaque jour, inlassablement, parfois par choix, souvent contraint, les mineurs descendent avec une question toujours la même, vais-je remonter vivant? Cette exposition d'art contemporain et patrimoine est visible donc du mercredi au dimanche de 14h à 18h à la salle des douches du 99 bis à Ouani et c'est gratuit. C'est la fin de cet agenda local, social et culturel. Et on se dirige tranquillement vers la fin également de cette émission d'actualité. 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Ensuite, il y a l'onglet émissions avec les émissions bénévoles et salariés, plus long format et plus régulière. Et enfin, il y a l'onglet atelier avec toutes les productions réalisées dans le cadre de nos ateliers radiophoniques d'éducation populaire.

C'est la fin de cette émission d'actualité. Merci à vous, auditeurs, auditrices, pour votre écoute. On se quitte en musique avec Sima Funk Mayboy. Belle écoute pour la suite des programmes sur Micro Rebelle 99.6.

Je vous fais part d'un appel à témoignages. Pour lutter contre les discriminations anti-LGBT, la compagnie Noutik va créer une exposition de 12 portraits photographiques et sonores. Cette installation aura pour but de sensibiliser les ados et prévenir les violences contre la communauté LGBT. Pour cela, la compagnie recherche 12 garçons gays, bi ou trans de 15 à 30 ans. Si vous êtes intéressé pour partager votre parcours, n'hésitez pas à contacter Nicolas au 06 37 72 65 69. 06 37 72 65 69 ou à envoyer un mail à nicolas@noutique.fr, N-O-U-T-I-Q-E. Et sur Instagram, il y a également la compagnie Noutik. Voilà. Dernière petite chanson avant la fin de cette émission. 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

0: Retour sur la deuxième édition du salon de livres LGBTI+, qui s'est déroulé les 18 et 19 avril à l'hôtel de Guindarras. Il offre une visibilité à la littérature lesbienne, gay, bisexuelle, transgenre, queer et féministe. Et plus de représentation pour les personnes queer et une meilleure accessibilité aux livres traitant des sujets qui les concernent sont les maîtres mots. Pendant deux jours, des autrices, des auteurs, des éditrices, éditeurs et illustratrices, illustrateurs ont rencontré le public et ont pu échanger autour de la littérature LGBTI+. Les ateliers de sensibilisation étaient également proposés et des animations ainsi que des expos. Rencontre avec Cini, originaire de Lille, illustratrice et autrice de BD. On abordera avec elle son travail, mais également le contexte politique en vue des élections présidentielles de 2027.
1: Je suis une illustratrice freelance qui vit à Lyon. Donc là, on est à Arras. Et du coup, tous les dessins qui sont là sont les miens. Moi, je travaille sur Photoshop Digital Painting, donc c'est de la peinture numérique. Il n'y a pas d'IA, il n'y a pas de photo. Tout est fait à la main, tous les petits traits sont faits à la main. Et c'est comme ça que je gagne ma vie. Donc moi, je fais des couvertures de livres et des salons dans toute la France.
0: Et ça brasse large quand même, hein, parce que moi, je repère, il y a Avatar là. Il y a plein de choses différentes. Comment tu fais pour justement travailler ces photos? Est-ce que tu as des thèmes particuliers? Parce qu'il y a quand même un loup qui est en train de dévorer une femme là.
1: Alors moi, je choisis surtout des univers sombres parce que j'ai un style qui est très contrasté. Je joue beaucoup sur la lumière. Je considère qu'un dessin est vraiment fini de mon côté quand la lumière est très contrastée, un peu dramatique. Et donc, pour la plupart des dessins, je choisis des œuvres qui existent déjà. Donc on a du arcade, on a beaucoup de mangas. En l'occurrence, le loup, c'est le livre d'une amie qui s'appelle Podam, Odie Gallmeyer, chez Gulfstream. Ouais. Et du coup, c'est des dessins que j'ai fait pour illustrer son roman. Après, il y a beaucoup de dessins de jeux vidéo. On a du Baldur's Gate, on a du Love and Deep Space, ce genre de choses. Et du coup, je me réapproprie les dessins des personnages existants dans mon style, avec des compos qui me plaisent. Et voilà. Donc je puise mon inspiration des univers existants, principalement.
0: Au niveau de la colorisation, parce qu'il y a du bleu, il y a du vert, il y a du jaune, il y a plein de couleurs. Comment tu fais pour justement organiser tout ça?
1: Alors moi, du coup, j'ai fait une école d'art à Lyon. Et donc j'ai appris tout ce qui est la théorie des couleurs. Donc chaque couleur occidentalement renvoie à une émotion. Le vert, c'est l'espoir. Le bleu, c'est la force ou le fait d'être paisible, etc. Le rouge, la rage, la colère ou l'amour. Voilà, après, on joue beaucoup avec ça. Les couleurs aussi ont une influence sur la lumière. Donc on peut vraiment jouer avec ça. Donc j'ai un univers très sombre, mais paradoxalement très coloré.
0: Il y a beaucoup de figures elfiques aussi également. Parce que je vois les oreilles. Ça représente un petit peu les elfes.
1: Oui, bah ça c'est tout ce qui est fantasy, donc moi je me place plutôt du côté de dark fantasy. Mais c'est vrai qu'il y a des dragons, il y a des elfes, il y a des démons, tout ce qui sort un peu de la réalité pour l'imaginaire finalement.

0: On est toujours en compagnie de Cini, illustratrice et autrice de BD, originaire de Lille, pour aborder le contexte politique en vue des élections présidentielles de 2027, mais aussi ce qu'elle a proposé sur cette deuxième édition du Salon du Livre LGBTI+, qui s'est déroulé les 18 et 19 avril à l'Hôtel de Guine d'Arras. Je vois qu'il y a des jeux de cartes aussi, tu peux nous en parler un petit peu ?
1: Alors oui, parce qu'à côté du coup de ce qu'on appelle des fanarts, qui sont des dessins d'univers existants, j'ai des dessins issus de mon univers personnel. Et l'année dernière, j'ai sorti un jeu de cartes pour Halloween, qui est un jeu de cartes classique avec Roi, Reine, Valet, As, Carreau, Trèfle, Pique, Cœur. Et du coup, je suis allée en Chine, j'ai visité des usines, j'ai fait tout le jeu de cartes moi-même, boîte magnétique, les têtes, j'ai tout dessiné, c'est mon univers. Voilà.
0: Si on veut te suivre justement pour se procurer soit ces photos ou quoi, il y a un site internet, réseau social.
1: Et ouais, tout à fait. J'ai un site Instagram avec, donc vous pouvez me retrouver sous le pseudo sini.png, sini.png. Et sinon, vous avez mon lien pour tout ce qui est articles, print, jeux de cartes sur le Instagram directement. Voilà, donc vous cliquez, vous avez tout à disposition. Je livre dans le monde entier.
0: Tu viens de Lyon, donc c'est Arras. Comment ça s'est fait la connexion justement avec Fierté Pas-de-Calais
1: Moi je suis originaire de Lille, donc j'ai mes parents qui vivent à Lille, donc ça m'a permis de m'épandre un peu dans la région. Et après, tout ce qui est communauté queer, évidemment, il n'y a pas beaucoup d'événements en France. Il y en a quelques-uns, mais il y en a quand même assez peu. Donc c'est important de bouger en tant qu'artiste pour atteindre des petites villes, parce que c'est vrai que les grosses villes comme Paris et Lyon, il y a beaucoup d'événements queer, mais les petites villes comme Arras, etc., là c'est un petit event comparé à ce que je fais d'habitude, mais pour moi c'est important de venir quand même et de répandre la culture et l'existence des artistes queer, parce qu'on existe aussi. Être artiste c'est difficile, être artiste queer, exposé comme tel, ça l'est aussi un peu plus même, donc c'est important de montrer qu'on existe même pour les jeunes. Je pense.
0: Dernière question bonus, contexte politique, forcément. Les présidentielles qui auront lieu en 2027, on ne sait pas trop comment ça va se passer. Toi, ton point de vue là-dessus ?
1: Moi, je considère que c'est important de montrer qu'on existe et de parler. Moi, je suis très ouverte politiquement, j'en parle beaucoup sur Instagram. Je considère qu'être artiste, c'est la base. Enfin, on ne peut pas être artiste sans être militant. Un artiste, il a des choses à dire par définition. Il faut faire passer ça. Moi, j'ai un travail qui est très queer. Volontairement, les gens que ça intéresse pas, ça les intéresse pas, mais moi je veux pas altérer mon travail pour plaire à un public qui n'est pas

0: C'était une interview en compagnie de Cini, illustratrice et autrice de BD, réalisée par Boris Guyot pour Radio PFM. Et c'était lors de la deuxième édition du Salon du Livre LGBTI+, qui s'est déroulé les 18 et 19 avril à l'hôtel de Guine d'Arras.
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0: À Boin-Plumoison, près d'Edin, dans le Pas-de-Calais, le musée Histoire d'abeilles nous fait découvrir le rôle important qu'ont les abeilles dans la nature et la confection du miel de A à Z. Et la famille Théry qui gère ce musée, ce sont 4 générations d'apiculteurs, dont Roger, le grand-père. Il nous ouvre les portes de son musée et surtout de son jardin où de nombreuses ruches sont installées. Découvrons ensemble le métier d'apiculteur.
1: Moi, j'ai eu ma première ruche que m'avait donné mon père. Je devais avoir une dizaine d'années. Donc, j'en ai aujourd'hui un certain nombre. On approche les 80. Donc, voyez-vous, ça commence à faire quelques années, bien entendu. Donc, j'ai vécu là-dedans toute ma vie jusqu'au jour où, d'employé de banque, eh bien, j'ai décidé de changer complètement d'activité. Et en 1988, donc, est né ce qui s'appelait à l'époque Théry Apiculture. Hein. Et ensuite, Emmanuel nous a rejoints rapidement après son service militaire. Il faut le dire aussi, c'est un peu comme ça que ça s'est passé. Et on a donc décidé, bien sûr, de construire l'exploitation dans laquelle vous vous trouvez aujourd'hui. Donc là, on est dans la première partie qu'on a construite et qui a été ouverte en 1992. Hein. Donc voilà pour l'histoire en général. Et ensuite, bien sûr, il y a eu toute l'évolution avec des agrandissements, travailler avec les enfants et maintenant le petit-fils qui a rejoint l'entreprise depuis deux ans à peu près, quoi. Hein. Voilà, grosso modo.
2: On va donc se diriger vers les ruches. J'ai très peur de me faire piquer. Est-ce que ça va bien se passer d'abord ?
1: Non, vous savez, les abeilles, une fois qu'on les prend par amour, ça va bien se passer. En plus, bien sûr, il faut prendre une petite protection. Je vais vous prêter une vareuse. Là, vous serez en toute sécurité.
2: Est-ce qu'il y a combien de ruches, combien d'abeilles à peu près ? Dans les jardins, là, devant ?
1: Ici, dans le jardin, je ne les ai pas comptées, mais il y en a bien une trentaine en globalité dans le jardin.
2: Voilà. Et au total, pour votre musée, vous en avez 250.
1: En cette saison, c'est dans un rayon de 40 km.
2: Ouais. Mais dans les trentaines de ruches dans les jardins, ça nous fait à peu près combien d'abeilles, une petite fourchette ?
1: Bon, écoutez, il y a des élevages, il y a des abeilles des ruches de production. Une ruche de production, actuellement, c'est 30 000, 35 000 abeilles. Hein, donc multiplié, etc. Oula. Donc je vous laisse faire le calcul. Hein.
2: Oui, dans tout ça, j'espère que je ne vais pas me faire piquer, mais ça va bien se passer. Comment je dois m'équiper pour être une bonne apicultrice ?
1: Écoutez, ça s'appelle une vareuse. En fin de compte, c'est une veste avec un chapeau qui nous permet de voir sur un petit grillage, qui nous permet bien sûr de respirer, puis de voir et de travailler de façon facile auprès des ruches et sans se faire piquer. Et une paire de gants, bien entendu.
2: Ça ressemble un petit peu à une tenue d'astronaute. Là, je suis couverte la tête aux cuisses. Je pensais que ça irait jusqu'aux pieds, mais il n'y a pas besoin forcément.
1: Ça s'appelle une vareuse, mais il y a aussi bien sûr des tenues complètes qui vont jusqu'aux pieds. Quand on travaille, moi je ne les mets jamais. Mais bon, je sais que mon fils, mon petit-fils, en général, le mettent quand on travaille avec... vous faites 50 ruches dans la journée, ils vont mieux être protégés complètement.
2: Ça y est, on s'approche des ruches. Écoutez-moi ça. Là, c'est le printemps, donc c'est pas encore la période pour extraire le miel. Elles font quoi en ce moment ?
1: Mais si vous voulez, là, les abeilles sont en train de se développer. La reine est en train de pondre, les ouvrières vont chercher de la nourriture, surtout du pollen, pour nourrir les larves, afin que la ruche se développe. Et quand la ruche sera bien développée, elle sera prête pour faire du miel. Donc là, si vous voulez, au printemps, le premier travail que l'on fait au printemps, c'est ce qu'on appelle la visite de printemps. On va le faire, si vous voulez, avec vous.
2: Oui, allez, je vais mettre la main à la pâte. Là, on va prendre l'enfumoir.
1: Alors, d'abord, il faut un enfumoir. En fin de compte, comme je dis souvent aux enfants, avant d'entrer quelque part, il faut prévenir qu'on arrive. Donc là, on ne va pas toquer à la porte, mais on utilise la fumée. Donc un petit coup de fumée, vous pouvez le faire.
2: À une main, je vais y arriver ?
1: Oui, vous allez y arriver. Carrément à l'intérieur, ici. Tout à fait. Il faut que la fumée pénètre dans la ruche.
2: Là, j'appuie pour que la fumée entre dans la ruche.
1: La fumée rentre dans la ruche. Qui dit fumée dit feu. Donc, elle se met un petit peu en prévention. Et ce qui fait qu'en étant enfumée comme ça, l'abeille piquera moins. Une fois que l'abeille est prévenue et qu'il fait un peu de soleil comme ce matin, c'est formidable. Regardez là, les abeilles pleines de pollen, elles ont même du mal à rentrer tellement elles sont chargées là ce matin.
2: Allez, on ouvre. Bonjour les copines, elle est où la reine ?
1: Elle est dedans. Hein. Donc là, vous avez 30 000 abeilles et une seule reine. Alors, je ne sais pas si mon petit-fils l'a marqué, mais on va ouvrir. Hein. De toute façon, il fait beau, on peut travailler. Alors, voyez-vous, ça s'appelle un lève-cadre. Parce que c'est toujours un petit peu collé, regardez. Même déjà, là sur le premier cadre de rive, il y a déjà des abeilles. Ça veut dire qu'on a déjà une colonie qui est intéressante. Alors plus je vais avancer vers le centre de la ruche, plus on a d'abeilles. Donc voyez-vous, là, la deuxième cadre que je viens d'enlever, les cadres sont jolis tout pleins. Là pour l'instant, J'ai pas de... Elles sont en train de faire le nettoyage, là, vous savez. Parce que tout est propre dans la ruche. C'est parfaitement nettoyé par les abeilles, voire aseptisé avec la propolis. Et puis ici, on a des cellules un petit peu plus importantes. Eh bien, ce sont des cellules de mâles. Hein, parce que pour que la reine soit fécondée lorsque ce sera nécessaire, quand il y aura des jeunes reines, il faut des mâles. Et pour avoir des mâles, eh bien les abeilles, hein, vont, la reine va pondre un œuf qui n'est pas fécondé, qui donnera naissance à un mâle. Et c'est ce qu'on voit là. Hein.
2: Donc, et c'est ce qu'on fait là, vous le faites tous les jours ?
1: On ne le fait pas tous les jours. Hein, la visite de printemps, on la fait une fois par an en général, voire deux fois au printemps. Et après, bien sûr, nos colonies, on les surveille très régulièrement, ce qui fait qu'on ouvre, bien sûr, régulièrement nos ruches. Hein, pour savoir s'il n'y a pas de problème, savoir si, voilà, si la ponte se passe bien. Voilà, je vais enlever encore un cadre supplémentaire. Alors là, parfait, regardez. Là, on est dans du couvain, ce cadre-là. Là, il y a des milliers d'abeilles qui sont prêtes à naître. Alors, tout ce qui est fermé, ce sont des abeilles prêtes à naître. Et si on regarde vraiment de tout près, regardez cette partie-là, mais si on regarde de près, eh bien je vois des œufs, je vois des larves, et donc en fin de compte, il y a des œufs pratiquement sur tout le cadre là.
2: Absolument. Ah oui, il y a vraiment des centaines d'abeilles des deux côtés.
1: C'est même pas des centaines. Hein.
2: C'est des milliers.
1: Voilà.
2: Non mais ça va, je suis confiante avec vous. Donc on doit contrôler tous les cadres ?
1: Bah, en général, quand on fait la visite de printemps, on contrôle tous les cadres. Hein. Là, ici, voyez-vous, ce qui est de curieux sur ce cadre-là, on a un rond au milieu. Pourquoi ? Bah, toute cette partie-là, il y a déjà eu des naissances d'abeilles, il y a déjà des nouvelles abeilles qui sont venues au monde, et c'est la deuxième ponte que la reine est en train de faire. Voilà la reine.
2: Elle est où ?
1: Regardez, elle a son gyrophare, là.
2: Ah, c'est ça qu'on vous dit, elle est marquée, elle a une petite puce verte, on dirait un petit point vert.
1: Alors, vous savez quel âge elle a ?
2: Non.
1: Ben moi, je le sais. L'année dernière, 2025, c'était bleu, hein, toutes les reines qui sont nées en 2025, on leur mettait une petite tache bleue. Et la verte, c'est une 2024. Donc, elle a 2 ans, celle-là, déjà.
2: Et on voit qu'elle est effectivement plus longue, plus grosse que les autres.
1: Tout à fait. Elle est plus longue, voilà, c'est son abdomen est plus important. Son abdomen, c'est son outil de travail, c'est son organe de ponte.
2: Et là, comment vous la choisissez, vous, la reine ? C'est elle qui choisit ou c'est vous ?
1: Nous, on ne choisit rien. Hein, nous, quand il n'y a plus de reine, si une ruche perd sa reine, les ouvrières vont choisir un œuf, qu'ils vont nourrir un œuf tout frais, qu'ils vont nourrir avec de la gelée royale, et la gelée royale fera en sorte que cet œuf deviendra une reine. Mais ce sont les ouvrières qui vont décider. L'apiculteur, voilà, à la limite, si la reine est vieille, il va l'enlever, il peut mettre une nouvelle reine qu'il aura élevée à côté, ou alors il laisse faire la colonie, et tout simplement, eh bien, les ouvrières vont élever une nouvelle reine toute seule. Elle se débrouille. Donc là, on a vraiment une bonne visite de printemps. Alors, ce qu'on peut faire lorsqu'on fait une visite de printemps, c'est que... Alors, je ne sais pas si là... Je vais reposer ce cadre-là. Alors,
2: dites-moi ce que je vais faire maintenant.
1: Alors, vous forcez un tout petit peu. Vous allez de l'autre côté, à l'autre bout du cadre. Vous soulevez également. Vous pouvez maintenant poser le couvre-cadre. Vous pouvez le poser. Posez-le sur la ruche, comme ça, vous avez les deux mains libres. Et vous prenez le cadre, un par chaque extrémité. Et puis, vous allez là avoir les mains dans les abeilles. Allez-y.
2: Voilà, j'ai jamais été aussi proche des abeilles.
1: Tout doucement. Et bien là, voilà, c'est ce que vous faites.
2: Oh, regardez-moi bien, ça. C'était...
1: Lorsqu'on a vu qu'il y avait des œufs sur un cadre, en général, il y en a partout.
2: Ouais. Hein. Donc là, c'est un joli cadre.
1: Là, c'est un beau cadre avec des abeilles prêtes à naître puisque les alvéoles fermées sont de couleur marron très foncé. Donc dans 2, 3, 4 jours, ces abeilles-là vont venir au monde.
2: Et puis bah, maintenant, il n'y a plus qu'à refermer la ruche. À tout bien. Voilà, on replace bien les cadres.
1: Toujours avec beaucoup de précautions pour ne pas, bien sûr, écraser la reine. Dans quelques semaines, même pas, dans 2-3 semaines, on pourra mettre une première hausse où les abeilles pourront déjà récolter du miel.
0: Et sachez que vous pouvez également visiter le musée Histoire d'Abeilles, son jardin et ses ruches à Bois-Plumoison, près d'Edin, dans le Pas-de-Calais. Vous aurez plus d'informations sur le site www.histoiredabeilles.fr. 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

0: Les 26, 27 et 28 juin 2026, le festival Rockin' Bourlon organise sa 14e édition. Un festival situé à Bourlon, un village d'un peu plus de 1000 habitants et situé dans le Pas-de-Calais, à proximité de Cambrai. Durant 3 jours, Bourlon recevra près de 6000 festivaliers venus écouter du rock, du métal et autres musiques alternatives. Près de 40 concerts sont prévus dans un festival devenu une référence pour les fans du genre dans les Hauts-de-France. Pour aborder les origines de ce festival, les ambitions qu'il porte et la programmation musicale, nous sommes allés à la rencontre de Pierre Gauthier. En 2010, il co-crée un festival ayant débuté sur une remorque de camion sur la place de Bourlon, avant d'en devenir le programmateur. Peut-être pour commencer l'interview, est-ce que vous pourriez nous dire quelques mots déjà sur la création de ce festival, donc c'était il y a 16 ans maintenant ?
1: C'est parti d'un truc très simple. À l'époque, j'étais étudiant en BTS et j'avais un groupe. Et tout simplement, l'idée, c'était juste d'organiser un concert à Bourlon, puisque je suis originaire de Bourlon. J'ai grandi à Bourlon et j'y ai vécu pendant longtemps. Et on a tout simplement été voir un des cafés du village et on lui a demandé si on pouvait faire un concert devant son bar, sur une remorque de camion, puisque ça coûtait 0€ de ramener une remorque de camion devant le bar. Et voilà, du coup on a juste fait ça, c'était un peu à l'arrache, hein. Moi j'avais 18-19 ans à l'époque, avec une bande de potes du même âge, quoi. Et on a mis 4 groupes locaux sur la remorque, et puis en fait il y avait du monde, plus que ce que j'aurais imaginé finalement. Et du coup ça a fait germer un peu l'idée de faire un festival de rock à Bourlon, un vrai festival, quoi. Et on a créé du coup l'asso l'année d'après, en 2011, année où il n'y a pas eu de festival. Et ensuite, en 2012, on a bougé sur l'Abreuvoir, qui est toujours le site actuel du festival, qui est la deuxième place du village, qui se prête parfaitement à faire un festival. En gros, c'est un triangle d'herbe entouré d'arbres, donc voilà, c'est dur de faire mieux. Et le festival s'est depuis développé là-dessus. Au départ, le modèle, c'était une journée. Donc il n'y avait pas de camping, rien, c'était entrée gratuite.
0: C'est quoi un peu l'idée que vous voulez transmettre via ce festival ? Il y a le côté justement les bénévoles pour apprendre, il y a le côté aussi un peu humain de le faire aussi dans un espace un peu rural, hein, aussi du côté de Bourlon. C'est quoi un peu les objectifs, mais aussi un peu l'idée qui est derrière ? Parce que c'est pas anodin de faire un festival dans ce genre d'endroit et non. Pas forcément dans des grosses villes, des grosses métropoles où on attire un autre public aussi, quoi.
1: Bah c'est vrai. Alors c'est paradoxal parce qu'à la fois ça peut paraître plus difficile et à la fois c'est tellement plus facile. C'est-à-dire qu'il y a vraiment les deux aspects. Je pense que ce qui a fait que le Rockin' Bourlon, ça a pris, en fait, parce que maintenant, dans la population à Bourlon, on est vraiment soutenu de façon très forte, que ce soit par les riverains ou par la municipalité. On a de plus en plus de bénévoles qui sont des gens qui habitent à Bourlon, en fait. Et leur proportion, elle fait qu'augmenter, ce qui est forcément un bon signe. Mais je pense que si on avait débarqué du jour au lendemain avec un événement de 3 jours qui ramène 6000 personnes, ça aurait pu mal passer, plus mal passer en tout cas. Je dis pas que ça aurait pu bien se passer aussi, mais je pense qu'on aurait en tout cas eu à faire face à plus d'opposition. Là, en fait, ça a commencé avec quelques centaines de personnes, puis ça a pris petit à petit. Les gens, en fait, ils ont vu l'événement grossir de façon un peu cohérente et du coup, ça a fait, je pense que ça a facilité l'acceptation du truc. Après, à l'inverse, même si c'est un événement voilà alternatif avec des esthétiques musicales qu'on retrouve pas à la télé à 20h, c'est un village. Donc moi, étant originaire de ce village, forcément, on connaît un peu tout le monde dans un village. Tout le monde se connaît un peu et ça facilite les choses, en fait, quand on a besoin de quelque chose, de matériel par exemple, on peut souvent se le faire prêter, il y a des ressources dans le village, il y a des petites entreprises qui sont très contentes de filer un coup de main, il y a des agriculteurs qui peuvent prêter des tracteurs, de la paille, j'en sais rien, plein de tout ce qui peut servir en fait. Et ça, je pense que dans un environnement de grande ville ou de grande métropole, ça aurait été beaucoup plus compliqué parce qu'on aurait dû louer ou acheter toutes ces choses-là. Et le fait qu'on ait eu accès à plein de services et de dons, en fait, comme ça, spontanés, ça aussi fait que c'était facile dans un sens.
0: Parlons maintenant donc de la 14e édition, donc qui se déroulera les 26, 27 et 28 juin. Et pour les personnes qui méconnaissent peut-être le style des concerts auxquels elles pourront assister, peut-être pouvez-vous présenter en quelques mots un peu la couleur musicale de cette programmation 2026.
1: Ouais, alors... Euh, pour ceux qui connaissent pas le festival, il faut savoir qu'à la base, la programmation du fest, elle vient vraiment des scènes stoner, doom. Donc, pour vraiment les profanes, c'est un peu... C'est la recette de Black Sabbath appliquée au fil des décennies sur le style, on va dire. Donc des styles qui sont un peu psychédéliques, un peu sur des tempos plutôt lents et accordés bas, voilà. Ensuite, à partir de 2022, en fait, le festival a un peu grossi, donc on a rajouté une deuxième scène, on a rajouté un troisième jour, et de là, ça a permis de diversifier un peu plus la prog. Donc, parce que là, on est quand même sur une quarantaine d'artistes sur trois jours. Et donc, en gros, l'idée, c'est d'avoir un paysage, en fait, de ce qui se fait dans l'underground rock et metal à l'instant T. Donc là, en 2026, qu'est-ce que c'est l'underground rock et metal? Donc, on exclut, en fait, un peu tous les styles qui sont très mainstream. C'est vraiment une volonté. On n'a rien contre eux, hein, mais c'est juste que ils sont surreprésentés, en fait, dans la scène metal. Quand un média mainstream, on va dire, parle de la scène metal, il va parler toujours de styles très mainstream au sein du métal. Et donc l'idée, c'est de mettre plutôt nous en avant toutes les niches, en fait. Donc on va y retrouver les styles que je décrivais juste avant. Là, cette année, par exemple, on a pas mal d'artistes industriels. C'est pas trop une esthétique qu'on voit être mise en avant très souvent. On a du punk hardcore, forcément, aussi. Pour le coup, c'est un peu plus mis en avant, mais là, on va pas être sur des grosses têtes d'affiche. On a aussi des styles un peu expérimentaux, un peu techniques. Je pense à un groupe comme Cryptic Shift, par exemple, qui joue le samedi, qui fait du thrash metal, mais du thrash metal très, très bizarre, très spatial, presque jazzy par moment. Enfin, c'est pas le genre de groupe qu'on a l'habitude de voir très souvent. Et à ça va se venir se mélanger plusieurs sous-styles de rock et metal. Il y a du metal un peu plus extrême, donc du black ou du death metal. On retrouve des trucs plus rock comme Machina, par exemple. Et voilà, l'idée, c'est d'avoir un peu un paysage comme ça, des styles qui sont pas forcément mis en avant, des esthétiques un peu plus profondes du style, quoi.
0: Et justement, vous disiez là tout à l'heure que vous étiez en charge de la programmation du concert, enfin du festival et des différents concerts. Comment ça se passe? Vous gérez un peu tout seul de votre côté en écoutant un peu tout au long de l'année un peu ce qui se fait? Est-ce que c'est aussi un peu peut-être dépendant aussi des tournées des artistes, d'où ils viennent aussi? C'est quoi le mélange en fait qui est un peu nécessaire pour faire une prog comme ça de 40 artistes en un week-end?
1: C'est un peu les deux. Moi, j'ai un genre de plan dans ma tête. Je sais que je veux telle esthétique, j'en veux à peu près cette proportion, même si c'est pas arrêté, hein, mais y a quand même un genre de plan esthétique, on va dire, sur les 40 artistes. Il y a forcément des artistes où... Enfin, en plus, vu que je travaille dans la musique, j'ai vraiment le nez dedans tout le temps, donc j'ai forcément une shortlist qui est plus très short pour le coup. Donc oui, il y a une très longue liste. Après, tous les ans, je découvre, on me fait découvrir d'autres artistes, que ce soit locaux ou français, européens ou internationaux, quoi. Donc ça part de ça. Et après, il y a la possibilité qu'ils puissent venir jouer. Donc, si c'est un groupe qui est de Bruxelles, c'est facile. Il suffit de leur dire venez jouer et de se mettre d'accord sur des conditions. Après, pour les artistes qui sont extra-européens, c'est en fonction des périodes de tournée. Donc après, des fois, faut être patient. Là, par exemple, Uncle Acid and the Deadbeats, qui est une des têtes d'affiche du festival, ça fait littéralement 10 ans qu'on leur court après. Enfin, ça a pu se faire là parce que les étoiles étaient alignées, qu'ils étaient là au bon moment. Et voilà quoi. Donc c'est un peu les deux. Il y a l'idée, la volonté de ramener un artiste parce qu'on veut le proposer, et aussi les circonstances qui font qu'il peut ou pas être là, quoi.
0: Après, je sais pas, est-ce que vous mettez aussi une limite en termes de tarifs aussi pour des artistes, hein? Parce que je me dis, si vous voulez garder un festival accessible pour le public, il ne s'agit pas de prendre des têtes d'affiches qui vont cramer le budget du festival.
1: L'idée, c'est pas d'avoir, comme on voit malheureusement souvent dans les festivals, d'avoir une énorme tête d'affiche qui doit en fait dépenser la moitié du budget artistique et ensuite partager les miettes de ce qui reste entre d'autres artistes. C'est pas trop l'idée là. Alors forcément, il y a une tête d'affiche parce que même si on aimerait peut-être s'en passer, je sais pas, disons Des fois, c'est un peu triste de dire que ce soit nécessaire d'en avoir une, mais ça reste nécessaire, forcément. C'est ça qui donne aussi de la visibilité. Et puis, nous, en l'occurrence, les têtes d'affiche qu'on programme, c'est aussi des groupes qui ont un peu, des fois, forgé le style, qui ont une importance en termes d'influence sur les groupes qui ont pu venir après, etc. Mais l'idée, c'est de rester sur un budget raisonnable, en sachant que le budget est limité. J'en ai pas trop parlé, mais on est sur un modèle de prix libre. Donc, le festival a commencé comme un festival gratuit, pour évoluer vers un prix libre, parce que il faut aussi nous qu'on s'assure un minimum de stabilité et d'entrée financière pour pas se mettre dans le rouge. Mais on est quand même sur un festival avec 40 groupes, 3 jours de scène, c'est 50 euros minimum les 3 jours, ce qui est vraiment peu en fait. Une programmation comme ça, en Europe en général, c'est minimum 100-120 euros les 3 jours, quoi. Donc là, nous, on est deux fois en dessous. Et la journée à 20 euros minimum, ça reste limité, en sachant qu'on est subventionné un peu, mais c'est pas, je veux dire, dans le budget total, ça reste quand même pas énorme. C'est plutôt un festival de découverte, en fait. Et d'ailleurs, en fait, dans les retours publics qu'on a, on sait en fait qu'il y a des gens même qui vont faire plusieurs centaines de kilomètres pour venir, alors qu'à la base, ils connaissent 3 groupes sur l'affiche. Parce qu'ils savent qu'ils viennent depuis plusieurs années, et ils savent qu'ils vont découvrir des artistes qu'ils vont aimer par la suite. Et on sent que le public fait confiance en fait au festival là-dessus. Et ça, c'est vraiment une victoire, parce que c'est un peu le modèle en fait qu'on essaye d'imposer depuis qu'on existe. C'est quand même ça, c'est venir découvrir des groupes qui sont peu mis en avant et qu'on connaît pas forcément en fait. Et c'est aussi à ça que servent les têtes d'affiche. Du coup, c'est un peu l'aspirateur aussi. Ça te permet de faire venir des gens qui vont venir peut-être que pour un groupe. Puis en fait, ils vont avoir un coup de cœur sur le groupe qui jouait juste avant, et c'est ça qu'ils vont retenir plus que le groupe qu'ils étaient venus voir à la base. Et ça, c'est des histoires qu'on entend assez souvent, et c'est super satisfaisant en tant que festival, et a fortiori pour moi en tant que programmateur, quoi.
0: Toute dernière question, en termes d'infos pratiques, pour les gens, là, on est à un peu plus d'un mois maintenant du festival. Comment ça se passe aussi? C'est toujours réservation en ligne?
1: Alors ouais, on est sur Hello Asso, donc vous pouvez retrouver le lien pré-vente sur nos réseaux sociaux Rock in Bourlon, donc Instagram et Facebook principalement, ou sur le site internet directement. Il reste des places. Il reste des places journée, il reste des places 3 jours, il reste encore des places au camping. Et voilà, ensuite, une fois que vous êtes à Bourlon, il y a à peu près tout ce qu'il faut pour survivre sur place. Il y a un bar tabac PMU, il y a une épicerie, et sur le festival, vous pourrez retrouver restauration, bar. Je parle juste du bar, pas longtemps, parce que c'est aussi un truc qu'on défend beaucoup, c'est qu'il n'y a pas de boissons industrielles. Toutes les boissons que vous pourrez trouver au bar sont soit issues de production locale et artisanale, que ce soit la bière ou les boissons sans alcool, ou fait maison. Voilà.
0: Et pour la bouffe, hein.
1: Et la bouffe, c'est aussi fait maison par nous. Donc il y a un stand, un barbecue, une baraque à frites, forcément, on est dans le nord, et un stand végé vegan. Donc il y en a pour tout le monde.
0: Vous venez d'écouter Pierre Gauthier. Il est co-créateur du festival Rock in Bourlon. Les 26, 27 et 28 juin prochains, la 14e édition se déroulera à Bourlon, près de Cambrai, dans le Pas-de-Calais, en présence de près de 40 artistes de rock, métal et de musique alternative. Cette interview a été réalisée par Pierre pour Micro Rebelle.
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Et maintenant, la suite de vos programmes.

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2: Salut à toutes et à tous, vous êtes bien sûr Micro Rebelle 96.6 FM. Je suis Julem en compagnie de CJ et vous écoutez Timeline Music, l'émission où la musique devient une machine à voyager dans le temps. Chaque épisode remonte les décennies pour revivre les sons qui ont marqué des générations, des années 80 aux années 2000, avec passion, émotion et un peu de rébellion aussi. Salut à toi CJ.
3: Salut Julem, salut à tous.
2: Quand tu entends de loin un son de guitare, tu te dis « j'arrive ». Alors aujourd'hui, de quoi va-t-on parler plus exactement?
3: Alors aujourd'hui, dans Timeline Music, on vous emmène au début des années 90, une période charnière dans l'histoire du rock.
2: Effectivement, à cette époque, les années 80 viennent tout juste de s'achever. Pendant près d'une décennie, les radios et les chaînes musicales ont été dominées par les groupes de hard rock mélodique, les clips extravagants et les artistes au look toujours plus spectaculaire.
3: Une nouvelle génération de musiciens arrive dans une approche plus directe, plus authentique et parfois beaucoup plus sombre. Les cheveux laqués et les solos interminables commencent à laisser leur place à des chansons qui parlent du mal-être, de la société, des révoltes ou tout simplement de la vie telle qu'elle est.
2: Depuis Seattle, dans l'état de Washington, un mouvement appelé Grunge s'apprête à bouleverser l'industrie musicale. Dans le même temps, il y a le rock alternatif qui prend de plus en plus d'importance, et tandis qu'au Royaume-Uni, une nouvelle vague de groupes prépare déjà le terrain pour ce qui deviendra bientôt la Britpop.
3: Des guitares saturées, des textes engagés, des refrains inoubliables et une énergie brute qui résonne encore aujourd'hui. Bienvenue dans Timeline Music. Aujourd'hui, direction les années 90 à 94 et un voyage au cœur de l'une des périodes les plus passionnantes de l'histoire du rock.
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2: En 1990, Depeche Mode est déjà l'un des plus grands groupes électro de la planète. Mais avec Personal Jesus, les Britanniques vont franchir un nouveau cap. Sorti quelques mois avant l'album Violator, le titre surprend immédiatement par son mélange inédit de synthétiseur et de guitare blues rock.
3: À l'origine de la chanson, on retrouve Martin Gore. L'inspiration lui vient du livre Elvis and Me de Priscilla Presley. Elle y décrit Elvis comme son Jésus personnel. Une personne vers qui elle pouvait toujours se tourner. Une idée qui donnera naissance à l'un des textes les plus marquants du groupe.
2: Musicalement, Personal Jesus marque une évolution importante pour Depeche Mode. Le morceau repose sur un riff de guitare immédiatement reconnaissable, une première aussi affirmée dans leur discographie. Le groupe prouve alors qu'il est possible de mélanger l'énergie du rock avec la modernité de l'électronique.
3: Le titre devint rapidement un succès international. Il ouvre la voie à Violator, un album qui sera considéré comme le sommet artistique du groupe et qui se vendra à plusieurs millions d'exemplaires à travers le monde.
2: Le clip, réalisé par Anton Corbijn, emmène les membres du groupe dans un univers de western tourné dans le désert espagnol. Une esthétique originale qui contribue à renforcer l'image iconique de la chanson et qui reste encore aujourd'hui associée à l'âge d'or de Depeche Mode.
3: Plus de 35 ans après sa sortie, Personal Jesus continue d'inspirer des générations d'artistes. Repris notamment par Johnny Cash ou Marilyn Manson, le morceau est devenu un classique absolu des années 90 et l'un des titres les plus emblématiques de toute sa carrière. Depeche Mode, Personal Jesus sur Micro Rebelle 89.6 et vous êtes dans Timeline Music.

0: En forme avec l'album Achung Baby. Enregistré entre Berlin et Dublin, influencé par le rock alternatif, la musique électronique et les sonorités industrielles européennes, le disque marque une rupture totale avec les années 80. Au cœur de cette révolution sonore, on se retrouve Mysterious Ways, l'un des albums les plus lumineux et dansants de l'album.
1: Tout part d'une ligne de guitare improvisée par The Age lors des sessions d'enregistrement. Le riff devient rapidement la colonne vertébrale du morceau. Autour de lui, le groupe construit une chanson mêlant groove, sensualité et spiritualité avec une basse irrésistible d'Adam Clayton et une interprétation pleine d'énergie de Bono.
0: Les paroles évoquent une femme mystérieuse capable de transformer la vie de quelqu'un. Comme souvent chez U2, plusieurs niveaux de lecture coexistent, l'amour, l'inspiration ou encore la quête de sens. Cette ambiguïté participe au charme du titre et laisse chacun libre de sa propre interprétation.
1: À sa sortie, Mysterious Ways devient l'un des grands succès de, moi je fais à l'accent allemand, Achtung Baby, un album aujourd'hui considéré comme l'un des chefs-d'œuvre du rock des années 90. Avec ce disque, U2 réussit à un pari rare, se réinventer totalement sans perdre son identité.
0: Sur scène, le morceau prend une dimension encore plus spectaculaire durant les légendaires Zoo TV Tour, où écran géant, effets visuels et personnages incarnés par Bono accompagnent cette nouvelle ère du groupe. Une époque audacieuse qui définitivement inscrit U2 parmi les artistes les plus innovants de leur génération.

0: C'était U2, le titre Mr. Worldwide sur Micro Rebelle 89.6 FM ou www.microrebelle.fr. On continue le voyage, toujours la même année en 91, alors que le rock est encore largement dominé par les productions spectaculaires du hard rock et du glam metal. Trois musiciens venus d'Aberdeen, dans l'état de Washington, s'apprêtent à changer l'histoire de la musique. Il s'agit de Kurt Cobain, Chris Novoselic et Dave Grohl enregistrent Nevermind, l'album qui va propulser Nirvana au rang du phénomène mondial.
1: Parmi les morceaux emblématiques du disque figure Lithium. La chanson est enregistrée lors des sessions de Nevermind avec le producteur Buck Vig. Son titre fait référence au lithium, un médicament utilisé dans le traitement de certains troubles de l'humeur, même si Kurt Cobain a toujours laissé une part de mystère autour de sa signification exacte.
0: Musicalement, Lithium illustre parfaitement la formule qui fera le succès de Nirvana. Des couplets calmes et presque fragiles qui explosent soudainement dans des refrains puissants et saturés. Cette alternance entre douceur et déflagration devient l'une des signatures du groupe et influencera toute une génération de musiciens.
1: Les paroles racontent l'histoire d'un personnage qui tente de surmonter sa souffrance en s'accrochant à ce qui lui reste, celui qui permet de tenir debout malgré les difficultés. Comme souvent chez Kurt Cobain, le texte reste volontairement ouvert à l'interprétation, mêlant mal-être, espoir fragile et quête de sens.
0: Sorti en single en juillet 1992, Lithium contribue à prolonger l'immense succès de Nevermind, un album qui se vendra à plus de 30 millions d'exemplaires dans le monde et qui fera entrer le grunge et le rock alternatif dans la culture populaire mondiale.
1: Sur scène, Lithium devint rapidement un moment fort des concerts de Nirvana. Le public chante chaque parole à l'unisson, tandis que l'énergie brute du groupe transforme chaque interprétation en véritable exutoire collectif. Cette intensité contribue à faire de Nirvana l'un des groupes les plus marquants des années 90. Voici Nirvana avec la chanson Lithium, sortie en 1991.

0: En 1992, quatre musiciens de Los Angeles débarquent avec un son totalement inédit. Un mélange explosif de rap, de metal, de funk et de rock alternative. Leur nom, Rage Against the Machine. Le groupe est composé de Zach de la Rocha au chant, Tom Morello à la guitare, Tim Comerford à la basse et Brad Wilk à la batterie.
1: Killing the Name est le premier single extrait de leur album éponyme sorti en novembre 1992. Le morceau révèle immédiatement l'identité du groupe, une énergie brute, des riffs percutants et un message de constatation qui ne laisse personne indifférent. La chanson devient rapidement leur titre emblématique et contribue à faire connaître Rage Against the Machine dans le monde entier.
0: Musicalement, le titre repose sur le jeu de guitare innovant de Tom Morello, capable de produire des sons étonnants sans recourir aux synthétiseurs ou aux samples. Cette approche contribue à créer une signature sonore unique qui influencera de nombreux groupes dans les années 90 et 2000.
1: Les paroles dénoncent certaines formes d'abus de pouvoir et questionnent l'obéissance aveugle de l'autorité. Fidèle à la philosophie du groupe, le texte invite surtout à développer son esprit critique et à ne pas accepter les choses sans réflexion.
0: Alors, une anecdote étonnante, en 2009, soit 17 ans après sa sortie, Killing in the Name connaît une seconde vie spectaculaire au Royaume-Uni. À la suite d'une campagne lancée sur les réseaux sociaux pour protester contre la domination des gagnants de télécrochets dans les classements de Noël. Un titre atteint la première place des ventes, une victoire symbolique pour un morceau contestataire, devenu, contre toute attente, un numéro 1 de Noël.
1: Et plus de 30 ans après sa sortie, Killing in the Name reste l'un des hymnes les plus marquants du rock des années 90. Un morceau qui a prouvé qu'on pouvait faire danser les foules tout en faisant passer un message fort.

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1: Et oui, bah c'était Rage Against the Machine. Hein. Bah, j'espère que ça vous a bien réveillé. Et avant de poursuivre notre voyage dans le rock des années 90, petit détour par l'actualité du bassin minier. Si vous êtes supporter du RC Lens ou simplement curieux, ou que vous soyez aussi supporter d'autres équipes, hein, dont je vais me taire les noms, sachez que la Coupe de France remportée par les 100 et or est actuellement exposée au Louvre Lens. Oui, vous avez bien entendu, le célèbre trophée a quitté les terrains de football pour rejoindre le pavillon de verre du musée, où il sera visible gratuitement jusqu'au 14 juin. Une exposition symbolique qui réunit deux grandes fiertés de notre territoire, le football et la culture, et j'oublie bien sûr, Micro Rebelle, la meilleure des radios. Une occasion unique d'approcher de près ce trophée historique et revivre l'un des plus grands moments de l'histoire du RC Lens. Alors si vous passez du côté du Louvre Lens dans les prochains jours, n'hésitez pas à y aller. Jeter un coup d'œil, en plus c'est gratuit. Alors, vous n'avez pas d'excuses, après tout, il n'y a pas que les œuvres d'art qui méritent leur place au musée. Et je tiens à aussi faire un petit instant dédicace, hein, faire une petite dédicace à Annabelle et Romain du bal des Épicuriens. On fait un gros bisou à eux et il y a aussi aux habitants de Neuilly-Mines. Et bien, tandis que nous, chères auditrices, auditeurs, chers CJ, retour à notre voyage dans les années 90.
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1: En 1993, un jeune groupe britannique est sur le point de connaître un destin complètement inattendu. À cette époque, personne n'imagine encore que Radiohead deviendra l'un des groupes les plus influents de sa génération. Et pour nous raconter l'histoire de ce morceau devenu culte, je vais laisser le micro à CJ.
2: En 1993, Radiohead sort son premier album, Pablo Honey. Le groupe est encore peu connu et cherche à se faire une place dans la scène rock dominée par le grunge et les nouvelles tendances alternatives venues des États-Unis. Pourtant, un titre va rapidement attirer l'attention, Creeps. À ses débuts, la chanson ne fait pourtant pas l'unanimité. La BBC refuse même de la diffuser, estimant qu'elle est trop sombre et trop déprimante pour son antenne. Mais contre toute attente, le morceau commence à séduire le public à l'étranger, notamment aux États-Unis, où il devient progressivement un véritable phénomène. Avec sa mélodie mélancolique et son texte rempli de doutes, Thom Yorke met des mots sur les sentiments que beaucoup connaissent, celui de ne pas se sentir à sa place. Cette sincérité touche immédiatement le public et transforme Creep en hymne générationnel. Plus de 30 ans après sa sortie, ses paroles continuent de résonner auprès de millions d'auditeurs. Le succès est tel que Creep finit par se faire connaître, Radiohead dans le monde entier. Pourtant, les membres du groupe auront longtemps une relation compliquée avec cette chanson. Ils estiment qu'elle ne reflète qu'une petite partie de leur univers musical, eux qui vont ensuite explorer des territoires beaucoup plus ambitieux avec des albums comme The Ben, OK Computer ou encore Kid A. Petite anecdote, lorsque Creep sort pour la première fois, le titre passe presque inaperçu au Royaume-Uni. C'est grâce à son succès inattendu à l'international que la maison de disques décide de le relancer. Une décision qui transformera ce morceau en l'un des plus grands classiques du rock alternatif des années 90. Et aujourd'hui encore, malgré les évolutions musicales de Radiohead, Creep reste la porte d'entrée de millions d'auditeurs vers l'univers du groupe. Une chanson simple, sincère, intemporelle qui a marqué l'histoire du rock. Radiohead, Creep sur Micro Rebelle, 99.6 FM et vous êtes toujours sur Timeline Musique.

0: On laisse toujours les chansons à sa juste valeur à la dernière seconde. C'était bien Creep du célèbre groupe Radiohead, sorti en 93. Un petit cadeau pour moi, et bah pour CJ et pour moi aussi. Nous continuons le voyage. Toujours la même année, 93. Le rock cherche un nouveau souffle. Le grunge domine les radios avec Nirvana, que ce soit Pearl Jam ou encore Soundgarden. Pourtant, un artiste va réussir à faire le lien entre l'énergie des années 90 et l'héritage du rock des années 70, Lenny Kravitz.
1: Lorsque Are You Gonna Go My Way sort en mars 1993, il s'agit du troisième album studio de musiciens new-yorkais. Déjà remarqué avec Let Love You Roll et Mama Said, il franchit cette fois un cap décisif dans sa carrière.
0: Le titre s'ouvre sur l'un des riffs de guitare les plus reconnaissables des années 90. Inspiré par des artistes comme Jimi Hendrix ou Led Zeppelin, Lenny Kravitz mélange rock, funk et soul dans une formule qui lui est propre. Le morceau devient rapidement un succès mondial.
1: L'album atteint la 12e place du Billboard américain et permet à Lenny Kravitz de remporter le Brit Award du meilleur artiste international en 1994. Quant au clip de Are You Gonna Go My Way, il décroche le MTV Video Music Award de la meilleure vidéo masculine.
0: Cette même année, Lenny Kravitz multiplie les collaborations prestigieuses. Il travaille avec Steven Tyler d'Aerosmith, apparaît sur un album de Mick Jagger et collabore avec deux de ses idoles, Al Green et Curtis Mayfield. Rien que ça.
1: Autre anecdote intéressante, lors des MTV Video Music Awards, il interprète la chanson accompagnée à la basse par John Paul Jones, légendaire membre de Led Zeppelin. Un joli clin d'œil à l'une de ses principales influences musicales.
0: L'album marque également l'arrivée du guitariste Craig Ross, qui deviendra l'un de ses plus proches collaborateurs et participera à de nombreux projets dans les décennies suivantes.
1: Are You Gonna Go My Way reste un classique incontournable du rock, un morceau qui continue d'ouvrir les concerts, d'accompagner les bandes-sons de films, de publicités et surtout de rappeler qu'un simple riff peut parfois traverser les générations.

0: Alors, tous les vendredis, on entend sa voix. Et effectivement, il faudrait que je fasse un petit hommage à Mélie, alias Lizzie Glitchy, que vous l'entendez au générique, au jingle. Et on lui fait un très gros bisou. On continue notre voyage. En 94, cette fois-ci, le punk rock est en train de sortir des garages et des clubs underground pour conquérir les radios du monde entier. Parmi les groupes qui vont participer à cette révolution musicale, il y a quatre Californiens venus du comté d'Orange, The Offspring.
1: Formé en 1984, le groupe existe déjà depuis 10 ans lorsqu'il rentre en studio pour enregistrer son troisième album, Smash. Personne ne se doute alors que ce disque va devenir l'un des albums punk les plus importants de toute la décennie.
0: Après le succès de Come Out and Play, le deuxième single extrait de l'album s'appelle Self-Esteem. Une chanson qui parle d'une relation toxique, d'un manque de confiance en soi et de cette tendance à accepter l'inacceptable par peur de perdre quelqu'un. Un thème universel qui touche immédiatement des millions d'auditeurs.
1: Le morceau repose sur une ligne de basse simple mais redoutablement efficace, un rythme entraînant et la voix reconnaissable de Dexter Holland. Le contraste entre l'énergie de la musique et la tristesse du texte contribue largement à son succès.
0: Comme Out and Play et Self-Esteem bénéficient d'une forte diffusion radio et aident Smash à devenir un phénomène mondial. L'album dépasse les 11 millions d'exemplaires vendus et reste encore aujourd'hui l'album le plus vendu de l'histoire publié par un label indépendant.
1: Le succès de Smash joue également un rôle majeur dans le retour du punk rock au premier plan au milieu des années 90. Aux côtés des groupes comme Green Day, Rancid ou
0: NOFX. Voilà, une lettre par là tout simplement. plus de 30 ans après sa sortie, Self-Esteem reste un classique incontournable. Une chanson qui rappelle un texte sincère, même écrit avec trois accords et beaucoup d'énergie, peut traverser les générations. Alors voici The Offspring, Self-Esteem, sur Micro Rebelle 4696 FM, où vous écoutez toujours Timeline Musique.

0: S'il y a bien un groupe qui a marqué les années 90 autant par sa musique que par ses frasques, c'est Oasis. Derrière ce nom devenu légendaire se cachent deux frères aussi talentueux qu'explosifs, Liam et Noel Gallagher. Leurs disputes, leurs excès et leurs déclarations provocatrices sont souvent faits autant parler que leurs chansons.
1: Sorti en avril 1994, ce morceau est le tout premier single officiel d'Oasis. Il marque le début d'une aventure qui va transformer Saint John de Manchester en véritable icône du rock britannique.
0: L'histoire de la chanson est presque aussi incroyable que la carrière du groupe. Supersonic est écrite et enregistrée en une seule journée dans le studio de Liverpool. Noel Gallagher rédige les paroles en moins d'une demi-heure pendant que le reste du groupe fait une pause repas. Quelques heures plus tard, le morceau est terminé.
1: Musicalement, on retrouve déjà tous les ingrédients qui feront le succès d'Oasis. Des guitares puissantes, une énergie héritée du rock des années 70, des influences assumées des Beatles, des Stone Roses et même de Nirvana.
0: Les paroles, elles, volontairement décalées, Noel Gallagher a souvent expliqué qu'elles n'avaient pas forcément de sens précis. Ce qui compte avant tout, c'est l'attitude. Dès les premiers mots, I need to be myself, I can't be no one else. Traduction, il faut que je sois moi-même, je ne peux pas être quelqu'un d'autre. Oasis affiche une confiance en soi presque insolente qui deviendra sa marque de fabrique.
1: Le titre atteint la 31e place des charts britanniques, un résultat modeste à l'époque, mais suffisant pour attirer l'attention du public et des médias. Quelques mois plus tard, l'album Definitely Maybe deviendra le premier album britannique le plus rapidement vendu de l'histoire à sa sortie.
0: La suite, on la connaît. Wonderwall, Don't Look Back in Anger, les concerts géants de Knebel, les records de vente, mais aussi les tensions permanentes entre Liam et Noel, alimentées par les excès, l'alcool, les drogues et deux personnalités incapables de se supporter très longtemps.
1: Et pourtant, malgré toutes les tempêtes, Supersonic reste aujourd'hui le point de départ de l'une des plus grandes histoires du rock britannique. Voici Oasis, Supersonic sur Micro Rebelle 89.6 FM et déjà le dernier voyage dans le temps dans cette émission.

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2: Après avoir traversé les premières années du rock des années 90, de la rage grunge de Seattle en hymne générationnel venu du Royaume-Uni, cette décennie nous a montré qu'une guitare, une batterie et quelques accords pouvaient encore bouleverser le monde. Que ce soit Depeche Mode, U2, Nirvana, Radiohead ou The Offspring ou encore The Offspring ou encore Oasis ont chacun apporté leur couleur à une époque où le rock exprimait autant la révolte et les espoirs d'une génération entière.
3: Mais l'histoire est loin d'être terminée, car entre 1995 et 1999, le rock va encore évoluer, se diversifier et atteindre des nouveaux sommets. Britpop, rock alternatif, punk mélodique, nu metal ou des nouveaux phénomènes mondiaux vont prendre le relais. Une suite passionnante que nous explorons très bientôt dans un prochain épisode de Timeline Music.
2: Et qu'on sera bien sûr en binôme. Et la semaine prochaine dans Timeline Music, direction les stades du monde entier, des chants qui donnent des frissons, des refrains repris à l'unisson et des histoires incroyables derrière des mélodies devenues légendaires. Un épisode placé sous le signe de la passion, du partage et de l'émotion. Et comme on dit chez nous, alléance !
3: Merci de nous avoir écoutés et on se retrouve en direct tous les vendredis de 14h à 15h sur Micro Rebelle 99.6 FM et en rediffusion tous les mardis de 10h à 11h. 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
2: Je suis Julem avec CJ et vous écoutiez Timeline Music, l'émission La musique devient une machine à voyager dans le temps. A très bientôt pour un nouveau voyage musical avec passion, émotion et un peu de rébellion aussi. Je vous embrasse, prenez soin de vous. Bisous CJ.
3: Bisous bisous.
4: 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Vous êtes arrivés au terminus, merci d'avoir voyagé en notre compagnie.
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2: Vous êtes toujours sur Micro Rebelle 96.6 FM, mais bon, en leçon normalement que vous devez entendre, ça devait être un private joke, mais bon, voilà, le monde entier, tout le bassin minier a entendu. Et donc, bah, il est bientôt 15h, et puis bah, je vous souhaite une belle après-midi, puis un bon week-end.
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3: Bienvenue à vous à l'écoute de Micro Rebelle Hebdo, notre émission d'actualité, diffusée le vendredi à midi en direct, rediffusée le même jour à 17h, le samedi à midi et le lundi à 8h. 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Aujourd'hui, c'est Elsa au micro. Bonjour à toutes et à tous. J'ai le plaisir d'être avec vous pendant une heure sur Micro Rebelle 99.6, la radio libre, solidaire et sans publicité. Au programme, un agenda régional, social et culturel, une revue de presse, l'interview d'une professeure en lycée professionnel au sujet de la correction des examens et de la musique. Avant cela, on commence par la lecture d'un communiqué de presse de la Confédération paysanne en date du 28 mai. La Confédération paysanne Hauts-de-France participera pour la première fois à Terre en Fête, premier salon agricole au nord de Paris, les 5, 6 et 7 juin à Tilloy-les-Mauflaines dans le Pas-de-Calais. Au cœur d'un événement représentatif du paysage agricole régional, la Confédération paysanne Hauts-de-France profitera de ce rendez-vous pour porter une autre voix, celle d'une agriculture paysanne à taille humaine, promouvant des fermes nombreuses, autonomes et respectueuses des travailleurs et travailleuses comme des territoires. L'agriculture paysanne n'est pas une utopie. Chaque jour, des paysannes et des paysans prouvent qu'une autre agriculture est possible, y compris dans une région industrielle comme la nôtre. Une agriculture qui permette aux paysannes et paysans de vivre dignement de leur métier, tout en contribuant à la vitalité des territoires, capable de répondre aux défis sociaux, alimentaires et écologiques de notre époque. Dans le prolongement des élections professionnelles de 2025, nous portons l'envie de sortir d'une logique de face à face et de nous adresser plus largement à l'ensemble du monde agricole et des citoyens, à un moment clé où se dessinent les choix agricoles de demain. Il est important d'aborder les enjeux fondamentaux laissés dans l'ombre, entre autres le revenu paysan, la transition agroécologique, qui façonneront pourtant le paysage agricole de notre région pour les prochaines années. Ce grand rendez-vous est également l'occasion de rappeler que la Confédération Paysanne Hauts-de-France ne porte pas seule ses combats. Notre syndicat s'inscrit dans un réseau vivant de professionnels, de paysans d'AMAP, association pour le maintien d'une agriculture paysanne, d'associations et de citoyens-citoyennes qui donnent du sens à notre métier et nous permettent de proposer une alimentation de qualité pour toutes et tous. C'est dans cet esprit que nous accueillerons sur notre stand adhérents, adhérentes, partenaires et visiteurs, visiteuses tout au long du salon, au stand 44 sous le chapiteau des OPA. Plusieurs temps forts y sont prévus. Vendredi 5 juin, apéro inauguration à 12h30, en présence de Stéphane Gallet, porte-parole nationale de la Confédération Paysanne. Samedi 6 juin, mini-conférence à 15h sur le stand autour des questions de revenus et de prix agricoles, avec les interventions de Christophe Van Horn, membre du secrétariat national, et Jean-Michel Delannoy, paysan, représentant de la CONF au comité régional d'Interfel. C'est l'interprofession des fruits et légumes. Et enfin, dimanche 7 juin, animation et quiz pour toute la famille avec des goodies à gagner. Nous invitons toutes celles et ceux qui veulent faire vivre l'agriculture paysanne en Hauts-de-France à venir nous rencontrer sur notre stand tout au long de Terre en Fête. Voilà, c'est la fin de ce communiqué et rappelez que Terre en Fête, ce sont les 5, 6 et 7 juin à Tilloy-les-Mauflaines dans le 62. Fin de lecture donc de ce communiqué de presse de la Confédération Paysanne des Hauts-de-France. À présent, je vous propose un entretien réalisé par Lucien avec Nicole Veillé, enseignante au lycée professionnel Béal de Lens.

0: Bonjour Madame Veillé, cet entretien porte sur les opérations de correction du bac pour ce qui concerne les lycées professionnels. Je propose donc de commencer par vous laisser vous présenter et évoquer les épreuves du bac professionnel dans lesquelles vous êtes vous-même impliqué.
1: Bonjour, alors je vous remercie pour l'invitation. Je m'appelle donc Nicole Veillet, je suis enseignante en lycée professionnel dans les matières français, histoire, géographie depuis 1998.
0: Alors quel type de classe est-ce que vous avez ?
1: J'ai des CAP, des bacs pro dans différentes filières, des MAV, donc des métal alu vert, des élèves qui s'occupent de tout ce qui est fermeture de la maison, porte-fenêtre, porte de garage, véranda. J'ai des élèves d'ASSP, donc qui sont plutôt destinés à travailler avec un public d'enfants ou de personnes adultes dépendantes. J'ai aussi des CAP, des PSR par exemple, qui vont travailler donc en collectivité, restauration collective.
0: Alors on va parler de bac professionnel. Alors quelles sont les épreuves du bac que vous êtes censé corriger typiquement ?
1: Alors moi forcément je vais corriger les copies donc dans ma matière, donc en français et en histoire géo, qui comprend évidemment l'EMC, l'éducation morale et civique.
0: Donc cette année, plusieurs académies, dont l'Académie de Lille, ont confirmé la mise en place de la correction dématérialisée des copies en lycée professionnel. Alors sur le fond, qu'est-ce que vous en pensez ?
1: Alors... c'est une inquiétude. C'est une inquiétude qui n'est pas idéologique, hein. Nous ne sommes pas opposés au numérique que nous utilisons quotidiennement dans notre travail. Mais la question qui se pose, c'est est-ce que cette dématérialisation, elle va réellement améliorer la correction des examens ? Qu'en est-il des conditions de travail des correcteurs et de l'égalité de traitement entre les candidats ? J'ai eu l'occasion de publier un texte sur une page d'un réseau social qui compte de très très nombreux enseignants de lycées professionnels qui travaillent dans toute la France et je peux affirmer que l'inquiétude elle est partagée, l'inquiétude je peux même parler de colère parce qu'effectivement on ne voit pas où se situent les axes de progrès avec cette dématérialisation. La première chose, peut-être, c'est l'absence de concertation, c'est-à-dire que les enseignants, qui sont quand même les premiers concernés, les élèves aussi, hein, les syndicats n'ont pas été sollicités pour participer à une quelconque réflexion. On l'a appris... très tard dans l'année scolaire, plus ou moins en catimini, souvent par source syndicale. Donc c'est une méthode qui est quand même pas idéale, loin de là. Et surtout, ce qu'on constate, c'est qu'on a des disparités énormes dans l'organisation. C'est-à-dire que d'un lycée à l'autre, au sein d'une même académie, d'une même ville, ou entre les académies, on va avoir des modalités de correction qui peuvent être totalement différentes. Par exemple, dans certains établissements, les enseignants vont être libérés de cours durant donc un certain nombre de jours pour pouvoir corriger, disons, de façon plus optimum, alors que d'autres ne sont absolument pas libérés et devront le faire en dehors de leurs heures de cours et de toutes les obligations.

0: Voilà, et d'autres obligations. Ce qui nous pose souci très concrètement, c'est que la correction d'un examen, c'est pas seulement un travail individuel, c'est un travail collectif avec des réunions d'harmonisation, des échanges entre collègues. Corriger une copie, c'est pas seulement attribuer une note, c'est s'assurer que tous les candidats sont évalués selon les mêmes critères, ce qui nous amène souvent à échanger entre nous. Parce que on a un doute sur la façon d'évaluer une réponse, parce que une copie est très mauvaise, en dessous de 5 par exemple, en général on fait, enfin même pas en général, de façon systématique, on fait une double correction. Et sur tous ces points-là, il y a vraiment un manque qui va s'opérer. Parce que tous ces échanges en fait ne vont pas avoir lieu.
1: Alors justement, par rapport à ce que vous évoquez, d'ordinaire, quand vous corrigez des copies hors numérique, hein, vous êtes en présence d'autres collègues ?
0: Oui, on est dans un centre de correction qui en général est un lycée, qui nous accueille donc pour 2 jours la plupart du temps. Et effectivement, on est répartis. On a d'abord un temps collectif où on nous propose donc un corrigé, où on peut poser des questions de manière à ce que la correction soit harmonieuse. Et ensuite, on est répartis dans différentes salles avec nos paquets de copies, un président de jury et un vice-président de jury qui sont là pour s'assurer que tout se passe correctement et que l'on peut interpeller s'il y a un souci, je sais pas, une copie sur laquelle on trouve des inscriptions qui ne devraient pas se trouver, enfin tout type de problème concernant les copies. En général, donc, on saisit également les notes au moins à 2 pour être sûr de ne pas faire d'erreur. Donc tout ça, effectivement, ce sont des modalités de correction qui vont disparaître. Et vraiment, ça nous inquiète énormément.
1: Avec la correction numérique, on peut imaginer que vous êtes chez vous, seul finalement.
0: Oui, effectivement, pour nous, c'est... C'est très important d'être ensemble et de pouvoir échanger pour justement que la correction se fasse de façon équitable pour tous les candidats. D'autre part, le fait d'être renvoyé chez soi, c'est être renvoyé à ses propres moyens techniques. Tous les enseignants n'ont pas forcément les mêmes moyens pour disposer de matériel adéquat. Certains jeunes collègues peuvent être placés dans des situations difficiles, dans des logements exigus ou avec du matériel qui ne fonctionne pas forcément. Il y a forcément une inquiétude liée à d'éventuels progrès techniques, donc qui peuvent être des bugs, des ralentissements, des difficultés d'accès ou des interruptions de service. Donc effectivement, lorsqu'on est tous ensemble, tous ces problèmes-là sont gérés collectivement avec, comme je le rappelle, donc un président de jury et son vice-président qui sont en lien direct avec nos inspecteurs et qui peuvent justement gérer en temps et en heure ces problèmes. Le fait d'être isolé chez soi, forcément, ça rend la correction plus anxiogène.
1: On peut peut-être aussi évoquer, je ne sais pas si c'est des aspects auxquels vous pouvez penser, tout ce qui touche le numérique, avec les aspects visuels, les aspects travail sur écran, les aspects troubles musculo-squelettiques, enfin, etc. quoi.
0: Alors là-dessus, il y a 2 choses. La première, ce qui nous inquiète également, c'est que nous... Par exemple, donc moi je vais corriger l'histoire géographie. En géographie, il est bien rare qu'il n'y ait pas un croquis à réaliser par le candidat. Lorsqu'on a la copie, le croquis, on le voit concrètement avec les couleurs que le candidat a utilisées, avec les figurés qu'il a choisi d'utiliser. Une fois la copie scannée, on peut quand même être un petit peu inquiet sur...

0: Sur la manière dont ce croquis va être lisible. J'ai pris l'exemple de la géographie parce que je le connais bien, mais il y a d'autres matières, où, notamment des matières professionnelles, où on peut attendre des schémas, tout type de réponses sous forme de schémas, de plans, de documents techniques qui peuvent être difficilement lisibles une fois scannés. Et d'autre part, comme vous le dites très très justement, il y a une inquiétude qui concerne effectivement la santé au travail, les conséquences sur la santé au travail. Corriger plusieurs dizaines de copies représente de longues heures de concentration, et sur écran, ça signifie davantage de fatigue visuelle, de maux de tête, de douleurs cervicales et évidemment une exposition accrue aux écrans. C'est une réalité qu'on ne peut ignorer.
1: Peut-être une question qui vient quasi immédiatement, c'est pourquoi est-ce que le ministère s'engage dans cette voie ?
0: J'ai bien peur que la principale raison soit une raison économique, à savoir que c'est un procédé qui va coûter moins cher.
1: Moins cher en rémunération des personnels ?
0: Effectivement, nous sommes indemnisés par rapport à nos déplacements, aux frais de repas. Donc ici, il n'y aura plus ce type d'indemnisation. Il y a forcément un coût pour le lycée qui reçoit, voilà, qu'il n'aura pas non plus. C'est plus pratique. Je doute que ce soit plus efficace. Mais effectivement, je pense que d'un point de vue logistique, c'est plus pratique, il y a plus non plus de copies à déplacer. J'ai bien peur que ce soit des raisons purement logistiques et financières.
1: Est-ce qu'il n'y a pas aussi, c'est un questionnement qu'on pourrait avoir, cette volonté d'aller vers une digitalisation, une numérisation du monde, de nos vies aujourd'hui, pour demander un service à l'État, que ce soit le RSA, la CAF, tout est maintenant sur des plateformes. Est-ce qu'il n'y a pas cette tendance aussi à aller dans le sens de la déferlante numérique ?
0: C'est sûr, c'est certain. C'est quand même particulièrement préoccupant quand cette déferlante, elle atteint l'éducation. Je pense que les élèves, les parents d'élèves, autant que les enseignants, peuvent être légitimement inquiets de cette dérive, et que chacun a son point de vue à donner, son point de vue citoyen, sur ce type de ce que je qualifie moi de dérive, quelque chose qui n'apporte pas d'amélioration.
1: Et puis quand on corrige des copies numériquement, c'est comme toutes les plateformes numériques. On sait exactement combien de temps tel enseignant a passé sur telle copie.
0: Oui.
1: Il y a aussi peut-être cette traçabilité du travail des enseignants qui est plus précise, plus ciblée aussi.
0: C'est certain, c'est certain.
1: Alors justement, on évoquait la mise en place de ce dispositif. Donc apparemment, personne n'a été concerté.
0: En tout cas, les enseignants n'ont pas été concertés, les syndicats non plus, qui demandent. Donc je peux citer, puisque j'en ai parlé avec eux et qu'ils m'ont autorisé à le faire. Le SNETA, qui est mon syndicat, qui est un syndicat qui défend uniquement des enseignants du lycée professionnel, donc a adressé effectivement une lettre, un courrier très récemment au ministère pour demander au moins une harmonisation dans les modalités de correction et la prise en compte de la parole des enseignants, de leur ressenti vis-à-vis de ces nouvelles méthodes.
1: Et donc justement, puisqu'on parle de l'opinion des enseignants, quelle est la température ? On a parlé de colère, on a parlé de refus, mais c'est limité à un certain nombre d'enseignants peut-être plus sensibilisés, ou alors
0: Si je pense donc à ce texte que j'ai publié donc sur une page qui regroupe de très très nombreux enseignants de lycées professionnels en France, Je pense que je peux dire légitimement, vu le nombre de réponses, il y en a à peu près une centaine, d'enseignants, je peux dire qu'effectivement, il y a une vraie inquiétude et une colère.
1: Cette inquiétude, cette colère, elle peut déboucher sur quoi ? Est-ce qu'il peut y avoir des actions envisagées ? Alors évidemment, si je sors les grands mots, je vais dire grève des corrections ou boycott.
0: On n'en prend pas le chemin et... Les enseignants, en fait, sont toujours très soucieux du bien-être de leurs élèves. Voilà, on sait très bien que si, effectivement, il y a un mouvement de boycott, de refus, ça va générer pour nos élèves beaucoup de stress, puisque lorsqu'ils passent leurs examens, ils sont en droit d'attendre une correction. Peut-être que le plus judicieux, c'est... qu'on soit entendu déjà sur le fait de bénéficier tous des mêmes conditions de correction avec des consignes et des modalités qui soient claires. Et puis, donc cette année va être une première. À l'issue de cette première fois, de cette première... correction dématérialisée, de faire très rapidement un point, donc notamment par le relais grâce au relais des syndicats, et d'interpeller effectivement le ministère, soit pour revenir à une correction avec des copies, avec du papier, soit au moins pour voilà, avoir quelque chose de plus confortable. On peut imaginer, par exemple, et ça se fait hein, dans certains lycées, mais c'est relativement rare, on peut imaginer que les enseignants continuent à corriger ensemble, dans un même espace, devant un écran, mais au moins dans un même espace, ce qui leur permettrait quand même d'échanger entre eux et de ne pas... être confronté de façon isolée à de potentiels problèmes techniques. C'est-à-dire, voilà, ils sont accueillis dans un espace, une salle avec qui dispose donc d'outils informatiques et voilà une personne qui soit là si effectivement il y a un problème au niveau d'une copie mal scannée. Au niveau d'un poste qui fonctionnerait mal, d'un ralentissement, de tout problème technique qui peut se poser.
1: Et puis au-delà des problèmes techniques, la possibilité peut-être d'échanger avec un collègue.
0: Ah oui, c'est la première chose. C'est la première chose. Je l'ai dit effectivement, ce serait au moins la possibilité d'échanger avec ses collègues sur la correction. C'est-à-dire le collègue est certes devant un écran, mais il est à côté et il peut effectivement prendre quelques minutes pour échanger. Sur le problème que l'on a face à soi devant l'écran.
1: Très bien, je vous remercie Madame Veillet. Peut-être avant de conclure définitivement, est-ce que vous auriez des points à rajouter, des précisions peut-être qu'on n'a pas abordées dans notre échange ?
0: Alors, je pense qu'il faut s'intéresser à ce qui se passe dans certains pays d'Europe du Nord qui justement... reviennent totalement sur le fait d'utiliser les écrans dans l'éducation, qui voire les suppriment totalement, reviennent aux livres, aux cahiers, aux livres, au fait d'écrire et au fait d'apprendre sans écran, sans On le voit aussi dans certaines universités en France. Certaines universités commencent à interdire les ordinateurs, donc dans les amphis par exemple, voilà, pour revenir à quelque chose de plus, à un autre type d'écoute, à une prise de notes plus traditionnelle, parce que il se rend compte justement au moment des examens que les élèves ne savent plus forcément rédiger, Et que voilà, il faut peut-être garder ce lien essentiel avec, avec l'écrit, avec le livre.

0: C'était Nicole Veillé, enseignante au lycée professionnel Béal de Lens.
1: Surtout, ne touchez à rien, ne bougez pas, restez avec nous. Dans un instant, le reste de la

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1: Et l'on vient d'entendre Interrupt de Molto Morbidi sur Micro-Rebelle 99.6, la radio libre, solidaire et sans publicité. 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Dans cette revue de presse, je vous propose un tour d'horizon de certains sujets traités dans le média Politis depuis la mi-mai. Une brève revient sur le nombre de féminicides perpétrés depuis début 2026. Rien que pendant la première semaine du mois de mai, il y a eu 6 meurtres de femmes en 9 jours, d'après le collectif Féminicide. Sur le site de Nous Toutes, on peut lire qu'au 19 mai, on dénombrait 57 féminicides depuis le début de l'année, soit 2 femmes tuées par semaine. La Fondation des femmes alerte quant à elle sur la baisse de moyens alloués aux associations de lutte contre les violences sexistes et sexuelles depuis 2024. On découvre dans un article de Hugo Forquès le comédien Redouane Ragel et son parcours particulier, sa découverte du théâtre en prison qui le sauve de la dépression et de l'enfermement, l'entrée dans le monde du théâtre professionnel et son nouveau spectacle À l'ombre du réverbère qui s'est joué le 20 mai au théâtre Paris-Villette et qui revient sur son parcours. Un focus sur le Kenya à présent, où différents mouvements populaires se soulèvent dans la capitale Nairobi ces dernières semaines. Le 7 mai, une partie de la population, majoritairement des femmes, a protesté contre les lois criminalisant l'avortement et restreignant l'accès aux services de santé pour les femmes, notamment reproductives. Dans ce pays, l'IVG, l'interruption volontaire de grossesse, est légale, mais reste tabou. Les femmes se tournent régulièrement vers des cliniques clandestines au péril de leur vie. Et le 18 mai, des manifestantes et manifestants ont dressé des barricades sur la route au cœur de la capitale kényane pour bloquer la circulation et ainsi protester contre la hausse du prix des carburants. Le Kenya est l'un des nombreux pays africains dépendant du pétrole provenant du Golfe et donc durement touché par le blocage du détroit d'Ormuz. Dans son dossier consacré aux luttes écologiques contre la bétonisation des sols, Politis donne la parole à Omaima Bouslama, architecte et maçonne spécialisée en éco-construction qui privilégie les expériences de chantiers participatifs utilisant la paille et la terre, un matériau sain et réutilisable à l'infini, accessible à tout le monde. Le virus Ebola sévit de nouveau en République démocratique du Congo. L'Organisation mondiale de la santé a déclaré le 17 mai une urgence sanitaire publique de portée internationale. C'est la 17e épidémie d'Ebola en RDC depuis 1976. Entre 2018 et 2020, l'épidémie d'Ebola avait fait près de 2300 morts dans le pays. Aucun traitement ou vaccin n'existe pour l'heure. Enfin, pour conclure cette revue de presse, j'évoque l'entretien de Politis avec l'artiste roubaisienne Eza Yasuke, rappeuse mêlant dans ses textes combat politique et catharsis et posant son regard acéré sur l'art comme soin politique. Je vous propose ainsi l'écoute de l'un de ses titres, Extreme, de Eza Yasuke, sur Micro-Rebelle 99.6.

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0: C'est la mauvaise fée du monde. C'est la sorcière du monde. C'est la bêtise. Y a pas de gens méchants. Y a des gens bêtes. C'est pas de leur faute. Hein. Y a des gens qui ont peur. Ça, c'est de leur faute. Des gens qui ont peur et qui n'assument pas leur peur. Je crois que tout commence un peu comme ça.
1: Extrême de Eza Yasuke sur Micro Rebelle 99.6. 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On termine cette émission par un agenda social, local et régional. L'Union syndicale solidaire organise la projection du documentaire L'histoire de Jian, qui retrace son parcours dans les Yépégué. Ce sont les unités de protection du peuple, la branche armée du parti de l'Union démocratique kurde en Syrie. Pendant le printemps syrien, avec les camarades kurdes de l'Ouest, c'est-à-dire du Rojava, et de l'Est, c'est-à-dire du Rojhelat. Le documentaire dure 1h30, il aura ensuite un échange avec une camarade kurde du Rojava et un buffet traditionnel kurde. Cette soirée de soutien se déroule mercredi 3 juin à 18h à la Bourse du Travail de Lille, 254 boulevard de l'Usine, à Fives. Jeudi 4 et vendredi 5 juin à Boulogne-sur-Mer, la désindustrialisation au village, trajectoire ouvrière dans les mondes ruraux. L'Université Littorale Côte d'Opale, ULCO, accueille un colloque sur la désindustrialisation dans les mondes ruraux. C'est l'histoire recommencée des usines qui ferment, des ateliers qui se vident, des familles qui restent avec les crédits, les maisons, les enfants et plus de boulot autour. Des jeunes qui partent, des anciens, anciennes qui racontent encore qu'avant ici ça tournait. Des villages où l'usine n'était pas seulement un employeur, mais un morceau entier de la vie collective. Pendant 2 jours, différents travaux de recherche vont faire circuler ces histoires d'un territoire à l'autre. On y entendra parler de Roussillon, de Longwy, de Decazeville, de Fumel, de Pont-Audemer, de la Loire, du Limousin, des vallées alpines en Savoie et aussi du Piémont italien, de villages du Maroc, de la Tunisie, du Québec, du Kentucky ou encore de campagnes romaines marquées par l'industrie et ses pollutions. Quand une usine ferme, il reste un bâtiment vide entouré de colère, de corps abîmés, de savoir-faire qu'on ne sait plus où mettre, d'archives oubliées, parfois jetées, et des récits qu'il faut aller chercher avant qu'ils ne s'éteignent. Ce rendez-vous vous permet de regarder la désindustrialisation comme une expérience vécue, ce qu'elle inflige aux villages et aux familles ouvrières. Ce qu'elle imprime dans le paysage et la mémoire collective. Sur le littoral, marqué par l'industrie, le port et les fermetures, ce colloque tombe juste. La fuite du travail constitue encore notre présent et il faut la raconter afin de ne pas laisser d'autres dire qu'il n'y avait rien à sauver. Plus d'infos sur le site Les Journées du Mouvement Social. Pour rappel, ça se passe à l'ULCO, Université Littorale Côte d'Opale, à Boulogne-sur-Mer. Ce seront les 4 et 5 juin. Il faut pour cela s'inscrire. Alors, du 5 juin au 8 juin, exposition « Vivre ou survivre, travail et pauvreté » au 19e et 20e siècle à Roubaix. 40 ans après la création des Restos du Cœur, 80 ans après celle du Secours Populaire Français, des décennies après l'instauration de la Sécurité Sociale et de l'Assurance Chômage, ce sont encore près de 14% des Français qui vivent aujourd'hui sous le seuil de pauvreté. Comment expliquer que ces inégalités demeurent? Comment défier la pauvreté pour vivre mieux? Découvrez l'histoire des luttes contre la précarité et de la construction de la protection sociale en France à travers une exposition inédite, sensible et humaine autour des archives du monde du travail. Et cette exposition prend place aux Archives nationales du monde du travail, au rond-point de l'Europe, à Roubaix dans le Nord. Découvrez les boves d'Arras sous un nouveau regard. Suivez les conteurs dans le dédale des histoires souterraines. À travers les yeux d'un enfant, suivez les histoires aux origines de l'histoire de la ville d'Arras avec un grand H et de ses souterrains exceptionnels. Voyagez dans le passé en remontant le fil des galeries souterraines à travers une balade comptée hors du temps. Cette visite comptée des boves est proposée samedi 6 juin à 17h en partenariat avec l'association Les Émerveilleurs. Le départ se fait depuis le sous-sol de l'office du tourisme de l'hôtel de ville. La réservation est obligatoire sur le site arraspaysdartois.com. Chaque année, les spectacles de culture commune s'échappent des salles pour investir les rues, les places, les terris et les coins les plus inattendus. 3 jours, 3 villes pour ces constellettes, avec en fil conducteur Friterie Mon Ami de la compagnie Bonjour Désordre que l'on retrouvera sur les 3 dates. Quelles sont ces 3 dates et les lieux? Mardi 9 juin à Garbeck, mercredi 10 juin à Richebourg, et jeudi 11 juin à La Beuvrière. Ce festival des constellettes est gratuit et ouvert à toutes et tous. Enfin, si vous souhaitez donner votre sang, il y a 3 dates et 3 lieux dans le bassin minier à retenir. Le mercredi 10 juin de 11h à 19h, une collecte mobile des dons du sang sera proposée à Liévin, à la salle Régnier. Le jeudi 11 juin de 14h à 19h, cette collecte mobile se trouvera à Arnes, à la salle polyvalente du complexe sportif à Bigotte. Et enfin, à Lens, ce sera le vendredi 12 juin de 10h à 18h. La collecte mobile des dons du sang se trouvera au Louvre Lens, 99 rue Paul Bert. Jeudi 11 juin, la boutique du partage ouvre ses portes au LAG, le lieu autogéré à Liévin. Il s'agit d'un endroit où l'on peut venir déposer ou prendre des affaires en bon état, des vêtements, des jouets, de la vaisselle et tout autre ustensile utile dont vous ne vous servez pas, vous pouvez venir le déposer, ou dont vous avez besoin, vous pouvez venir le chercher. De 10h30 à 12h30 et de 13h30 à 15h30. Et donc, pour rappel, il n'y a aucune condition d'entrée au LAG de Liévin et à la boutique de partage. On ne vous demande pas votre pièce d'identité ni vos conditions de revenus. C'est ouvert à toutes et tous. Pendant la journée 11-19 spéciale été, découvrez ou redécouvrez le spectacle Bolide d'Aurore Magnier. Jo vient de se faire virer du péage dans lequel elle a toujours travaillé. Après avoir roulé des heures au volant d'un Ford C-Max bleu au bout du plein et au bout du rouleau, elle est forcée de marquer un arrêt. Là, elle rencontre les fées de la casse. S'amorce un récit désopilant sous forme de comédie musicale, quelque part entre Titane et Thelma et Louise. Spectacle en plein air, Bolide est une fête. Un coup de projecteur sur l'ordinaire, une ode à la bagnole et son rôle émancipateur. De l'attache émotionnelle à sa voiture, à l'amour du tuning, la pièce fait de l'humour un moteur pour parcourir des paysages inédits du théâtre. Aurore Magnier propose un ovni joyeusement subversif où l'émotion n'est jamais bien loin. Ce spectacle dure 1h20, il est proposé à partir de 13 ans. Il est gratuit sur réservation, samedi 13 juin à 17h, voilà. Et donc ce sera, j'imagine, j'ai pas le lieu, mais j'imagine que c'est à la Fabrique théâtrale de Culture Commune. « jusqu'au 6 décembre assister à la nouvelle exposition d'art contemporain du 99 bis. Après le souffle en 2024 et l'impact en 2025, c'est au tour de la thématique du risque, mise en parallèle avec le risque mortel de l'activité minière du bassin minier Nord-Pas-de-Calais, que le public pourra découvrir au cœur de l'ancien site minier de Oignies. Chaque printemps et jusqu'à la Sainte-Barbe début décembre, la salle des douches du 99 bis se métamorphose en un écrin d'art contemporain. Entre œuvres récentes et archives patrimoniales minières, une nouvelle exposition donne à voir, à questionner, à réfléchir sur cette activité minière qui a façonné le territoire du bassin minier. Toujours plus loin et plus profond, toujours davantage de charbon, mais à quel prix avons-nous exploité ce précieux minerai? Coup de grisou, éboulement, accident, les risques sont partout. Pourtant, chaque jour, inlassablement, parfois par choix, souvent contraint, les mineurs descendent avec une question toujours la même, vais-je remonter vivant? Cette exposition d'art contemporain et patrimoine est visible donc du mercredi au dimanche de 14h à 18h à la salle des douches du 99 bis à Oignies et c'est gratuit. C'est la fin de cet agenda local, social et culturel. Et on se dirige tranquillement vers la fin également de cette émission d'actualité. 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Pour rappel, vous pouvez réécouter l'interview que nous avons diffusée lors de cette émission, l'interview de la professeure, sur notre site. 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Et sur notre site, il y a toutes les informations concernant qui nous sommes, comment nous fonctionnons et également tout, voilà, toutes les productions classées par, par format. Donc à la une, ce sont les reportages d'actualité. Ensuite, il y a l'onglet émissions avec les émissions bénévoles et salariés, plus long format et plus régulière. Et enfin, il y a l'onglet atelier avec toutes les productions réalisées dans le cadre de nos ateliers radiophoniques d'éducation populaire.

C'est la fin de cette émission d'actualité. Merci à vous, auditeurs, auditrices, pour votre écoute. On se quitte en musique avec Sima Funk, Mes Boy. Belle écoute pour la suite des programmes sur Micro Rebelle 99.6.

Je vous fais part d'un appel à témoignages. Pour lutter contre les discriminations anti-LGBT, la compagnie Noutik va créer une exposition de 12 portraits photographiques et sonores. Cette installation aura pour but de sensibiliser les ados et prévenir les violences contre la communauté LGBT. Pour cela, la compagnie recherche 12 garçons gays, bi ou trans de 15 à 30 ans. Si vous êtes intéressé pour partager votre parcours, n'hésitez pas à contacter Nicolas au 06 37 72 65 69. 06 37 72 65 69 ou à envoyer un mail à nicolas@noutique.fr, N-O-U-T-I-Q-E. Et sur Instagram, il y a également la compagnie Noutique. Voilà. Dernière petite chanson avant la fin de cette émission. 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

0: Quand on est au travail pendant 8 heures ou 7 heures par jour, on n'est pas égaux au travail. On est sous la subordination juridique d'un employeur.
1: Encore une fois, les salaires sont pas élevés.
0: Parce que le travail, il abîme, le travail, il use. On peut être très bien dans son travail, mais quand on l'a fait pendant 30 ans, pendant 35 ans...
2: On a des boulots qui sont usants quand même dans l'éducation nationale, malgré tout, physiquement, hein, même si on ne porte pas de charges lourdes, hein, mais c'est des journées où on court. C'est aussi une fatigue mentale. Hein,
3: On a une attaque supplémentaire depuis quelques années, hein, c'est la baisse du nombre d'enseignants.
4: Donc toi, tu es enseignante dans le secondaire, dans le Pas-de-Calais, mmh. et gréviste aujourd'hui.
3: L'objectif, c'est de permettre à chaque élève de pouvoir s'émanciper et de réussir.
5: Salaire retraite, les femmes sont toujours pénalisées. Planning familial 62, c'est notre banderole aujourd'hui.
6: C'est une cause qui nous tient vraiment à cœur, hein, car aujourd'hui encore, l'égalité homme-femme n'est pas présente, notamment dans les salaires.
7: J'aimerais bien travailler 35 heures, mais avoir et puis penser à moi derrière. Que ben... Je dis, bah, prends ma place, je veux bien prendre la tienne. Tu vivras la vie que j'ai.
8: La politique, c'est quand les dominés se révoltent contre les dominants pour revendiquer leurs droits. C'est ça, la politique.
9: Pas mal de forums santé qui sont organisés, de la prévention dans les lycées, les collèges, mais également en milieu carcéral.
10: Bon, moi, jamais ça traitant, mais c'est très, très difficile d'avoir un rendez-vous vite fait.
11: Et par chance, j'ai réussi à avoir un médecin 3 mois après que je suis arrivée ici. Par chance.
10: Mais on est sur la liste d'attente, on attend, comme d'hab.
12: Bon, bah écoutez, la discrimination, je vous dis, c'est un vaste sujet. Hein. Maintenant, c'est quoi la discrimination
13: Au racisme.
14: Pourquoi pas le rapport avec hommes et femmes?
15: Entre les hommes et les femmes. Par exemple, bah, le foot, c'est pour les hommes, la danse, c'est pour les femmes. Dans le travail, comment les femmes, elles sont traitées et tout.
16: Quand on regarde les médias, ce qu'il faut avant tout, c'est un regard critique.
17: Un des problèmes de cet aveuglement médiatique, le manque de pluralisme.
18: Et je vous propose une analyse maintenant de la carte publiée par Le Monde Diplomatique et réalisée par Acrimed, qui possède quoi dans les médias.
19: Pour ce faire, il est nécessaire de faire attention aux sources des informations que l'on trouve.
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17: Bonjour à toutes et tous, bonjour et bienvenue dans notre émission La Sociale sur Micro Rebelle 99.6, une émission diffusée chaque vendredi à 18h et rediffusée le lundi à 19h. C'est Lucien au micro et aujourd'hui je vous propose un premier retour sur le festival Nos Futurs qui s'est tenu le 1er mai au Toit commun à Lens. Il y avait de nombreux stands, plus d'une quarantaine, et je vous propose 2 entretiens concernant 2 de ces stands. Tout d'abord, parmi les syndicats qui étaient présents, il y avait la CNT, la Confédération Nationale du Travail. Nous avons tendu notre micro à Léopold, adhérent de la CNT et lui-même informaticien. C'est un échange mis en œuvre par Julem.
21: Alors, moi, je suis dans un syndicat affilié à la Confédération nationale du travail, à savoir la CNT. Et donc, mon syndicat, c'est un syndicat plutôt interprofessionnel qui regroupe l'industrie, commerce, service.
22: D'accord.
21: Et du coup, on syndique les personnes qui sont dans ces champs-là. Donc, il peut y avoir du transport routier, de la métallurgie. Dans mon cas, c'est de l'informatique.
22: Très bien.
21: Voilà, donc ça c'est pour le champ d'activité, on est sur 59-62.
22: Comme on sait, avec l'informatique, ça a tellement évolué et surtout pas dans le bon sens. Hein, je pense à l'intelligence artificielle, hein, l'IA. Est-ce que ça fait partie de l'une des revendications, de bah, justement du syndicat pour pas couper l'usage de l'IA parce que malheureusement c'est devenu un outil, mais on va dire limiter avec une certaine modération pour pas que ça remplace l'humain, par exemple.
21: Alors ouais, et d'ailleurs c'est pas limité pour le coup aux gens qui travaillent dans le domaine de l'informatique. Ça c'est une vraie réflexion qu'on a au niveau confédéral dans plein de domaines, notamment l'éducation. Ils ont écrit pas mal sur le sujet de l'IA, les conséquences que ça a pour eux, et produit un certain nombre de réflexions, c'est-à-dire outre les revendications de c'est des outils qui sont pas sains, ne serait-ce que pour des questions de consommation énergétique, pour les matériaux qu'on a besoin d'utiliser, d'extraire pour pouvoir ensuite avoir ce genre d'outils. Puis bon, ensuite, les autres problématiques en termes de compétences que ça peut générer d'utiliser ce genre d'outils. Mais oui, donc c'est pas des réflexions pour le coup qui, à mon avis, sont limitées au niveau des syndicats à l'informatique, mais qui a eu aussi dans d'autres secteurs. On a aussi des syndicats dans l'animation, par exemple. Je pense qu'eux aussi, ils ont des réflexions sur ce genre d'outils. C'est évidemment un problème. À partir du moment où des ressources sont monopolisées, on visualise tout de suite les conséquences que ça aura. Le fait, par exemple, que Microsoft soit un des grands monopoles pour fournir des systèmes pour les ordinateurs, ça a pour conséquence que quand ils veulent dégrader les conditions d'utilisation vis-à-vis du respect de la vie privée des utilisateurs, bah, beaucoup se retrouvent soumis à ça parce qu'ils ne connaissent pas beaucoup les alternatives. Elles sont peu, alors elles existent beaucoup dans les distributions libres, mais c'est quand même quelque chose que les gens découvrent maintenant, alors qu'elles existent depuis longtemps, parce que bon, ils commencent à avoir un problème avec le monopole, mais c'est bien la preuve que les monopoles posent des problèmes. Et je pense que c'est la même chose qui va se passer avec les IA. C'est les IA sont quand même des grands monopoles, il n'y a quand même pas énormément d'acteurs sur ces sujets-là, et se remettre à des outils qui sont détenus par peu, ça crée jamais des bonnes situations. Et en plus, bon, y a différentes façons d'utiliser l'IA, mais si on l'utilise, par exemple, juste comme moteur de recherche pour trouver une information. Avant, on tape dans un moteur de recherche les mots-clés qui nous intéressent, on tombe sur une liste de différents sites avec différentes informations. Donc déjà, on voit les sources, on les explore, donc on se rend compte, ah bah, tel journal a fait des articles là-dessus. Tel syndicat a travaillé sur ce sujet-là, telle association a créé des rapports. Je passe par une IA, elle a aspiré toutes ces données-là et elle me rend juste la finalité. On va considérer dans ce cas-là que l'information est bonne, on ne se rend pas compte de qui a produit cette information-là et en fait, à qui on devrait être redevable, quelle association devrait soutenir pour avoir accès à ce genre d'informations, quel collectif, quel journal, a produit cette information-là, et parce que c'est une information qui m'intéresse, je devrais soutenir tel journal. En fait, on risque de perdre les sources d'informations dont on a besoin aujourd'hui pour trouver ce qu'on cherche.
22: Et pour quitter le domaine de l'informatique, en 2026, qu'est-ce qui peut poser problème? Quel est un champ de défense pour les employés actuellement, mis à part l'IA?
21: Moi, pour le coup, je suis un grand défenseur du libre, du logiciel libre. Et du coup, mes revendications personnelles tournent beaucoup autour de ce sujet-là et faire la promotion du libre en tant qu'outil dans nos espaces de travail me paraît très importante parce que justement ça évite d'être intriqué avec des logiques et capitalistes et de propriété intellectuelle privée qui vont nous rendre très dépendants en fait de notre employeur actuel, de la personne qui détient cette propriété, alors que si on s'est contribué et utilisé à des logiciels qui sont libres et dont la propriété n'est pas détenue, mais est collective et régie par une communauté, on est déjà plus émancipé. Du coup, on a moins de risques pour pouvoir changer de corps de métier. Je pense que les outils restent valides parce que utilisables à d'autres endroits. Donc déjà, contraindre les entreprises ou nos espaces de travail, les collectivités, etc., à laisser utiliser des outils libres, c'est déjà une bonne piste.
22: Où on peut vous rencontrer?
21: Si c'est pour un sujet plutôt syndical, le mieux, c'est quand même de nous contacter. Il y a une page Facebook du syndicat, donc STIX 5962. Il y a un site internet pour la Confédération qui saura donner le contact mail qui va bien. Donc, ça, c'est pour le sujet syndical. Pour des questions de curiosité, par exemple, table de presse, on peut nous trouver au toit commun, personnellement habitant. Près d'ici, c'est un lieu que je fréquente.
22: Très bien.
21: On se retrouve pas mal aussi au LAG à Liévin. C'est les événements qui sont organisés nous parlent. Sur Lille, il y a

0: 99.6, on est toujours dans les studios du Toit commun lors de ce super festival Nos Futurs, un autre monde existe déjà lors du 1er mai à Lens. Normalement, je travaille pas aujourd'hui puisque c'est le 1er mai, mais j'ai fait une entorse parce que j'ai rencontré une autre journaliste, Céline Martelet, qui est journaliste au média Politis, qui aussi ne travaille pas aujourd'hui.
1: Voilà, mais j'ai fait aussi une entorse.
0: Voilà, c'est génial. Donc, t'es venue jusqu'à Lens pour soutenir en fait ce festival et on t'en remercie beaucoup. C'est vraiment une chance de t'avoir avec nous. Alors, peut-être pour les auditrices et auditeurs qui ne connaissent pas ce média Politis, qui est donc un hebdomadaire qui sort en papier, qui a aussi une version numérique, comment tu pourrais le présenter ?
1: Alors, pour définir en fait Politis, on peut dire que d'abord, c'est très important, c'est un média 100% indépendant qui en fait s'est organisé en coopérative avec des sociétaires depuis 3 ans. Et donc, on est totalement indépendant. Donc ça, c'est déjà la première chose très importante. Et cette indépendance, du coup, nous permet de travailler surtout sur les luttes sociales. Notamment, alors moi qui suis depuis un mois au pôle société, donc travailler sur les luttes sociales, sur la souffrance au travail, voilà, toutes ces choses-là. Et il y a toute une partie aussi très importante dans Politis qui est sur les idées, voilà, donc défricher les idées pour aider, et c'est, je pense, essentiel. On peut presque dire à la veille des élections, de la prochaine élection présidentielle, de réfléchir tous ensemble comment. Comment on lutte contre ce qui va peut-être nous tomber sur la tête et comment on s'organise, voilà, l'importance du collectif et tout ça, voilà, c'est vraiment l'ADN de Politis, quoi, voilà. Parler, oui, des luttes, voilà, des luttes et réfléchir ensemble, prendre un peu de recul souvent pour pouvoir un peu analyser tout ça.
0: C'est pas mal, hein. Il me semble que votre sous-titre, c'est défricher les idées.
1: Exactement, ouais.
0: C'est ça,
1: ouais.
0: En tout cas, nous, à Micro Rebelle, on est très proches, hein, au niveau de la ligne éditoriale, donc du contenu, des valeurs, voilà, qui sont proposées par Politis. Effectivement, indépendance, ça veut dire que vous n'avez pas d'actionnaire privé, voilà, de gros milliardaires qui vient un peu vous dicter ce que vous devez écrire. Donc, c'est essentiellement sur les abonnements, c'est ça, c'est les lecteurs et lectrices qui font vivre le journal.
1: Exactement, et les sociétaires. Donc, il y a des abonnements pour, évidemment, la version papier, et il y a un système d'abonnement qui a été lancé très récemment, donc à la veille toujours de cette élection présidentielle, et pour se mettre, on va dire, un peu en ordre de marche, j'aime pas trop cette expression, mais c'est un peu quand même l'idée d'une lutte aussi. Il y a un abonnement donc à 1 euro par mois à vie, voilà, c'est pas 1 euro puis dans 6 mois ensuite ça donc pour la version en ligne, donc
0: ça vaut le coup,
1: voilà. Donc en fait ça fait du coup 12 mois pour 12 par n'importe quoi, 12 euros pour un an. Et oui, ça vaut le coup, du coup, ça donne accès à tout le contenu en ligne qui est du coup plus alimenté quotidiennement par un dossier quotidien, la newsletter, évidemment tout ce qu'on retrouve dans le print aussi, dans la revue, est aussi en ligne, des vidéos, bientôt on espère des podcasts, voilà, tout un contenu qui sera définitivement lancé en septembre, et avec l'idée de, aujourd'hui on est autour de 10 000 abonnés, donc l'idée c'est d'essayer de doubler ces abonnés pour pouvoir s'organiser avant la prochaine présidentielle.
0: Je le disais tout à l'heure, Politis c'est aussi au niveau de sa revue un hebdomadaire. Tu le disais toi que ça fait un mois, il me semble, que tu es,
1: ouais,
0: là. Est-ce que tu peux revenir sur, parmi les derniers numéros qui sont sortis, un peu les articles auxquels tu as participé et les thématiques du coup que tu as traitées ?
1: Alors là, dernièrement, j'ai fait un dossier qui concerne les maladies professionnelles en accent, et ça c'est vraiment la particularité de Politis, c'est de ne pas prendre de manière globale, mais voilà, plutôt aller dans l'intime, et du coup en me focalisant sur les femmes de chambre qui tombent malades à cause des produits qu'elles utilisent depuis des dizaines d'années pour nettoyer les chambres d'hôtel, les entreprises, les usines, les administrations. Tout ça sans aucune protection. Et c'est vraiment un champ qui n'est pas vraiment très présent dans, il faut le dire, hein, dans l'action syndicale, qui est plus sur les négociations salariales. Et du coup, j'ai fait une interview de Annie Thébault-Moni, qui est donc une sociologue qui est très connue pour avoir du coup combattu contre l'amiante. On lui doit tout le combat avec son mari contre l'amiante et son combat aussi contre les pesticides.

0: Et donc, elle a créé tout plein de petits collectifs partout en France pour justement aider les gens qui tombent malades. Voilà. Et donc, elle a notamment, dans une structure qui s'appelle le Giscope, dans 84, dans le Vaucluse, là, il y a une alerte sur les femmes de chambre et les agentes d'entretien qui déclenchent des lymphomes, donc des cancers du sein extrêmement violents. Et tout ça, c'est ensuite une lutte pour que ça soit reconnu comme des cancers professionnels. Voilà, donc ça, c'est le dernier dossier sur lequel j'ai travaillé. Ensuite, alors j'ai beaucoup fait aussi beaucoup d'international. Donc, le dossier d'avant, c'était sur le Liban et comment Israël applique finalement au Liban la stratégie qui a été celle qui a été appliquée sur la bande de Gaza, avec la spoliation évidemment des terres, la destruction systématique des villages, des terres agricoles jusqu'au cimetière pour ne laisser aucune trace du passé. Et donc voilà, c'est pour expliquer les similitudes entre la on va parler de politique, le système israélien, on va dire, appliqué à Gaza, qui a été un laboratoire et qui est maintenant appliqué au Liban. Et ça n'émeut toujours personne, globalement. Voilà.
1: Alors, tu le disais, hein, là, apolitiste, parce que peut-être qu'on y reviendra après, mais les journalistes, j'ai l'impression, ont un peu des spécialités dans les sujets. Donc, toi, c'est société et puis monde du travail, international également, parce que tu peux peut-être revenir sur ton parcours de journaliste. Tu as beaucoup voyagé et tu as justement été dans cette zone-là du monde pour couvrir l'actualité. Ouais. Tu peux revenir un peu sur ton parcours.
0: Bien sûr, avant de rejoindre Politis, j'ai été longtemps freelance et donc j'ai couvert les plus grand conflit, on va dire, de ces dernières années, et malheureusement en majorité au Moyen-Orient et au Proche-Orient. Et donc j'ai pu aller dans la bande de Gaza à plusieurs reprises à partir de 2014 jusqu'à janvier 2023, jusqu'à ce que ça ne devienne plus possible puisqu'Israël interdit l'accès à la bande de Gaza depuis le 7 octobre 2023 à tous les journalistes étrangers. Et donc, du coup, j'ai aussi beaucoup couvert toutes les révolutions arabes, de la Tunisie, la Libye, la Syrie. Voilà, j'ai beaucoup travaillé aussi sur la Syrie et la révolution syrienne jusqu'à la chute de Bachar el-Assad. L'inattendue chute de Bachar el-Assad le 8 décembre 2024, qui a été un tournant. Voilà.
1: Donc plus de
0: 12 ans de travail sur un même pays, ouais. C'était assez fou de pouvoir se rendre à Damas librement, puisque j'avais été interdite de territoire du côté régime, clairement, par les autorités syriennes qui m'avaient prévenu que si je venais, je serais arrêtée. Et donc de pouvoir rentrer dans la capitale le 10 décembre totalement libre, c'était un événement assez fou. Ouais, c'est assez fou.
1: Du coup, t'es un peu vue comme une référence, non, sur ce sujet-là. En tout cas, est-ce qu'on reconnaît que t'es une journaliste qui a quand même une expertise, en tout cas une.
0: Mais j'espère. oui, on est quelques-uns à travailler. En fait, quand on est freelance, on est un petit peu obligé de se spécialiser sur des zones parce qu'on peut pas tout connaître tout. Et du coup, moi, je me suis beaucoup spécialisée sur la Palestine et sur la Syrie et aussi sur la Syrie. Sur du coup les filières terroristes, voilà. J'ai aussi beaucoup travaillé là-dessus.
1: C'est des sujets quand même assez lourds, c'est des endroits aussi risqués. Comment toi tu envisages ce travail de journaliste sur ces terrains-là qui sont quand même pas anodins?
0: Moi, je dis que j'ai de la chance, énormément de chance, de pouvoir accéder à ces zones, de pouvoir raconter ces zones et de pouvoir rencontrer. Dans ces zones-là, en Syrie, en Palestine ou au Liban, la chance de pouvoir raconter des histoires incroyables. Je pense que c'est nous qui devons remercier les gens qui se confient à nous. On porte un peu leur histoire, on se dit toujours, et c'est quelque chose qu'on se dit beaucoup, surtout quand on travaille sur les zones de conflit, c'est est-ce qu'on nous lit ? En tout cas, nous, on fait tout pour essayer de faire voyager leur témoignage au-delà de leurs frontières. Est-ce que ça fonctionne, je sais pas. Mais en tout cas, je trouve que on est très chanceux de pouvoir vivre ça. Et c'est ça nous nourrit énormément. Ça nous nourrit énormément et ça fait. Oui, du coup, évidemment, avoir connu Gaza avant le 7 octobre 2023 et. Je pense que j'ai une chance incroyable d'y avoir rencontré des Gazaouis, des gens qui sont devenus des amis, d'avoir eu la chance de pouvoir voir tout ce qu'ils avaient mis en place avant le 7 octobre 2023 pour passer au-dessus de ce blocus israélien, toute cette intelligence, qui a été réduite à néant. Même chose pour le Liban, en fait. Et c'est vraiment, il faut leur rendre hommage. Et je pense qu'il faut, je dis souvent que on devrait plus s'en inspirer, en fait, de cette force du collectif et de cette force de la résistance, ouais. De la résistance. Et je parle pas de résistance avec les armes, mais de résistance avec l'esprit, avec voilà. C'est et la résistance, elle se fait partout en fait. Mère de famille qui élève ses enfants sous une tente, c'est une forme de résistance, ouais.
1: J'avais une question aussi à te poser sur d'où t'es venue un peu cette envie de faire du journalisme. Alors j'ai l'impression qu'il y a en partie répondu en disant que c'est une manière d'être porte-voix de gens qui peuvent pas forcément être entendus sur notamment les zones de conflit. Là, ton travail, il se fait aussi en France auprès des personnes précaires, des personnes qui travaillent. Est-ce que c'est la même idée ? Tu peux revenir un peu sur voilà tes motivations à être journaliste, ce que pour toi ça représente ?
0: Alors c'est exactement la même idée. C'est un peu tarte à la crème de dire ça, mais en fait c'est pas parce qu'on est journaliste sur des zones de conflit qu'il faut parfois une espèce d'héroïsation de ce qu'on fait, en fait. Non, il faut pas, en fait. Je pense que travailler en France aussi, c'est pas facile, surtout qu'il y a énormément de pression aujourd'hui sur des gens, par exemple, qui travaillent sur les pesticides, et c'est assez fou, en fait, sur la censure qui s'exerce, sur les pressions qu'elles, notamment, je passe à beaucoup de consoeurs qu'elles reçoivent.
1: Des grands lobbies,
0: etc., des menaces. Faut savoir qu'aujourd'hui, c'est assez classique d'être menacé de mort lorsqu'on écrit quelque chose ou d'être victime d'harcèlement en ligne, c'est vraiment, et surtout quand on est une femme, je pense qu'on l'a toutes subi. Et donc pour ça, il n'y a pas besoin de partir à l'étranger et d'aller sur des sujets aussi tendus que parler du génocide qui est commis en ce moment dans la bande de Gaza. Parfois, c'est juste dénoncer des pesticides, une présence d'amiante dans un endroit, enfin voilà, juste ça, ou bien sûr dénoncer des VSS, donc des agresseurs des violences sexuelles et sexistes, ça aussi. Et on s'expose en fait à tout un système de domination, et ça c'est aussi en France. Et donc pour revenir à ta question, pardon, je me suis un petit peu égarée, mais l'idée c'est que effectivement, je pense que quand on est journaliste, en tout cas il y a plein de formes de journalisme, mais quand on est journaliste, on va dire plutôt qui décidons d'aller à la rencontre des gens. En fait, ce qui nous intéresse, c'est les récits intimes, voilà. Et ça, c'est pas forcément des grandes histoires, en fait. Enfin, je pense qu'il y a rien de plus riche que de rencontrer, enfin, voilà, ce reportage avec Leïla à Avignon. Donc, il raconte comment elle a eu un lymphome stade 4 parce qu'elle a fait le ménage. Ben, c'est des super belles rencontres, en fait. Il n'y a pas besoin d'aller hyper loin pour les faire, et ça nous nourrit. Et je pense que c'est ça qui nourrit. J'ai commencé ce travail, j'avais 19 ans. Et je pensais m'en lasser, en fait je m'en suis pas lassée. C'est vraiment hyper, c'est fort en fait, voilà. Et tout ça c'est vraiment du local. Et par exemple, je sais que j'aimerais vraiment faire un sujet sur les mineurs, les anciens mineurs, voilà.
1: C'est bienvenu.
0: Je pense, hein, que c'est, voilà, les anciens mineurs qui je le sais aussi, sont pas forcément bien pris en charge pour toutes leurs maladies professionnelles. Ils sont totalement invisibilisés aussi, alors que ils ont été les héros à une époque. Et voilà, je trouve que ça aussi c'est hyper important de raconter tout ça, parce que malheureusement les schémas se répète constamment, voilà. Et donc il est très important de toujours tout documenter. On appelle ça un peu la beauté de l'archive. C'est un confrère qui m'a dit ça l'autre jour, et je trouve ça assez vrai. Je me dis toujours qu'un jour il y a quelqu'un qui tombera sur un article qu'on a écrit en se disant « Ah, elle l'avait dit
1: !» Bon, en tout cas, vous êtes lu, en tout cas le média Politis pour lequel tu travailles depuis un mois, on sait, il est lu, il demande, tu le disais en début d'interview, quand même, il propose aux gens de s'abonner, c'est comme ça qu'il peut vivre puisqu'il est indépendant. Tu disais qu'avant d'être à Politis, donc tu étais indépendante, c'est un statut qui n'est pas forcément évident puisque ça n'assure pas de manière sûre et fixe un salaire tous les mois. Là, tu as donc pu être embauchée à Politis, j'imagine que de ce point de vue-là, c'est quelque chose de mieux. Et en même temps, j'imagine qu'il fallait, enfin, pour travailler dans ce média, il fallait que vous ayez un certain nombre de valeurs en commun. Est-ce que tu peux un peu expliquer comment ça se passe, comment, voilà, on t'a proposé peut-être de venir, est-ce que c'est justement sur ton expérience de journaliste d'avant?
0: Alors en fait, quand on est freelance, on a une grande chance, malgré toute la précarisation et de plus en plus, parce que c'est très travailler à l'étranger, ça coûte de l'argent, et comme je dis souvent, le journalisme n'est pas un hobby, c'est un vrai travail, et c'est mieux si on est payé, et on doit être payé pour notre travail, et du coup, en fait, on choisit du coup les médias avec qui on veut travailler, et il s'avère qu'au fur et à mesure des années, le nombre de médias en tout cas en presse écrite, pour lesquels on souhaite travailler en France, ça se réduit quand même beaucoup. Et donc, c'est dans cette dynamique-là qu'à partir de 2022, je pense, j'ai contacté Politis parce que leur ligne éditoriale correspond en tout cas à ma façon de concevoir le journalisme, c'est-à-dire donner la parole à ceux qui ne l'ont pas sur des valeurs essentielles qui sont les droits humains. Enfin, c'est même, je trouve, absurde à un moment de le répéter, mais je pense qu'on doit le répéter. Voilà, il y a des valeurs qui sont les droits humains, la lutte contre le racisme, la lutte contre le sexisme, etc. Je trouve ça fou qu'on en soit arrivé à 2026 à devoir justifier qu'on va travailler pour ce média parce que ces valeurs-là sont défendues. Ça devrait être le cas de tous les médias. Ça, ce n'est évidemment pas le cas. Et donc, du coup, au fur et à mesure, j'ai travaillé pour Politis en proposant des papiers sur Gaza. En fait, on a fait en janvier 2023 avec ma consoeur Alice Froussard une sur Gaza. On avait passé une semaine à Gaza et on avait fait tout un dossier sur Gaza, sur la jeunesse gazaoui, justement comment elle s'organisait pour résister sans les armes. Et c'était super. Et ça a été du coup mon premier dossier avec eux. Et ensuite, j'ai continué, du coup, évidemment, après le 7 octobre. Et ensuite, le Liban, l'Iran aussi, alors sans y aller cette fois. Et la Syrie, voilà. Et donc, ça m'a permis de je vais reprendre du coup, et la Syrie aussi. Et du coup, ça m'a permis d'entrer comme ça dans Politis. Et puis, j'ai découvert une équipe. Une petite équipe, mais où il y a quelque chose en tout cas qui, moi, est essentiel et je refuse aujourd'hui de travailler pour des médias où il n'y a pas de bienveillance, voilà. où on travaille sous pression, où on travaille avec des rédacteurs en chef qui s'en foutent un peu de nous. Et c'est pas le cas à Politis et c'est pas le cas dans d'autres médias aussi, mais c'est celui-là que j'ai choisi.
1: Voilà. Ah, super, c'est-à-dire qu'il y a évidemment les valeurs proposées par le média, mais il y a aussi le mode de fonctionnement.
0: Ah, en interne, exactement.
1: En interne, comment effectivement vous êtes considéré, c'est tout aussi important.
0: Oui, c'est important parce qu'en fait, on peut le voir, il y a plein d'ONG qui défendent des vraies des valeurs. Et puis en fait, quand vous allez fouiller dans le fonctionnement de ces ONG, en interne, ces valeurs-là ne sont pas respectées. Donc voilà, ça aussi, c'est quelque chose à laquelle on doit être, surtout quand on est des femmes, très vigilantes.
1: Tout à fait. Peut-être pour les personnes qui nous écoutent et qui s'interrogent sur le métier de journaliste, peut-être les jeunes, je pense aux jeunes qui se demandent si c'est peut-être quelque chose qu'ils ou elles auraient envie de faire. On sait aujourd'hui qu'il existe le format un peu classique de l'école de journalisme. On sait aussi qu'il y a plein de médias en fait qui... où c'est une certaine vision du journalisme qui n'est pas forcément celle que toi et même nous à Micro Rebelle on défend. Il t'aurait un peu des conseils à donner sur comment découvrir le métier de journaliste tel qu'il devrait être. C'est-à-dire, tu parlais de l'idée de donner la parole aux gens, l'idée d'écouter. Il y a tout un lien social aussi, un lien humain en tout cas, ce qui se crée. On sait qu'il y a beaucoup de médias où ce qu'il faut, c'est faire du reportage à la chaîne et puis qu'il faut avoir le dernier scoop à n'importe quel prix et que donc parfois c'est un peu obliger la parole à sortir alors que les personnes ne veulent pas forcément. Enfin, il y a une vraie éthique en fait, normalement, dans le métier de journaliste. Qu'est-ce que tu aurais à dire un peu aux personnes qui découvrent et qui peut-être aussi ont des réticences ou des préjugés sur ce que c'est que d'être journaliste aujourd'hui?
0: Alors d'abord, je dirais d'être curieux tout le temps. Je pense que c'est la base de ce métier. C'est curieux, s'intéresser aux autres, mais de façon authentique, c'est-à-dire ne pas aller vers les gens par intérêt, parce que de toute façon, ils le sentent. Donc ça ne fonctionne pas. Il faut avoir une empathie je pense que c'est essentiel. Alors c'est un grand débat au sein de notre profession. Moi, je pense qu'on ne peut pas travailler sans empathie, que l'empathie fait partie de notre travail. Après, il y a plusieurs façons de faire du journalisme. Il y a des journalistes qui font que de la politique et qui ne travaillent qu'avec des hommes politiques et c'est très bien fait. Ce n'est pas ce journalisme-là que j'ai choisi. Et donc, déjà être curieux, s'intéresser aux autres, poser des questions autour de soi et parler. En fait, c'est bête. J'ai un confrère qui s'appelle Arthur Saradin qui dit toujours on va aller parler aux gens. Mais oui, parler aux gens, en fait, les écouter, mais avec une oreille attentive. Ça, c'est hyper important. Je pense qu'il y a une sorte de starification de ce métier aussi, qui est, je trouve, un peu dangereuse à cause des réseaux sociaux. Il ne faut pas faire ce métier pour devenir célèbre.
1: Oui, puis il y a des gens qui se disent journalistes et en fait, ils sont animateurs ou pseudo-éditorialistes. En fait, ils ne sont pas du tout journalistes.
0: Exactement, c'est le grand problème auquel on se retrouve confronté aujourd'hui. C'est qu'en fait, le journalisme, comme je dis, ce n'est pas un hobby. Ça répond à des règles assez claires qui sont la vérification des informations. Donc moi, après, les gens sur les réseaux sociaux, ils peuvent dire ce qu'ils ont envie de dire. Ce n'est pas mon problème, mais juste de s'auto-désigner comme journaliste, ce n'est pas comme ça que ça fonctionne. Et ça ne passe pas forcément par une école, ça c'est vrai, mais ça passe par une méthodologie de travail qui est d'abord la première base, c'est la vérification de l'information et ne pas relayer des fake news, évidemment. Et surtout, moi, je pense que après tout, on n'est pas d'accord là-dessus, mais on ne doit jamais devenir l'objet de nos reportages. Et c'est sur les réseaux sociaux ce qu'on voit un peu beaucoup, c'est-à-dire que des gens qui se présentent comme journalistes deviennent l'objet de leur reportage. En fait, plus vous le voyez un journaliste à la télévision, plus il se met en scène, moins pour moi il a donné la parole aux autres, en fait. Et c'est ce que je dis, en fait, il ne faut pas vouloir faire ce métier pour devenir célèbre. En fait, les meilleurs journalistes que je connais, les meilleurs consoeurs ou confrères, sont ceux qu'on ne voit nulle part, qui disparaissent totalement, dont on connaît à peine le visage, même la voix, même moi, ce que je fais là pour être... et proche un peu de l'exercice un peu égocentré, mais voilà. Mais en tout cas, les meilleurs sont ceux qui sont les plus discrets possibles, en fait. Et ça, vraiment, c'est quelque chose que moi j'ai du mal à comprendre. Et je comprends parce qu'il y a une fascination pour ce qu'on fait, et je le comprends. On a l'impression qu'on a accès à tout plein de choses. On n'a pas accès à tout plein de choses. On doit se battre pour avoir accès à ça. On est menacé, on est harcelé, on s'expose. Mais alors. C'est quelque chose que je n'arrive pas à comprendre. Voilà. Et effectivement, aujourd'hui, en fait, le problème du journalisme français, c'est qu'il n'est pas vraiment. Tout le monde peut se décider à être journaliste. Bah, je suis des journalistes. Pourquoi ? Parce que j'ai fait 3 enquêtes et écrit 2 papiers. Ben non, en fait, comment tu as travaillé ? Quelles sont tes sources ? Est-ce que tu sais que. Voilà. Enfin, voilà, il y a quand même un espèce de. Un peu un cahier des charges, un minimum. Voilà. Donc voilà, je dirais juste, voilà, ne faites pas ce métier pour devenir célèbre, parce que ça veut dire que vous aurez, à mon avis, c'est mon avis, hein, loupé le but du journalisme. Écoutez les gens, mais sincèrement, écoutez, passez du temps à écouter les gens. Et c'est hyper enrichissant, en fait. Voilà, ça doit être votre moteur, principal moteur. Surtout, jamais le nombre de clics sur un article.
1: Merci pour ton témoignage et pour tes conseils. Céline Martelet, tu es journaliste à Politis. Avant de conclure cette interview, est-ce que tu aurais une dernière chose à dire ?
0: Non, enfin si, il ne faut pas dire que c'est un journaliste, on a toujours des choses à dire. Mais je pense que... moi, je suis persuadée que c'est des événements comme celui-ci qui permettent de rebooster un peu les militants, quelles que soient les causes, les activistes, on peut les appeler comme on veut, dans une période où vraiment il y a de quoi un petit peu démoraliser quand on voit les résultats des municipales et je trouve la faiblesse des débats politiques. Et je pense que c'est dans ces endroits-là qu'on peut trouver un peu d'énergie. Pour se dire que, ouais, en fait, il y a encore quelque chose à sauver. Voilà, donc le collectif, vraiment.
1: Super, c'est vrai que le 1er mai, aujourd'hui, ce festival, j'ai l'impression qu'il n'est pas encore fini, mais a l'air d'être une belle réussite. En tout cas, beaucoup de gens sont passés. Toi, là, dans peu de temps, tu vas aussi proposer une discussion avec le public. Tu viens sur ton temps libre, hein, je le redis, tu es salarié à Politis, mais tu n'es pas payé aujourd'hui pour venir ici. Et donc ça, c'est aussi un acte, je ne sais pas si on peut dire militant, mais en tout cas, de cette envie de rencontrer les gens et de transmettre, je trouve qu'elle illustre tout à fait ta vision de ce que c'est que le journalisme. Donc vraiment, merci à toi d'être venu jusque-là.
0: Merci à vous d'exister.
2: Nous venons tout juste d'écouter Céline Martelet, journaliste à l'hebdomadaire Politis. Nous en profitons pour une pause musicale concernant les médias avec Kool Shen et son titre « Les médias ».

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1: 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Retour sur Micro-Rebelle 99.6 dans l'émission La Sociale, une émission diffusée chaque vendredi à 18h et rediffusée le lundi à 19h. C'est toujours Lucien au micro et je vous propose maintenant un extrait d'une émission consacrée à la SIC Énergie Citoyenne. La SIC, qu'est-ce que ça ? Les SIC sont des sociétés coopératives d'intérêt collectif et font donc partie des grandes familles de l'ESS, l'économie sociale et solidaire. Ainsi, qui dit SIC dit intérêt collectif, utilité sociale, ancrage territorial. Micro-Rebelle s'est associé avec une SIC, CLIS 21, pour réaliser une série de podcasts consacrés aux SIC du Pas-de-Calais avec le soutien du département du Pas-de-Calais. C'est l'un de ces podcasts que nous vous proposons d'écouter maintenant, ou plutôt un extrait de podcast. Il est donc consacré à la SIC Énergie Citoyenne, une société coopérative implantée dans le territoire des Sept Vallées et qui intervient dans l'ensemble des Hauts-de-France. Il s'agit d'un entretien en studio avec Maille de CLIS 21.
2: Bonjour, nous sommes aujourd'hui en studio en compagnie de Michel et Jean-Bernard de la SIC Énergie Citoyenne. Bonjour Michel, bonjour Jean-Bernard. Est-ce que vous pouvez vous présenter et nous présenter la SIC dont vous faites partie ?
3: Bien, je vais commencer. Michel, je suis un des administrateurs de la SIC Énergie Citoyenne, donc une SIC qui s'est constituée il y a déjà maintenant 12 ans, déjà une vieille structure. Donc notre SIC a l'originalité de s'être orienté vers la production d'énergie renouvelable. Énergie renouvelable qui a été au départ de la production photovoltaïque. Et nous avons complété ce panel en mettant en place des chaudières ensuite à bois déchiqueté qui maintenant produisent sur quelques sites dans le Pas-de-Calais. Voilà, donc notre structure a surtout rassemblé beaucoup de citoyens puisque nous sommes maintenant près de 260 sociétaires. Et nous avons réussi, grâce au statut de la SIC, de faire aussi entrer un certain nombre d'actifs, de collectivités, d'artisans, de structures diverses et variées.
2: Et c'est quoi votre territoire d'intervention ? Du coup, c'est quoi votre...
3: Au départ, on a défini notre intervention sur le département du Pas-de-Calais essentiellement, mais on n'avait pas limité du tout notre potentiel d'activité sur au-delà du Pas-de-Calais. Aujourd'hui, d'autres structures se sont constituées dans d'autres lieux, donc on est quand même essentiellement basé sur le sud-ouest du Pas-de-Calais.
4: Alors moi, Jean-Bernard, je suis administrateur avec Michel, du coup j'habite Lugy, dans la communauté de communes du Haut-Pays du Montreuilois. C'est un des territoires où intervient la SIC.
2: Et toi, du coup, ton implication au sein de la SIC, c'est quoi ?
4: Dans le conseil d'administration, on est 9, je travaille plus au secrétariat, en fait. J'assure les comptes rendus, enfin j'essaye d'assurer les comptes rendus. Donc j'ai plutôt une mission administrative, on va dire, et puis d'animation de l'Assemblée Générale, souvent.
2: Et tous les deux, vous êtes dans ce projet depuis le lancement, ou vous avez rejoint le projet en cours de route ?
3: Enfin, tous les deux, on a été vraiment à l'initiative au départ, mais bon, aujourd'hui, dans le conseil d'administration, il y a quand même des gens qui sont arrivés en cours de route, heureusement, même si on évoquera cette difficulté-là ensuite, mais le renouvellement est toujours très complexe. Malgré un nombre important de sociétaires, je pense qu'on a des difficultés à les faire intervenir plus dans la gestion du quotidien. Moi, par contre, dans la SIC, j'interviens plus sur le côté bois-énergie et je pense qu'on a développé à ce niveau-là des partenariats qui sont très intéressants par rapport à la réflexion sur la matière qu'on utilise et donc toute la problématique autour du bois, la préservation de la ressource, la manière de l'utiliser. on a mis en place toute une capacité de gestion de la filière, c'est-à-dire qu'on a une station de séchage de bois, donc on essaye de faire en sorte d'approvisionner nos chaudières avec dans la proximité et de faire en sorte que la logique écologique du système soit préservée, qu'on soit dans la cohérence de ce qu'on avait mis en place au départ. Enfin, dans l'idée du départ.
5: Pour rejoindre un peu ce que tu viens de dire, Michel, est-ce que vous pouvez détailler un petit peu qu'est-ce que c'est qu'une production à contrat type, en quelque sorte, quoi, qu'on ait une perception peut-être un peu plus fine de ce que fait la SIC.
3: Alors, le projet de départ au niveau des énergies, en bois déchiqueté, c'était essentiellement d'offrir un système clé en main qui permettait à l'utilisateur, les locaux chauffés, de n'avoir à régler que la facture de consommation. Notre modèle principal, c'était justement d'installer le système, de mettre en place un mini réseau de chaleur et de le gérer de A à Z, c'est-à-dire d'approvisionner, de gérer les pannes, de gérer la surveillance et faire en sorte que les personnes et les utilisateurs aient le moins de problèmes possibles avec ce genre de choses. On espérait développer cette action-là beaucoup plus. Actuellement, on est en difficulté pour le faire. On est en difficulté depuis au moins 5 ans pour continuer à augmenter le potentiel. Mais par contre, on a essayé de mettre en place plus de possibilités de fournir du bois à d'autres chaudières qui existaient déjà sur le territoire.
4: Et ben, du coup, aujourd'hui, on gère 3 centrales photovoltaïques sur 2 lieux, 4 chaudières où on produit de la chaleur et on vend, donc dans 2 communes, à Zudosk et Kelm, et puis à l'abbaye de Velval où on a 2 chaudières pour chauffer le bâtiment. Et puis, comme Michel le disait, on fournit, je crois que c'est 9 autres chaudières. Là, on leur produit pas de la chaleur, on leur vend de la plaquette puisque nos chaudières fonctionnent à partir de bois déchiqueté. Du coup, ça fait 3 centrales photovoltaïques, 4 chaudières où on produit de la chaleur et 9 chaudières où on livre de la plaquette, quoi. C'est un peu l'activité et on est sur un autre projet de production d'énergie solaire là, dans la Somme.
5: Et donc, les usagers, ce sont des collectivités ou des associations, des grosses structures en quelque sorte?
4: Alors ce sont des structures qui ont des bâtiments et ont une chaudière bois, donc un besoin de combustible. Et après, les 4 chaudières installées sont à l'abbaye de Belleval. C'est un bâtiment assez important. Il y a 2 chaudières pour le chauffer. Et puis à Kelm et Zudosk, c'est un réseau de chaleur, comme le disait Michel tout à l'heure. C'est-à-dire ça chauffe l'école, la salle des fêtes, la mairie.
3: Et éventuellement un logement de la mairie, quoi. Enfin, des logements loués. Voilà.
2: Effectivement, ça veut dire que vos utilisateurs, c'est soit des collectivités, des communes, soit des habitats collectifs. Enfin, ça ne s'adresse pas aux particuliers, en fait.
3: Le système nécessite d'installer des chaudières qui ont une certaine puissance, et donc la maison privée n'est pas compatible avec ce genre de...
4: L'origine, en fait, de pourquoi on installe des chaudières, entre autres, c'est que des collectivités faisaient des études pour mettre en place des systèmes de chauffage bois et souvent passaient pas forcément au stade d'après-étude d'installation. Et du coup, dans la SIC, dans le réseau avant constitution de SIC, on avait des techniciens qui travaillaient là-dessus. Et du coup... Qui ont investi dans les premiers projets de... Parce que nos premiers projets étaient des centrales photovoltaïques. Donc, du coup, ils sont venus porter cette question-là auprès de nous. Et du coup, c'est de là que s'est déclenché un peu le fait d'investir dans des chaudières. Et pour ce travail, on travaillait, comme on travaille toujours, avec une association qui s'appelle Énergétique, qui a une compétence sur le bois énergie et accompagne des projets citoyens.
5: On va parler du fonctionnement de la SIC, mais peut-être une question préalable. Michel, tu évoquais depuis 5-6 ans des difficultés partenarial, tu peux revenir là-dessus ?
3: Partenarial, c'est plutôt la capacité de trouver des nouvelles pistes d'installation. Et je pense que on a une certaine forme de partenariat par le développement des lieux où on fournit de la matière, mais pas de lieux où on arrive à implanter des nouvelles structures. Et ça, c'est un peu gênant. Ceci dit, on est quand même très très en lien avec les collectivités. Pratiquement le 80% des chaudières qu'on alimente sont des chaudières de collectivités. Donc collectivités ou associations, mais c'est essentiellement. Donc on a quand même des partenariats à ce niveau-là, parce qu'on tente aussi de faire se développer les choses et d'assurer une qualité de prestation. Après, je voudrais revenir sur le fait que la SIC est vraiment a une volonté initiale d'être citoyenne. Je pense que c'est fondamental, l'impact et la volonté d'avoir que des actions qui sont liées à la participation des citoyens. Ça, c'est la notion de base. Et partout où on a essayé de mettre des choses en place avec une collectivité, c'était dans la mesure où les citoyens localement s'étaient prêts à se mobiliser. Quoi.
4: Si c'est sur le fonctionnement, pour démarrer à la suite de ce que Michel vient de dire, c'est qu'en fait, on ne conduit pas de projet sans associer les citoyens. Actuellement, on est sur un projet de centrale photovoltaïque. L'idée, on travaille avec une association, et l'idée, c'est d'associer l'association, d'associer les adhérents, d'associer la population de la commune ou des communes environnantes pour qu'elle s'approprie et qu'elle participe au projet. Alors qu'elle participe en prenant des parts sociales, mais aussi en donnant son avis ou en participant globalement au projet, quoi. Et du coup, si sur ta question du fonctionnement, aujourd'hui, du coup, Michel le rappelait, on est 260. Dedans, il y a plus de 200 citoyens. Du coup, il y a quatre collèges. Il y a un collège bénéficiaire. Il y a un collège de propriétaires, bailleurs, bénéficiaires. Il y a un collège de collectivités, entreprises, associations. Et un collège de salariés, partenaires financiers, experts, partenaires techniques. Donc, la structure, elle a 260 sociétaires qui sont répartis dans ces quatre collèges. Du coup, si on rentre plus dans le fonctionnement, du coup, les citoyens ont à l'Assemblée Générale 40% des voix et les trois autres collèges ont 20% à chaque fois. L'Assemblée Générale qui est un peu l'instance tout de même annuelle où tout le monde, enfin, où une bonne partie des sociétaires peuvent se retrouver. Du coup, après, on a un conseil d'administration parce que comme on est 260, on a un conseil d'administration où il y a neuf sociétaires qui siègent, des citoyens, qui se voient tout de même assez régulièrement pour la gestion de la structure. Hein. On peut se voir 7-8 fois en conseil d'administration chaque année. Et puis après, il y a d'autres rencontres. Et dans notre fonctionnement, du coup, une des préoccupations, c'est la mobilisation des sociétaires. Du coup, de temps en temps, on essaye de créer des groupes de travail autour de... Il y en a déjà eu autour du bois énergie. Du photovoltaïque, puisque c'est deux sources d'énergie où on a des projets en cours. Et puis parfois, quand il y a un nouveau projet, on essaye aussi de créer un groupe de travail, un groupe de mobilisation sur ces projets.
5: Tu parles de conseil d'administration, ça signifie que la SIC, c'est une société anonyme à la base ?
4: Oui. Oui, du coup, comme on est 260 sociétaires, on est SIC et ça, quoi. Sur le fonctionnement... Principalement ce AG, conseil d'administration, AG et parfois groupe de travail lié à un projet ou à une thématique, à une réflexion, et qui sont plus ponctuels.
5: Aujourd'hui, vous diriez que les 260 sociétaires trouvent leur place quand même, quelque part dans la vie de la SIC, ponctuellement chaque année, où là il y a des difficultés d'aller au-delà de la prise de part.
3: Ponctuellement, chaque année, dans le cadre de l'Assemblée Générale, on peut dire qu'on a une bonne participation quand même des membres, pas nécessairement en présentiel, mais au moins en fournissant des pouvoirs au niveau des décisions à prendre. Mais au-delà de ça, c'est vrai qu'on... La motivation, la mobilisation n'est pas si conséquente que ça. Par contre, je voulais revenir sur le fait que la coopérative est en lien aussi avec un ensemble d'autres coopératives qui se sont constituées depuis que nous, on existe aussi. Et maintenant, il y a sur la région Nord, Pas-de-Calais, enfin Hauts-de-France plutôt, un réseau qui s'appelle Réchauffe et qui est complètement dans cette dynamique et auquel on adhère effectivement. C'est un réseau qui est en lien avec une grosse structure au niveau de la France qui s'appelle Énergie Partagée. Et je pense qu'on est dans une mouvance très, très porteuse, hein, enfin à la fois de sens et de projet, quoi. Donc on garde beaucoup de motivation pour continuer à faire des choses. Mais ça reste assez compliqué quand même, quoi.
5: Il y a un peu une contradiction parce que tu évoques une belle dynamique, mais en même temps, tu dis on n'arrive pas à déboucher sur des nouveaux partenariats.
3: Oui, mais il y a une dynamique générale, mais c'est actuellement dans d'autres territoires que le nôtre où il se passe des choses, quoi. Enfin, c'est... Alors peut-être qu'il faut qu'on se remette en question, hein, mais...
2: C'est lié à l'implication des citoyens qui seraient initiateurs du projet, ou c'est au niveau des collectivités qu'il peut y avoir des blocages ?
4: Les élans de mobilisation, ils sont surtout autour d'un projet. Là, je pense qu'on va avoir un projet sur le photovoltaïque cette année et avec une installation l'an prochain. Du coup, je pense que c'est un levier pour mobiliser des gens autour d'un projet. Une fois que le projet est mis en place, il faut le gérer. Là, on a tout de même... c'est plus compliqué de mobiliser autour de la gestion. Bon, voilà. Et puis après, je pense que Michel, tout à l'heure, évoquait la difficulté de partenariat. C'est qu'en fait... notamment au niveau des projets, c'est-à-dire on devrait être sur le bois énergie, le bois devrait être une source de projets pour les collectivités, parce que grosso modo, pour développer des chaudières bois, c'est soit des associations ou des privés, des entreprises qui ont des locaux importants, parce que les chaudières, ou soit des collectivités qui ont il faut un niveau de besoin assez conséquent. Et aujourd'hui, nous, on espérait que y ait plus de chaudières installées, que la transition écologique, tout en travaillant sur la ressource bois dans la région, elle se fasse. Et en fait, on s'aperçoit depuis 4-5 ans qu'il y a eu il y a parfois des idées de projets, mais les collectivités vont pas jusqu'au bout du projet, alors que la SIC est vraiment un outil pour du coup faciliter l'installation de chaudières dans des collectivités. Et donc c'est le dernier projet qu'on a travaillé qui avait vraiment avancé, ben du coup lié notamment à l'augmentation des coûts des travaux, etc., le projet a été abandonné. Voilà. Et puis on travaillait sur un autre projet là qui est toujours en stand-by, lié à des études pour voir quelle est la meilleure énergie à mettre de la part de la collectivité. Donc, en fait, on pense que les chaudières le bois est une piste pour la transition écologique, mais ça reste balbutiant.
1: Voilà, cette émission La Sociale touche à sa fin. Merci de nous avoir écoutés. N'hésitez pas à nous faire part de vos remarques et de vos suggestions concernant des chroniques, des événements que nous pourrions aborder. Le plus simple est de nous écrire à l'adresse rédaction, sans accent, REDACTION, @micro-rebelle.fr, le tout au pluriel, micro avec un S, rebelle avec un S, .fr. 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

0: l'air pas mal.
1: Vas-y, je vais regarder ce que c'est. C'est bien là, c'est quelque part là.
2: T'es passé devant là, gros.
1: Bah je sais, mais j'essayais de trouver une place. J'aurais dû tourner là. Par contre, je suis allé.
0: Ici?
1: Bah, c'est là à gauche.
0: Ah, ok.
1: Je vais me mettre là.
0: Bien vu.
1: Bon!
0: Allez, c'est parti, on y va.
1: Hop là. Petite, je sais pas pourquoi,
0: Warren Financière,
1: je sais pas, je trouvais ça ma...
0: WOM.
1: Ouais, WOM, je trouvais ça trop stylé.
0: On va rappeler comme des WOM.
3: Monsieur, comment allez-vous? Ça va?
4: Yo.
3: Ouais, allez, on est en interview. Ouais.
4: Salut, ça va?
1: Comment il va?
4: Entrez, ça va les gars?
1: Pas
0: grand, ouais. Wouah, ça tue.
4: Je suis un peu chaud, pas, je m'attends.
0: Oh, il y a tout
1: nouveau. Oh, il y a tout nouveau sous le taux.
3: Welcome, rentrez, mettez-vous à l'aise. Faites comme chez vous.
0: Wow.
3: Bon, l'idée c'est que bah, ici on a la partie où on va faire le rec, tout ça, écouter celui qui est en train d'enregistrer. Y a des, j'ai les joues verts, 2-3 trucs, piano, machin, si
0: on veut jouer et tout.
3: Si on a qui veulent rajouter des trucs ou je sais pas, je me suis dit que ça pouvait être une idée.
0: Je suis lancé dans le piano, donc ouais, il y a moyen que tu puisses apporter ma touche.
3: Et là, du coup, on peut se mettre à, je pense, vous l'enregistrez à plusieurs à la fois ou pas?
1: Non.
3: Non,
1: on va faire ça.
3: Et ouais, du coup, on va s'écouter l'instru, je pense.
1: Ouais.
3: On va réquer à chaque fois une voix dry. Sans effet et une voix avec l'autotune.
1: Okay,
3: comme ouais. Ça, au moins, s'il y a des choses qui sont un peu décalées ou ouais. Peu à peu, après gérer un peu l'autotune, même avec la version qui est brute, quoi, tu vois.
1: Okay.
3: Donc là, on est sur du F mineur. Je vais checker, j'avais fait un petit lien, on va vérifier. Ça, c'est un petit logiciel qui permet d'écouter ce que tu as dans ce qui passe, de voir toutes les notes. Il va considérer qu'il y a telle ou telle note, du coup, il va te dire. On est sur autant de BPM, on est sur du F mineur, tu vois. Hop, du coup le speed on va dire 0 c'est le max de l'autotune. 7 t'entends pratiquement plus mais ça corrige les notes.
1: Ok.
3: Et ça va jusqu'à 20.
0: Qu'est-ce qu'il teste hein?
3: Moi là je suis d'avis, je mets à balle l'autotune juste pour.
1: Ouais, pour voir ce que ça donne.
3: Ok, je vous montre un peu genre l'idée.
1: Vas-y.
3: Hey.
1: Oh, ça tue!
3: Et t'arrives à trouver un peu le truc qui. Moi j'enregistre rien, c'est juste pour. C'est juste pour que vous puissiez un peu genre.

0: Wesh.
1: Ok.
2: Père, je crois en toi.
0: Ouais, en plus on voit mon taxi fait pour. Mais c'est les paroles, c'est pas.
2: Mais tu veux faire des exercices de vocalise ou... J'ai ce qu'il faut en ce
3: moment. Peut-être ça va le débloquer.
0: Et je répète.

0: C'est bien dur. C'est chaud. Mais voilà, c'est ça qu'il faut faire.
1: Ok, donc il faut que je fasse...
0: Non, mais il faut pas prendre ton souffle, en fait. Il faut le libérer.
1: Ba ba ba ba ba ba ba ba ba. Ba ba ba ba ba ba ba.
0: Ouais, voilà, tu vois, tu là, commences à aller vers plus haut, ouais, ouais. Mais tu te retiens encore.
1: Mais t'as pas encore.
2: Ouais, ça c'est bien ça.
0: Tu vois.
2: Ça c'est bien ça. Ouais.
3: Bah, fais-le. Allez, fais-nous un petit. Genre, allez, vas-y.
1: C'est bon.
3: Déjà, c'est mieux.
1: Oh non,
3: ouais,
1: non,
0: c'est pas encore ça.
1: Oh non.
0: Non, mais vraiment, tu pars de bas.
3: De toute façon, ça te chatouille presque le palais normalement, ouais. Quand t'as de l'air qui okay, sort, ouais. Tu vois. Ouvre bien la bouche. La gorge, elle force jamais. Ah ah ah ah ah.
2: Non, pas un cri.
3: T'es chaud,
1: ah
3: t'es chaud.
1: Ah
3: voilà.
0: C'est mieux, c'est ça, oh, mieux, c'est mieux. Vas-y, c'est maintenant, au micro, mieux. Gros, lâche-toi.
3: Allez, c'est beaucoup mieux.
1: Ok.
3: Regarde, juste le début. Je fais stop direct, après je te mets l'instru tout seul.
1: Newcomer in the game, suis monster. Sitting a table like a mobster.
3: Ouais, c'est ça.
1: Je le répète plusieurs
3: vas-y,
1: fois.
3: Vas-y, fais-le plein de fois, là j'enregistre pas. J'enregistre pas, vas-y. J'enregistre pas, trouve ce truc là, tu vois.
1: Newcomer in the game, suis monster. Sitting a table like a mobster. Sweet...
3: Voilà, voilà, ça déchire ça.
2: C'est ça.
3: Ça déchire ça, genre, ça démonte ça, gros.
1: Newcomer in the game, suis monster.
3: Tu vois, t'as senti, ça se déclenche là, tu vois.
1: Newcomer in the game, suis monster. 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
3: Ok,
1: peace, peace.
0: Allez, Nab,
1: à moi.
3: Allez.
1: Allez, c'est toi qui mets les meilleurs vocalises.
2: Je vais chanter comme jamais.
0: Allez. Chante comme jamais.
1: Ah oui, après, il y a les bacs à faire.
3: Fais les bacs, fais les bacs.
1: Les bacs, c'est vraiment le truc que je suis plus nul, moi perso.
3: Ok, c'est toi qui rajoute pour faire les bacs.
1: Ouais, mais ils sont nuls.
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3: Alright,
0: so that's the reason why the empty decision is over now. Over now, now. Yeah. Ça passe?
1: Dedication to the cooling picnic. 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

0: Alors, les gars, sorry, je le dis devant notre invité, je vous le dis dans les yeux, parce qu'entre nous, il n'y a pas de faux-semblants. Merci à l'ingé d'être ce type curieux, investi, et quand j'ai dit que t'avais couché avec un ballon d'hélium, bah je le pensais pas. C'était une blague, davantage quand j'ai dit fils de pute et j'ai honte de mon irrespect. Baz, si quelqu'un ose te dire que t'as pas un bon accent anglais, sache que je serais d'accord avec cette personne, mais je me pardonnerai jamais d'avoir dit que t'avais pas la même voix que Damso. D'ailleurs, ta voix, je la trouve encore mieux, promis. Bref, merci. Vous m'en voulez pas, les gars?
1: Non, c'est bon, t'inquiète pas, moi je suis... Ça me va, ça me va.
0: Voilà.
2: L'amitié passe au-dessus de tout.
0: Bon, merci. C'est important qu'on en discute, parce qu'aujourd'hui, en plus, on est très bien accompagnés. On est ravis d'accueillir parmi nous notre nouvel ami du rap, Midos La Dose. En écoutant ses sons, on s'est pris des picousses d'allégresse. On s'est senti vivre en pleine possession de nos moyens. Si vous cherchez un substitut à la cocaïne, goûtez sans modération. Bon, comment on fait en plus pour transmettre une si belle énergie? Avant de débuter notre entretien, on va commencer par une petite dose de schnouf musical. Vous en faites pas, il n'y a aucun risque. Pour la méthode E4S2, faites un garrot autour de votre oreille, tapotez-la doucement pour stimuler les flux sanguins et laissez-nous vous injecter délicatement la dose d'Afrique.

0: Et bienvenue Midos.
1: Yeah, merci la méthode pour l'accueil.
0: Alors dis-nous, qu'est-ce que t'as pensé de notre son ?
1: Alors franchement, agréablement surpris. Je me suis dit, bon voilà, ça va être un truc, ça va être marrant et tout, vite fait. Mais non, mais il y a des trucs super cool et puis c'est bien, franchement c'est bien ficelé. C'est bien ficelé, c'est drôle. Et puis on sent que voilà... Il y a de la suite dans les idées, j'aime bien, non, c'est, ça marche.
0: Ok.
2: Est-ce qu'il y a des trucs qui t'ont impressionné, genre des petites phases ou pas? Genre, je sais pas, peut-être des
1: accents alors,
2: un peu plus performants que les autres.
1: J'irai pas jusqu'à être impressionné.

0: étonné, je me suis dit, ils ont utilisé le vocodeur vraiment comme il faut, en fait. Okay. Ça sonnait vraiment bien, on sentait que les gammes étaient correctes et tout, tu vois. Et ça, pour le coup...
1: On a une base.
0: Ouais, non, mais franchement, pour le coup, je fais des essais. Dernièrement, j'ai fait une résidence et tout pour essayer le vocodeur. J'ai investi dans le Tascam et tout, machin. Et... Franchement, nul à chier, là, pour le coup. Ouais, non, mais j'étais nul. Je galérais à me caler et à trouver la bonne gamme. Et là, je me dis, waouh, on sent l'ambiance du début à la fin. On vous sent arriver dans le studio, essayer, tester, en parler. Puis après, ça marche. Et puis, je me dis, même si ça a été pris en plusieurs fois, ça s'est fait, c'est concret, c'est là, je l'entends. Donc, je trouve ça super bien fait.
2: Okay. Eh bah, ça fait plaisir d'entendre. Ok, merci. Cool. Alors tu sais, nous on va faire en sorte que cet entretien soit sincère.
0: Yep.
2: On va se regarder dans les yeux, parler cash, parce que ça a l'air d'être quelque chose qui est important pour toi.
0: Ouais, cash, ouais, j'aime bien parler cash, j'aime bien parler argent, c'est sûr. Non, je rigole. Mais ouais, carrément. Non, j'aime bien la sincérité, on peut y aller carrément, ouais.
2: Mais comment t'arrives à... Enfin, si jamais on parle là-dessus, mais... Comment t'arrives à déceler la sincérité d'un interlocuteur? Genre, est-ce qu'il y a une méthode pour ça?
0: Ben non, c'est de l'expérience. En fait, en réalité, je sais plus qui est-ce qui disait ça, et je l'ai retenu, et franchement, je m'en sers et ça déglingue. C'est qu'en fait, se méfier des gens, en fait, ça demande trop d'énergie. Mmh. Et par contre, que quand tu laisses aller naturellement, en fait, il y a des trucs qui sont hors système et hors de ce qu'on nous apprend tous les jours à l'école ou ailleurs, hein, même chez nous. C'est des auras et des sensations. Tu vois, des fois, tu sens un truc. Ah ben, ce truc-là, quand tu le sens, ne dis pas « Ouais, non, je trippe. » Non, vas-y, essaye de développer. Pense pourquoi j'ai pensé à ça. Et moi, je me fie plus à ça. Je me fatigue plus. Je fais confiance directe. Je suis sincère, transparent d'office.
2: Mais genre,
0: et puis après, dès que... Ouais, ça suffit.
2: Parce juste que dès regarder dans les yeux pour toi,
0: ouais,
2: c'est suffisant.
0: Ouais, ça suffit.
2: J'essaie d'avoir un regard profond. Genre, qu'est-ce que tu vois, là, dans moi?
0: Non, moi, ce que je vois, là, je vois quelqu'un très, très tranquille, très sympa, qui est content d'être là. Après, j'ai pas envie de prolonger trop, mais moi je suis un dramé, tu vois. Et dans l'ancien temps, quand l'Afrique était encore des royaumes, nous on était un peu les psychologues. Et encore aujourd'hui, dans le petit village où j'ai grandi, on est des psychologues. Et je vois quelqu'un qui est sincère, qui est content d'être là. Et en plus, comme on a parlé un petit peu tout à l'heure, je peux plus ou moins visualiser ton état d'esprit, tu vois. Donc je pense que t'es très content là en ce moment. Encore un dodo et il y a plein de belles choses. Donc tu vois ce que je veux dire. Donc bah,
2: pour
0: je
2: dire
0: pense
2: la vérité,
0: que t'es content.
2: Je pense...
0: Ça, c'est le maximum de mon analyse à aller jusque là.
2: Bah, en fait, elle est incomplète ton analyse. Ouais, elle est incomplète parce que je suis surtout content que tu sois parmi nous.
0: Là, c'est hyper flatteur pour moi. Merci beaucoup. Écoute, c'est tout en mon honneur.
2: Mais
0: merci.
2: Est-ce que toi-même, tu as toujours été. Est-ce que tu as toujours fait preuve de sincérité dans tes sons? Parce que le rap, c'est quand même connu pour être une bonne dose de mytho.
0: Ça dépend. Franchement, moi, je suis très honnête. En fait, le rap, pour moi, tu as plusieurs catégories de rap. Tu as ceux qui ont un positionnement. T'as ceux qui ont un constat à faire, t'as ceux qui n'ont jamais rien fait, qui inventent des mythos, tu vois. Et après, moi, je respecte tous ces trucs-là, parce que dès lors où tu es dans ta chambre au début tout seul et que tu te dis, vas-y, je vais créer quelque chose, aujourd'hui, on regarde du Tarantino dans le 7e art, c'est que du mytho, c'est pas vrai. Et pourtant, on y adhère et on respecte. Donc, je pense qu'en mode audio, ça peut se faire aussi. Moi, j'espère qu'on sera écouté, mais même Booba, pour moi, c'est un grand romancier. Qu'on regarde bien, qu'on creuse, et à force, tu dis, waouh, le mec, quand même. Moi, encore aujourd'hui, je respecte, je vais checker ce qu'il fait. Donc, le mec, s'il a réussi à nous prendre, encore une fois, en utilisant cette aura-là, ce truc-là, qui fait que tu te sens bien, ou en confiance, ou t'as l'impression d'apprendre quelque chose, c'est gagné d'office. Mais par contre, dès que t'as l'impression que voilà, on te bloque, ou tu te sens pas bien, ou il y a un. Cherche pas, casse-toi, quoi. Bon, moi, c'est comme ça que je fonctionne. Mais je commence pas d'office à me dire, bon, je vais me comporter. Ou, non, fluide, quoi. J'ai pas le temps à me concentrer, à comment me tenir, comment parler. Je m'en bats les couilles. Je sais ce que je suis à l'intérieur, tu vois.
2: Mais surtout,
0: et je pense que ça, c'est important.
2: Sans concentration, tu vois, genre là, dans ta démarche, t'inspires déjà une grande, profonde sympathie. Surtout, je pense que c'est grâce à ton état d'esprit, qui a l'air plus que bienveillant. En tout cas, c'est comme ça qu'on le ressent. Et même quand le son, là, si on parle de tes sons, même quand les sons, ils paraissent un peu moroses, taciturnes, ça sonne joyeux. On dirait que t'as pas envie de véhiculer de la tristesse.
0: Ah non, carrément, hein, de toute façon... Moi, j'espère en tout cas, si un jour il y a un truc qui me fait graille, ça sera un truc où j'ai envoyé de l'amour ou du partage ou de l'inclusion sociale ou un truc qui fédère, j'en sais rien. Mais pas parce que j'aurais scandé un truc négatif, parce qu'après tu le regrettes. On finira tous un jour ou l'autre sur un lit de mort, et c'est là où tu te dis, est-ce que mes actions, tu vois. Et donc moi, à ce moment-là, je préfère être tranquille, tu vois.
2: Mais à quel moment tu sens que tu es en train de matérialiser de l'euphorie, de l'allégresse? À quel moment tu le sens, ça, que tu es en train de véritablement véhiculer
0: quand
2: cet amour?
0: Quand je suis sur scène, en général. Hein. Après, en studio, j'aime bien le studio, j'aime bien écrire, mais c'est un travail pour moi, l'écriture, parce que j'ai pas fait trop d'études, hein, tu sais. J'ai arrêté au CM2, 6e au Sénégal. Mais après, j'aime bien lire. J'ai toujours été le premier de ma classe jusqu'à ce que j'arrête d'aller à l'école. Okay. J'étais tout le temps le premier de ma classe. Donc, du coup, j'aime bien lire, j'aime bien, je suis curieux, j'aime bien apprendre des nouveaux mots compliqués, tout long et tout, etc. Et donc, du coup, ouais, c'est sur scène en général que, ouais, je suis à fond dedans et que je me dis, c'est le moment. Voilà, tout le taf que tu as fait là, solo, bah, y a du monde. Qu'est-ce qu'ils en pensent, tu vois?
1: Donc le vrai toi, c'est, il est sur scène. Où on te voit vraiment.
0: Alors, le vrai Midos, la dose, l'artiste.
1: Plus sincère. Ouais.
0: L'endroit où tu peux vraiment découvrir l'artiste, c'est sur scène. Après, sur mes CD, je pense que, ouais, y a moyen en audio. D'avoir une idée, c'est subjectif. Je pense que ça reste subjectif. Si on peut. Après, sur scène, j'essaie de mettre du langage corporel en plus. Mm-hmm. Et donc, du coup, ben, ça fait un spectacle vivant, quoi. Les gens, ils s'amusent, tu vois. Voilà.
2: Et en plus, ben, y a toute cette fougue, le fait de s'amuser, que tu es en train de décrire, là, toute cette fougue qui est derrière toi. Mais il y a quand même un angle, ou il y a même des angles, sur lesquels tu es assez critique. C'est ces moments-là où tu deviens acerbe. C'est notamment quand il s'agit de parler du capitalisme. Alors, qu'est-ce que tu lui reproches à ce bon vieux capitalisme?
0: Après, moi, je suis les deux. Hein. En fait, tu vois, tout est relatif dans la vie. Je te jure, la vérité des vérités, j'arrive à faire avec rien, tu vois. Et en même temps, j'aime pas ne rien avoir. Donc, j'aime bien être tout le temps confort, super bien, à l'aise, confort. Mais je veux pas, cherche pas plus de ouf non plus. Je trouve que c'est pas commensurable, parce que moi j'ai vécu 8 à 16 ans au Sénégal dans un petit village sans eau courante ni électricité, donc je sais ce que c'est, tu vois, de rien avoir, tu vois. Et donc du coup, ouais, non, je suis pas contre être à l'aise, hein, être confortable, pépère, l'argent, j'aime bien l'argent, moi. Je te dis la vérité, j'aime bien l'argent, mais je suis pas non plus le gars qui va dire vas-y. Bon, j'avoue, j'ai 2 propriétés quand même. Mais voilà, je suis pas non plus. Voilà, je fais pas le fou. J'ai 2 enfants, donc voilà, il fallait 2 endroits au cas où c'est la guerre. Mais en réalité, non. Mais après, ouais, j'ai pris des risques, hein, j'ai fait beaucoup, j'ai galéré, hein, pour les avoir. Hein.
2: Mais si en plus voilà. on revient à ton enfance sénégalaise, tu reviens souvent sur le thème de la dette. Notamment quand tu vas dénoncer le piège du continent africain, toi, vis-à-vis de ta propre expérience, qu'est-ce que tu penses qu'on te doit? Tu penses qu'on te doit
0: de ma propre expérience,
2: ouais,
0: à moi, du respect.
2: Qu'est-ce qu'on te doit? Du respect.
0: Du respect dans la société dans laquelle je vis, tu vois. Parce que effectivement, comme tu dis, ça peut être rendu par ça, par exemple, en étant un peu moins raciste. Parce qu'on ne va pas se mentir, moi j'ai vécu en Angleterre, j'ai fait plusieurs endroits en France, notamment le sud et plusieurs endroits. Et franchement, en France, je dis on parce que je m'y inclus, je suis né en France, je me sens français. Mais on a un comportement raciste même sans s'en rendre compte. Des fois, tu traverses, tu vois un gars avec une sacoche qui a les cheveux un peu frisés, bah, oh, le dealer du coin. Ça se trouve, c'est juste son style. Parce qu'il écoute du rap et qu'il voit les gens s'habiller comme ça, donc il s'habille comme ça. Donc en France, moi, j'ai déjà assisté à des trucs où les gens ils le sont sans même s'en rendre compte. Et ça, c'est. J'ai réfléchi le truc, je me suis dit, bon, c'est vrai qu'on est première, maximum deuxième génération, c'est le temps que le truc se fasse. Mais le temps que le truc se fasse, nous, ce qu'on vit, bah, c'est dommage qu'on n'ait pas plus de respect par rapport à ce que nos anciens ont donné, tu vois, pour ce pays, tu vois. Et ça, effectivement, ce serait le truc où je dirais, donnez-nous du respect, quoi, mettez-nous au même piédestal, tu vois. J'ai travaillé dans des lieux, moi, je te dis vrai, où j'avais plus d'expérience, et le directeur me disait carrément, je suis désolé, hein, aujourd'hui, j'ai tendu l'oreille dans les couloirs, je suis vraiment désolé que ce soit toi qui donne les directives, alors que, voilà, c'est elle la seconde ou lui le second cuisine. Tu étais là, tu te dis, waouh. Donc, en gros, même... Et on me paye moins, on me considère moins, parce que j'ai pas de diplôme. C'est un gros truc quand même, tu vois. C'était 440, c'est Orpea. Moi, j'ai pas honte, j'ai dit leur nom. Je travaille pour Orpea pendant longtemps. Et c'est des fils de pute. C'est des fils de pute finis. Et voilà. Et donc, de ce fait, ouais, c'est des petits détails comme ça qui font que je me dis, putain, c'est con. Hein. Et pourtant, quand on travaille avec des gens comme ça dans des EHPAD, en général, c'est des gens qui savent un peu l'histoire de la France. Donc, ils ont une idée de nos aïeux, tu vois. Et tu te dis, ouais, ils ne donnent même pas de respect, tu vois.
2: Ouais, le respect n'est pas un acquis, c'est vraiment la c'est chose pas, qu'on te doit. Et
0: pour ça, je pense qu'on nous doit au moins un petit retour. On se dit, vas-y, on les met bien, tu vois. Ah, peut-être que pour eux, là, ce qu'ils font, c'est déjà mettre bien par rapport à d'autres endroits où, voilà, si tu regardes comment ça se passe même actuellement en Italie ou ailleurs, on est quand même pas mal, c'est vrai. Mais c'est pas la même chose, tu vois. Les Italiens, je pense pas qu'ils aient l'histoire de Charoy ou encore qu'ils aient l'histoire de Gorée, tu vois. Donc, c'est très compliqué comme situation, en tout cas pour nous. Moi, mon père, il est pas né en France, de première génération, c'est compliqué pour nous, tu vois. Parce que quand tu as des parents analphabètes, forcément, c'est compliqué pour toi, derrière, de comprendre les codes de la société, dans la société et tout. Mais finalement, voilà, moi, je ne me plains pas. Hein. Je vous dis la vérité. C'est vrai que c'est un truc que je vois. Je le vois. Moi, aujourd'hui, j'ai une maison. J'habite en hors-agglomération. Je suis bien. Dieu merci, j'ai deux enfants. Ils sont magnifiques. Trampoline dans le jardin, piscine dans le jardin, la vie de ma mère. Voilà, tout ce que j'ai pas eu. Donc, tu vois, j'aime pas trop, mais j'aime bien le confort quand même. Donc, tout est relatif en vrai. Tu vois, chacun sa gourmandise, tu vois. Chacun pêche comme il pêche et il rendra ses comptes, tu vois.
2: Mais est-ce que dans l'univers, dans la musique, pareil, tu sens aussi ce manque de respect ou...
0: Non, pas du tout.
2: Beaucoup moins ?
0: Non.
2: On te respecte depuis que tu fais de la musique ou davantage ?
0: Je dirais pas depuis que je fais de la musique qu'on me respecte, mais je pense que le fait de s'y investir, en tout cas les gars, ils le voient en face, tu vois. C'est comme tout à l'heure, j'en parlais un petit peu sur la route. Dès que tu taffes, ça se ressent, tu vois. Et les gens, ils sont là pour bosser avec des gens qui bossent comme eux aussi. Donc, on se rejoint juste sur un truc, tu vois. Je pense qu'on se rejoint sur un endroit, on se dit, ouais, enfin, un gars, en face, je vais pouvoir mettre mes lumières à fond, je vais pouvoir jouer avec mes machins. Et toi, t'es une muse quelque part et eux, ils te servent, tu vois. C'est comme dans la vie, tu vois, recevoir parce que t'as donné un peu, tu vois.
1: Mais est-ce qu'on te respecte parce que t'as prouvé, parce que t'as gagné des tremplins, etc. Est-ce que tu penses que le respect vient par rapport à ce qu'on...
0: Moi, je crois que c'est plus une reconnaissance qu'un respect.
1: Okay.
0: Moi, le respect que j'ai acquis, je te dis la vérité, c'était plus quand j'étais perdu, tu vois. Je faisais n'importe quoi... j'ai fait des conneries, gros, tu vois. Donc voilà, c'était plus à cette période-là. Les gens disaient, mais il est complètement taré, ce gars-là. Et donc, mais en fait, c'est le fait d'avoir vécu le foyer d'enfance à 8 ans, de partir pour des soi-disant vacances dans un bled, tu cours de pieds nus et papa, il dit, je vais chercher des thunes, je reviens. Il revient jamais. Et donc, tu te retrouves là pendant 8 ans, ça fait tout un truc où quand tu arrives en France, bah, tu connais pas trop les codes de la peur du grand frère de l'autre, tu fonces et tout. Et donc, voilà, moi, si j'ai eu mon respect plus par ça que par le rap.
1: Okay,
0: dans le rap, pour moi, j'ai pas le respect que je mérite. Je mérite plus de respect. Ouais.
2: Et l'image joyeuse là que tu es en train de décrire avec, je repense à tes enfants qui sont en train de s'amuser et tout, dans le trampoline et tout, dans le bon jardin, ça, c'est une scène si joyeuse que ça me rappelle que, Baz, tu avais une bonne nouvelle à nous annoncer.
1: Ouais. Comment allez-vous ? Parce que moi, je vais pas bien. C'est faux, c'est ce que j'aurais répondu il y a quelques mois. Mais aujourd'hui, je vais trop bien et je vais vous dire comment j'ai fait. Ce que je vais dire est la vérité, rien que la vérité. Il faut me croire, pour vous, là maintenant, j'enlève le masque du mensonge, je le dépose ici, qui vous voyez un visage sur un sourire. Et je vais vous partager cette méthode révolutionnaire pour seulement 60 euros par mois. Vous êtes déjà impatient de le savoir, je le sens. Pour les plus sceptiques, vous dites sa méthode...
0: Ça pue.
1: Mais à cet instant T, je ne suis pas aussi resplendissante que Carla Bruni. Dites-moi si je me trompe. Vous pouvez aussi changer grâce à cette méthode. Vous allez aussi comprendre et dire...
0: Ça tue.
1: 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Commençons par comprendre quelle est cette méthode. 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Toujours pas convaincu ? Je comprends. J'ai des témoignages qui vous feront changer d'avis. Vous allez entendre Gladys, qui a eu un problème avec un voisin. Bonjour mon cher Baz, j'avais un voisin super bruyant qui n'arrêtait pas de hurler. J'ai un enregistrement de lui.
3: I lose my mind, yeah. I lose my mind, I lose my mind, yeah. Yeah, yeah.
4: Depuis que j'ai pris l'option « Au revoir le voisin », vraiment pas cher, je ne l'entends plus, aucun signe de lui. Je recommande à tout le monde d'être adepte de la philosophie. 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Au revoir.
1: Merci Gladys, nous avons aussi le témoignage d'une grande célébrité, un ami avant tout. Vous le reconnaîtrez peut-être.
5: Bonjour Baz, on m'a dit qu'il y avait des sceptiques avec vous. Je vais les faire changer d'avis. J'avais un gros problème d'addiction à la collectionnite de caca en conserve. 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En un mois, plus de problème. Pour vous remercier, j'ai même fait une chanson. C'était Philippe Catherine, à la prochaine.
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1: Vous avez vu, c'est un petit peu modifié, mais c'est parce que c'est pour pas le plagier, enfin bref. Mais vous avez compris le principe. Je tends la main, si tu la prends, on se fait un câlin. Je vois que vous êtes impatient d'adhérer. 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
2: Attends. Baz, Anagé, coupe le micro, s'il te plaît. Tu fais quoi, là? Tu raquettes nos auditeurs? T'es un malade? T'es fou? Depuis quand on fait ça?
1: Mais c'est parce que j'ai des petits problèmes d'argent en ce moment. Et je pensais qu'avec l'audience, je pensais qu'on pouvait...
2: Non, tais-toi, parle plus. En plus, ta méthode pue du cul. Nos soucis, nos questions de merde. Tu tends la main à quoi ou à qui, là? Tu crois qu'on n'a pas deviné que c'était toi qui faisais la voix de Philippe Catherine?
1: Ben non, c'est pas moi, c'est pas...
2: Bref, arrête, on réglera ça plus tard. En plus, tu utilises notre invité. Finis ta chronique, lance la musique.
1: Ok, tout de suite, on va écouter « Je me sens bien ». Balance un AG, s'il te plaît.

0: Alors Midos, si on revient sur ta manière de poser, ouais. Tu fais de nombreuses inflexions vocales. Genre tu fais des sauts dans les aigus, c'est limite grisant. Est-ce que c'est quelque chose que t'anticipes ou ça vient sur le coup, comme un moment de folie quand t'enregistres en studio?
1: C'est plus le moment de folie en studio. En réalité, jusqu'aujourd'hui, là, dernièrement, mon manager a investi dans du matériel pour que je puisse maqueter chez moi. Mais sur tout ce que vous avez jamais entendu de moi, je n'avais jamais maqueté quoi que ce soit. J'écris, j'imagine, je visualise mon truc et je vais directement en studio enregistrer en général, quoi. Et donc, du coup, des fois, sur le coup, ça peut m'arriver de m'arrêter, de prendre une vingtaine de minutes et de me dire, ouais, si je changeais ci. Mais en général, j'aime bien faire tout au studio. Je fais une distinction entre à la maison, c'est la maison et tout. La famille, les enfants, madame, et la musique c'est dehors. Et donc du coup pas du tout, il y a aucune anticipation, aucune maquette, aucun truc, c'est au studio, spontanéité à fond, quoi.
2: Et t'as toujours séparé musique et lieu de vie, parce que là
1: toujours, c'est... depuis toujours. Tout ce que vous avez jamais entendu de moi, c'était, je l'ai écrit...
2: toujours genre hors
1: dans,
2: de jeu.
1: Dans ma voiture, en face de chez moi.
2: Okay.
1: J'écris,
2: je me mets...
1: J'aime bien le son, en fait, l'acoustique de la voiture. Les premiers trucs que j'écrivais, c'était dans la caisse, parce que c'était interdit à la maison. Donc, du coup, ça a un certain son. Et du coup, j'aime bien ce son-là, direct. Je me dis, ouais, voilà, je suis sur le...
2: Bah, et donc, justement, en revenant sur la voiture, est-ce que... C'était le fait de... On écoute de la musique à plusieurs. Dans une voiture, souvent, on met le son à fond, à plusieurs, etc. Est-ce que c'est pour ça que ta musique, elle est peut-être... Je sais pas où je vais, là. Elle est festive et tout, parce que tu penses à plusieurs personnes. T'écris peut-être avec... À l'époque, t'écrivais peut-être avec d'autres personnes en même temps.
1: J'ai toujours été
2: tout seul dans la voiture.
1: Enfin, pour moi, l'écriture, ça se fait solo. Mais après, c'est possible d'être en mode... on est en équipe, parce que j'ai aussi fait partie de plusieurs groupes, dont la Horde, le Yin Yang, Sai Sai Family et autres. Donc bien sûr, ouais, ça arrive d'écrire en équipe et se dire ouais, faut que je pense, faut que voilà, je sois meilleur que lui dans ça, donc je vais faire deux mesures comme ça, mais mieux que sa méthode à lui, et ainsi de suite.
2: Okay.
1: Sa méthode, ça marche. Hein. Et donc du coup, ça a marché une période de ma vie.
2: Ouais.
1: Mais après, je me suis dit, si je veux vraiment faire mon truc, il faut que je me mette dans ma bulle, quoi.
2: Ok, d'accord.
1: Et Non, franchement, c'est solo en général, avec un petit peu, bien sûr, d'études. Hein. J'ai fait un peu d'études du machin, parce que voilà, des fois j'imagine des trucs. Et comme je parle six langues vraiment couramment différentes l'une des autres, couramment, et l'une des autres, des fois je peux penser en soninké ou en wolof ou en tukuleur ou en bambara. Et ça se dit qu'en anglais, mais par contre je rêve en français. Mais. Toujours, il se trouve que voilà, des fois, j'arrive à imaginer des trucs dans la façon de l'imagination, de création, tu vois. Et je me dis, ouais, ça marche bien en soninké, mais en français, ça veut rien dire. Genre, tu vois, un tronc d'arbre qui flotte, ça sera jamais un crocodile. Bah, c'est vrai que, voilà, bon, métaphoriquement, si tu le dis en soninké, ça pète, mais en rap français, je l'ai jamais dit. Alors qu'en soninké, je l'adore, tu vois.
2: Ça donne quoi ?
1: Gillebega fimbini, antignano nyingele, tu vois. Ça ne peut pas devenir un crocodile. Mais c'est plutôt, en fait, dans le visu de la phrase que c'est beau. Parce que si, moi, j'ai vécu dans un village, comme je disais tout à l'heure, si tu vois un tronc d'arbre flotter, s'il a flotté longtemps, en fait, avec, tu vois, les nappes d'herbe qui se posent, là, c'est de la larve, c'est ça ?
2: Oui.
1: Voilà. Ce genre d'algues, les trucs verts, là, la mousse verte qui se pose, là. Ah bah, franchement, à même 100 mètres, tu peux croire que c'est un crocodile, tu vois. Et je l'ai déjà vu, hein. Et on était là, c'est un crocodile ou c'est un tronc d'arbre ? Et donc, effectivement, voilà, ça déglingue. Mon grand-père, lui, l'utilisait pour me dire, ouais, tu sais, tu vas aller en France. T'as beau flotter longtemps, hein, tu seras jamais un crocodile. En gros, t'as un tronc d'arbre, tu seras toujours un des nôtres, quoi. Ouais, sa façon d'être possessive. Et en fait, c'est marrant et... Des fois, tu penses en une langue et ça ne se dit pas en une autre. Donc, pour moi, c'est un gros taf. Tu vois, c'est du taf de ouf de créer tout ça. Et comme j'ai envie de dire des vraies choses et de passer un vrai message, ben donc je vais aller chercher les trucs que j'ai envie d'extérioriser, les méthodes pour les figures de style et les meilleures figures de style pour extérioriser mon truc. Tu vois.
0: Ah, tu parles souvent d'acrostiche et tout ça. Mais Moi, c'est vraiment ce côté piquant, là, le fait de vraiment de partir comme ça. Genre, qu'est-ce que c'est? C'est quoi? C'est toutes les langues qui veulent sortir en même temps et du coup, ça donne un côté
1: même
0: aigu,
1: pas, c'est
0: quoi?
1: Franchement, je crois que ça, comme je te disais, c'est très spontané et je pense que ça doit être dans... En fait, tu vois, là où j'ai grandi, je me bifurque pas, hein, fais-moi confiance. Là où j'ai grandi, tu vois, tout ce qu'ils annonçaient dans ce petit village sans eau courante ni électricité, c'était un genre de griot qui faisait tous les patelins du village. Et de loin, on arrivait à entendre, en fait... Si c'était un décès qui annonçait un mariage ou une naissance par rapport au ton, sans même entendre ce qu'il disait. Et des fois, dans le son que t'envoies, tu vois, de ces genres d'homonatopées, comment on appelle ça?
0: Ouais, onomatopées, enfin,
1: voilà, dans ces, bah, ouais, ces trucs-là, ces trucs un peu énergiques-là, ces bruits, ces sons que t'entends, bah, en général, c'est presque comme des bruits, c'est animal. Hein. Tu vois, j'ai presque envie de dire c'est animal, tu vois. Moi, je ne saurais pas te dire ce que ça veut dire, mais ce que tu ressens, ça veut dire ça. Ça, c'est sûr, tu vois comment. Et ce que lui ressent, ça veut dire ça, chacun le dit à sa lecture. Mais non, c'est... Je ne fais pas gaffe, bro. Je ne sais même pas de quel passage exact tu es en train de me parler.
0: Bah, vraiment, quasiment ouais, dans tous les sons.
1: Ouais, bah écoute, bah, tu vois, bah, c'est comme ça. Pour moi, c'est comme ça qu'on parle. Okay. C'est comme ça qu'on exprime. En tout cas, si je le fais pendant 2 mesures ou 4 mesures, ça veut dire que pour moi, pendant ces 4 mesures, il faut que ça pique, comme en acupuncture, ou tu vois, il faut que ça soit pris.
0: Ouais, c'est ça, on dirait vraiment quelque chose qui pique là d'un coup. Et là, tu parles souvent d'environnement, même au niveau des instrus. Il va falloir que tu nous en dises un peu plus sur ta manière de les constituer, parce que, enfin, comment tu travailles les instruments avec les producteurs. Parce qu'on parle de minimalisme, tu vois, quand d'un point de vue musical, on va faire très peu varier les notes, les rythmes, les instruments. On pourrait dire que c'est même de la sobriété musicale. Mais toi, on peut dire que tu fais du maximalisme. Genre, on dirait qu'on peut rien ajouter de plus. C'est plein à ras-bord. Il y a une cloche par là, il y a une guitare par-ci, il y a un piano pas loin. Et même ma question, là, elle devient un peu maximaliste. Bref, à quel moment tu considères qu'il y en a assez dans le morceau?
1: Pour moi, il n'y en a jamais assez, en vrai. Là, quand je réécoute, là, qu'on réécoute les trucs, je me dis, ouais, c'est con, on aurait pu rajouter un truc. Ah, je te jure. Bah, après, voilà, tant qu'il y a de la place, si tu arrives à les placer même à cheval sur les trucs, c'est qu'il y a de la place. Si ça ne dérange pas Louis... C'est quand t'écoutes et tout, ça marche. Pas Louis le roi, hein, mais à l'oreille, tu vois. Si ça dérange pas à l'oreille, c'est que ça marche. Donc, et moi, je veux remplir au max. Je sais pas si vous vous rappelez de cette époque où les rappeurs, ils s'amusaient à avoir tout le temps un son pour qu'aucun rappeur les coupe pendant les open mic. Parce que les open mic, c'était dès que t'as lâché une demi-mesure, l'autre, il était sur un deuxième mic, il traînait, hop, il partait. Ça y est, t'avais pas de parachute. Et donc, peut-être que c'est de cette culture-là aussi, où voilà, j'aime bien quand c'est rempli tout le temps, tu vois. Voilà.
0: Non, en fait, on dirait vraiment une valise pleine de vêtements à ras-bord. Et à chaque fois, on dirait que tu veux rajouter.
1: Ah ouais, non, mais c'est exactement ça.
0: Un pantalon supplémentaire, c'est et ça. Tout. La valise, elle se referme pas, mais enfin, je veux dire auditif. Enfin, je prends une image, dans l'image, c'est vraiment d'un point de vue musical, c'est le sentiment qu'on a.
1: Ouais.
0: Mais c'est donc ça, c'est une décision de ta part de vouloir remplir chacune des cavités.
1: Ah ouais, non, mais je kiffe de ouf. Je kiffe, pour moi c'est important de fou. Et là dernièrement, j'étais en pleine création d'un 16 mesures. Je te jure, à la base, j'étais parti sur un genre d'alexandrin, genre 5-5-5-5-5, machin. J'ai chargé, je suis à 12 ou 13 là. À force qu'il évolue, je me dis putain, il y a de la place. Faut juste que je fasse une liaison. Ah, tant qu'il y a de la place, j'en rajoute. Plus il y a de syllabes dans la mesure, pour moi, mieux c'est.
0: Et qu'est-ce qui te dérange du coup dans la sobriété? Genre, qu'est-ce qui te dérange dans le fait que... Ça veut dire que ça n'existera jamais un son de Midos avec juste une petite instru, sans trop d'instruments.
1: Ah, détrompe-toi. Alors, j'avais fait un collectif, c'était entre 2011 et plus 2010 et 2012, donc il y a quasiment 10 ans, qui s'appelait Stéréo Vulgaire. C'était avec Monsieur Pourcentage.
0: Ah, mais oui, on l'a écouté en plus.
1: Et Umberto Mastai. Détrompe-toi.
0: Ah ouais,
1: moi,
0: ouais.
1: Je suis vraiment le genre... En gros, je peux arriver en 4x4. En parachute, à vélo, en basket, en trottinette, pieds nus, à Walp. Je peux tout faire. En fait, j'aime bien sortir de mes zones de confort et tout. Donc, j'ai aucun souci avec ça. Ça veut dire que là, après d'ailleurs, on peut en faire l'expérience. On va faire un freestyle, mettez une prod super lente et minimaliste. Elle va être remplie.
0: Ah ouais.
1: Et je vais réussir à me caler, à tirer sur mes syllabes. Je suis le meilleur rappeur des Hauts-de-France. C'est pas des blagues. C'est pas des blagues, les gars. Non, mais...
0: Et alors...
2: J'aime le titre.
0: C'est un titre sympathique, cher meilleur rappeur de Hauts-de-France. Tu répètes souvent que tu es en pleine course, dans une sorte de course-poursuite, je veux dire plutôt. Parce qu'on dirait que ton énergie débordante, elle se traduit aussi par le fait que tu es assez speed dans tes morceaux. Genre, en plus d'avoir un son très rempli, t'es jamais posé. On dirait que t'es une sorte de Speedy Gonzalez du rap. Qu'est-ce que tu fuis, cher Midos?
1: Waouh! Alors, moi, qu'est-ce que je fuis? Franchement, s'il y avait des lions en ville, ce serait la seule chose que je fuirais. Mais en général, je ne me suis jamais posé cette question. C'est une très belle question. Je ne sais pas si je fuis quelque chose. Je vais me poser, je vais y réfléchir parce que ce n'est pas, c'est pas facile à répondre. Hein. Qu'est-ce
0: pas,
1: que je fuis? Ouais. Pourquoi je fais tant de choses?
2: Si tu veux, pendant ce temps, j'ai une petite question un peu plus légère.
1: Peut-être la mort. Non, je me dis qu'il faut faire plein de choses avant de mourir.
3: Pourquoi tu cours?
2: Ouais, si tu fuis pas.
1: Alors moi je cours, mais je suis en footing. Je suis pas en sprint, tu vois. T'as plusieurs coureurs, tu vois. T'as les coureurs qui font un footing tranquille, mollo, tu vois, piano. Et après t'as les coureurs qui sont en sprint, tu vois. Déjà comme le rocker, tu vois ce que je veux dire. Moi je suis en footing, donc je cours parce que voilà, faut entretenir le cardio. Et encore une fois, donc le cardio, la mort, peut-être que je fuis la mort tout simplement. Je me dis faut faire plein de choses avant de mourir, ou je me dis faut speeder pour entretenir voilà la machine.
2: Tu vois. Je voulais revenir sur un de tes titres, Dans ma folie. Yeah. Et c'est quoi le son le plus fou que t'aies pu faire, ou même pas le plus fou que t'aies pu faire, mais où la folie t'a pris, parce que c'est peut-être pas Dans ma folie, genre, où genre vraiment tu t'es libéré totalement
1: musicalement.
2: Ouais,
1: bah je crois que c'est franchement, ce serait même pas sur un titre, ce serait plus sur des créas et des trucs où voilà, tu dors pas pendant quasi deux jours parce que voilà, t'as envie de finir quelque chose musicalement. Moi, ça serait plus ça, les grosses folies où ma femme, elle débarque, elle dit, mais t'es sérieux, t'as toujours pas dormi, regarde, fais voir. Alors, elle me dit, mais t'es au même passage. Je dis, ouais, mais y a un truc qui bloque. Et pour moi, ça, c'est le truc où je me dis, putain, t'es dingue. Pour moi, c'est le truc où le plus dingue. Sinon, je suis quand même raisonnable, je pense. Même musicalement, je suis raisonnable. J'aime bien, c'est par amour. Mais la preuve, hein, sinon je serais probablement en mode à Paris, tu vois, dans les vitrines, t'entends, panam. Non, mais tu vois ce que je veux dire. Non, moi je fais ça vraiment en mode, ça m'amuse, j'aime bien. Même les tremplins auxquels j'ai participé, que j'ai remporté, c'est Chris Kaiji qui m'a inscrit au tout premier tremplin que j'ai remporté. Et je suis parti parce que voilà, il y avait mon nom. Je me dis, faut y aller. Donc j'y vais, je remporte le truc. On me dit, tu sais que t'as un accompagnement pendant un an avec la plus grosse structure. Et plus. Je dis, ah bon? Donc j'y vais, je découvre. Et puis ça s'est fait comme ça, naturellement, quoi. Je fais pas de folie exceptionnelle, tu vois. C'est parce que je me suis dit, ça marche. J'ai vu des cachets. J'ai remporté un tremplin. On m'a donné 6000 euros. J'ai fait, allez. J'ai fait, vas-y, let's go, mec. Et, tu vois, c'est encore mieux que le crack, ça. Et donc voilà. Et en plus, depuis très longtemps, on me dit, gros, tu devrais faire du rap, tu as un truc. Donc, je me dis, vas-y. Voilà, et puis ça s'est enchaîné. Ça s'est... Depuis 2018-2019, voilà, je fais des petits trucs sympas. Je fais des belles premières parties. Je rencontre de beaux artistes et tout. C'est un délire. Je me dis, ouais, quand on m'en parlait, je me disais, mais non, gros. Pour moi, un rappeur, c'est la rumeur. C'est les gars qui ont fait des études dans les lettres ou dans des trucs de société, qui ont une idée de ce qu'ils vont véhiculer. Mais en fait, non, même pas. Faut juste aimer le truc. Tu vois, t'aimes bien. T'as un message. Il n'y a pas de petite douleur. Tu racontes ta vie à toi. Et puis, ça marche, tu vois. Si les gens, ils sentent que c'est sincère, en général, si t'es convaincu de ce que tu as à transmettre, ça marche, tu vois. Moi, je le vois comme ça.
0: Tu vois. Est-ce que tu le vois comme un paradoxe, le fait de donner l'impression qu'on se sente si bien? Parce que c'est l'impression que tu donnes. T'as l'air de te sentir si bien.
1: Ah, mais moi, je me sens bien.
0: C'est alors que paradoxalement, fauché, ça se trouve, c'est bien. Le contraire.
1: Non. Moi, tu vois, il y a le paraître et l'être. Tu vois, il y a ce truc-là de paraître et être. Bien sûr, des fois, je préfère paraître que être. Tu vois, parce que si t'es très, très triste et que tu commences à être très, très triste partout, c'est dégueulasse. T'es d'accord avec moi? Donc, des fois, quand t'es pas bien, vaut mieux paraître bien que machin. D'accord? Mais moi, je suis plus dans l'être tout le temps. Hein. Je préfère être et j'ai de la chance d'avoir vécu des traumas de fils de pute qui font qu'aujourd'hui, tout me paraît tellement cool. C'est incroyable.
0: Est-ce que quand tu penses que c'est les personnes les plus tristes qui peuvent véhiculer les choses les plus joyeuses?
1: J'en sais rien. Tout est relatif, j'en sais rien. Moi, je ne suis pas si triste que ça. Je ne suis pas super heureux parce que je pense que... Et ce qui me rend triste, moi, c'est de ne pas avoir percé dans le rap et d'être dans le 9 de I, moi. C'est pas autre chose, hein. Je te dis la vérité, je suis super heureux. J'ai fait les meilleurs coups de ma vie. J'ai une fille, j'ai un garçon. Ils dorment, ils font les mêmes mimiques. Moi, qu'est-ce que tu veux de plus? C'est gagné, moi. J'ai gagné ma vie. Je peux mourir demain. Tu vois ce que je veux dire? J'ai laissé ce que mon père m'a dit était le plus important. Tu vois. Et donc, du coup, non, je suis plutôt... Ça va. Mais bien sûr, l'humain, tu vois, c'est, on est des hommes, on n'est jamais super content, on veut toujours un petit peu plus, toujours, toujours. Mmh. Donc je suis dans le même procédé que tout le monde, mais sinon ça va. Franchement, on est plutôt content, on mange bien, on dort bien, on sent bon. Ça va, ça va.
0: Tout à l'heure, quand on parlait de dette, ouais. J'ai l'impression par rapport au fait que tu le références souvent, tu parles souvent de Booba. Enfin, que ce soit dans les sons ou là même maintenant, tu es en train de parler du 9 de I et tout ça. Genre, tu
1: penses attention, que... j'ai fait la première partie de Green Montana, d'SDM. Mmh. Et attention, bientôt okay. Le Cop Zer, man. Okay. I'm with you, bro.
0: Je
1: commence à côtoyer. Non, je rigole.
0: Ben non, mais pourquoi pas. Genre, est-ce que tu penses que tu lui dois quelque chose, par exemple, à Booba, même.
1: Oui, carrément.
0: C'est vrai.
1: Moi, il y a des mots en français où je me disais, il faut absolument que je sache ce que ça veut dire, ce truc. De quoi il parle là, quand il parle du Sénégal, où moi j'ai fait mon entrée en 6e, du CM2 à la 6e, à Bakel. Il dit tout le temps Bakel City. Moi, j'ai fait Bakel, tu vois. Donc, je connais très, très bien Bakel. Et donc, quand t'entends le gars mettre une phrase ou un mot avec des trucs que tu comprends pas, bah, tu vas checker dans le dictio, tu vois. Et donc, j'ai appris des mots, et plusieurs. Hein. Je dirais pas 50 000, les 50 000 mots, les fameux 50 000 mots, peut-être pas, mais au moins 10 000.
0: Okay.
1: Facile.
0: Ah ouais.
1: Voilà, et pas que lui, Oxmo Puccino, ILL, et plein d'autres. Le rap français, moi, il a fait mon vocabulaire, tu vois. Et donc, je pense que, ouais, non, le rap, c'est un bon truc. Faut que ça soit fait de bonne manière, tu vois. Quand c'est bien fait, ça peut servir.
0: Tu te sens prêt, bientôt prêt là, à nous montrer justement ce que c'est que de bien rapper.
1: Mais naturellement.
0: Eh ben, alors on va s'écouter un dernier son avant d'enchaîner sur la session freestyle. Mm-hmm. Comme d'habitude, on va laisser la main à notre Alain G préféré. Quand on a des idées qui nous trottent l'esprit. Qu'est-ce qu'on fait? On les laisse mûrir dans un bloc-notes. Avant ça, on aimerait te parler de notre défi Midos. On aimerait justement, par rapport à tout ce qu'on vient de dire, que tu plombes l'ambiance.
1: Mm-hmm.
0: Qu'on se souvienne de toi parce que t'as gâché notre soirée.
1: Ah ouais.
0: On veut que tu sois à plaindre.
1: Ah ouais.
0: Est-ce que c'est dans tes cordes?
1: Ah, mais il y a moyen de ouf.
0: Bon, bah, du coup, on se retrouve juste après bloc-notes.
1: Ça marche. Et allez, on va tout ramener au studio aujourd'hui. Tous les petits brouillons, tout ce qui reste là, tout ce qu'on n'a pas fini. Mon bloc-notes, tout ce que j'ai noté en bas du bloc.

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4: Ok, c'est Midos dans ton podcast ce soir. Midos, il va nous assaisonner, il va nous saupoudrer, il va nous mitonner, il va nous
5: mettre mijoter.
4: Midos va nous mettre la dose ce soir.
5: C'est... Ça bouge pas, ça change pas, tu connais le gang shit, oh oui.
4: Tu connais le gang, tu connais le game, c'est la méthode. Deuxième partie en mode freestyle, ça va commencer tout de suite comme ça.
5: Un petit pas anglais, tu vois ce que je veux dire? C'est pas si c'est de la trap, de la drill ou something like that, you know what I'm saying?
4: MTD Midos.
5: Ok, est-ce que vous êtes là ce soir dans la méthode? Roulez. Ok, yeah.

0: question de dire voilà, on teste le mic, tu vois ce que je veux dire. Envoie-moi une autre prod vite fait, que je la bosille, tu vois ce que je veux dire. Que
1: le
0: je veux
1: mic
0: dire.
1: Est chaud, Mido c'est chaud, la méthode est chaud.
0: Toujours. Ok. Ok.
1: On peut faire le rhythm roulette, hein, si ça te...
0: C'est très bien.

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C'est LADOWZ sur Instagram. Yo. Ok. Il y a eu quelques déplacements, mais tu sais, comme d'hab, ça bouge pas, ça change pas. Bien dosé, on fait les choses.

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0: c'est M-I-T-O-S, yes. Ok, ok, ok. Ah, c'est rigolé, envoie-moi une sauce, une bastos un peu plus dangerous, you know, mais j'ai envie de lâcher du feu là un peu, là, j'ai des trucs. J'ai une vraie histoire à vous raconter, tu vois, pour un rapper.
1: On est tout oui, on est tout plein d'écoute, c'est la méthode. Il fait chaud.

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0: bien ça?
1: C'est pas mal. Je vais devoir manager une nouvelle improvisation. Ok. Bah oui, je suis pas un rappeur, je vous l'ai dit. Mais quand on met des trucs de rappeur, je vous fais des choses, tu vois ce que je veux dire. Mais ça se passe. Ok. Monotonie locomotive. 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Alors je la prends direct. 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

0: tu vas t'en rappeler. Et là je rigole pour de vrai sur la vie de ma mère. Donc tu sais qu'on est trop opérationnel. Vrai, c'est la réalité. Dans ce pays dont on dit liberté et égalité. Fraternité, moi j'ignorante, puis je dis timinité. Sur la vie de ma mère, je vais m'engager.
1: Ok, c'est Midos.
0: Bon, ça bouge pas, ça change pas, tu connais Gang Gang.
1: Dans la méthode.
0: Oui, oui. Si, si.
1: Alors, est-ce que tu te rappelles qu'on t'a lancé un défi ? À tort ou à raison, on a trouvé ta musique assez enjouée. Et on voulait te lancer comme défi de prendre le contre-pied de cette gaieté que tu nous communiques. Mm-hmm. Et là-dessus, on t'en voudra pas. Et donc, tu dois nous faire un rap, improvisé ou pas,
0: ouais.
1: Mélancolique.
0: Ouais.
1: T'es chaud ?
0: Ouais, allez, let's go.
1: Là, il faut que Midos fasse chialer dans les chaumières.
0: Allez, carrément.

sur la vie de ma mère. 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

Toi-même, tu sais, comme d'habitude, je colle à la peau comme la putain de peste. Yo, mon flow, une putain de morsure, le vampire. Tu l'écoutes où tu veux, quand tu veux, là où tu veux. Même quand t'es en train de faire, tu vois ce que je veux putain de dire. Et yo, on est toujours à toi-même, tu sais, opérationnel. Yo, tu peux te cacher là où tu veux, tu me trouveras. Même l'esquimo dans son igloo entendra mon putain de flow opérationnel, tu vois ce que je veux dire. Ma voix suffit pour faire les choses. 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Mais moi, toi-même, tu sais que ce soir, je suis au chômage.

0: caisse avec laquelle je me réchauffe. Mahlish, c'est pas grave, c'est la vie, c'est le destin. Ne pleurez pas pour moi. Toi-même tu sais, si jamais je clame, ne jetez pas de fleurs. Ça coûte trop cher et puis je suis écologiste. Toi-même tu sais, comme d'habitude, toujours dans la biologie. Oh yeah. Laissez mon corps pourrir et devenir des fleurs. Ah yeah. Toi-même tu sais, comme d'habitude, j'ai toujours ce putain de souvenir de dingue qui vient dans ma tête. J'avais rimé avec fleurs, donc faut m'arrimer les fleurs. Le truc qui va avec, sinon c'est comme si c'était coulé, arrosé sur le côté, bingo, comme si j'avais gagné. Je roule avec une putain de Twingo. Hey yo, toi-même, tu sais, c'est trop opérationnel. Ce que je suis en train de faire là, c'est faire pleurer de rire. Et là, dès lors, j'ai crois que dans les chaumières, ça crie. Vous chore le gros truc pour ramonner tout ça. Car je vois que ça fait longtemps que vous avez pas chialé, les gars. Ouh. Hey yo, ça bouge pas, ça change pas. Tu connais le truc. C'est la dose. Okay. Dans la putain de méthode. Tu vois ce que je veux dire?
1: La dose.
0: Roulez
1: dans ton podcast. Bon, même quand tu dois nous faire pleurer, il nous fait rire quand même. Hein. Hey, je sais pas si le défi est vraiment vraiment rempli. Hein.
0: Mais écoutez, moi je sais que au starting gate, j'ai commencé avec un truc. J'ai vu l'émotion. J'ai dit non, j'ai pas. On va. Non, mais ça s'est fait dès les premiers instants. Donc je me suis dit on va pas exagérer quand même, hein. Mais ça va, c'est cool, hein.
1: C'était cool, c'était
0: fait. LADOWZ, ça bouge pas, dans la méthode, tu connais.
1: Midos, la dose, ouais. C'était fantastique.
2: C'était très cool.
3: Il rappe bien, je trouve.
1: Il rappe pas mal, ce type. Hein. Il rappe pas mal.
0: Merci beaucoup. Ah. Bon, après, on me le dit souvent, ouais. Mais bon, j'ai l'habitude.
2: Est-ce que c'est le fameux moment? Est-ce que c'est,
1: ben là,
2: c'est le moment?
1: C'est le moment.
2: C'est le moment
1: où
2: de
1: Midos doit nous lancer un défi. Ah, on y est.
2: Le fameux moment. Quel est notre défi pour la prochaine émission?
0: Ok. Bon, alors votre défi. Alors moi j'ai une idée. Après je pense que ça peut être sympa. C'est d'écrire des textes chacun de votre côté et en fait prendre un style d'écriture qui vous ressemble pas afin que vos collègues ne vous reconnaissent pas. Et en fait, vous allez me les envoyer et moi, je vais les redistribuer à la prochaine session. Vous allez avoir l'occasion de les rapper et de découvrir qui a rappé quoi et de vous surprendre. Le but est là de vous surprendre par le style d'écriture, c'est-à-dire l'ingé pense que c'est Nabil qui écrit ça et
3: Encore une fois on a oublié le blaze.
0: Non, c'est Bugs Benny
3: comme d'habitude. Bugs Benny et à chaque fois oublié, je le redis.
2: C'est pas grave. On a l'habitude. C'est base.
0: Pourtant, il y a des Z partout, un peu comme dans la dose. C'est nul. Non, mais je vous ai dit, j'ai une mémoire d'oiseau, les gars.
2: T'inquiète.
0: Normalement, je suis pas censé oublier des noms comme ça. Bugs Bunny et
2: Baz.
0: Et Baz.
3: Et
0: c'est
3: même
0: la base.
3: En te le disant, tu l'as déjà oublié parce que c'est Bugs Benny. Mais c'est pas.
0: Ah,
3: c'est grave.
0: Ah ouais, mais c'est. Ça, c'est.
1: Allez,
0: c'est
1: allez, passons.
0: Disons.
1: Alors, il y a quand même une espèce de double défi dans ce que tu nous dis. Parce que non seulement on doit essayer d'écrire différemment pour qu'on nous reconnaisse pas, mais en plus, on va devoir rapper. Sur les textes des autres.
0: Que vous n'avez pas écrit.
3: Sans retouche, on est d'accord.
0: Absolument. Aucune retouche, en fait. Tu reçois le couplet que moi je t'envoie, même si c'est 8 mesures. Hein. Ouais. Je te dis, voilà ce que tu vas devoir rapper. Après, tu manages comment tu. Mais tu dois dire mot pour mot ce qui est marqué sur la feuille.
3: Okay.
0: Et vice-versa.
2: Ça, c'est un bon exercice.
0: Et je pense que ça peut être super sympa. Moi, je vais être votre premier auditeur ce jour-là, sûr et certain. J'ai envie d'entendre. Parce que comme j'aurais distribué les cartes, j'aurais fait le dealer un peu, tu vois. Je vais être en mode, alors, est-ce qu'il grille? Et puis après, le but, ça va être de dire, ah là, ce que je suis en train de rapper, je suis sûr que c'est Baz qui l'a écrit, ou que c'est Bugs Benny, ou que c'est Lingé. Et donc voilà, c'est un peu l'idée du truc. Je sais pas ce que vous en pensez.
3: Je pense même que... Pour le plaisir du défi, on va pas essayer de deviner avant qu'on fasse l'émission.
2: Ah oui, non.
3: J'annoncerai moi qui je pense, texte que j'ai rappé. Je dirai si c'est celui de le tien ou si celui d'Alingé.
0: Ah ouais, avant ou après.
3: Non, je le dirai pendant l'émission.
0: Juste. Pour, non, mais de toute façon, c'est moi qui distribue, donc vous n'allez pas vraiment pouvoir.
1: Allez,
3: parfait.
2: Bon.
1: À la prochaine, comme on dit.
0: Ouais. Bon, ce fut un grand plaisir, quand même.
4: Ah, bah hein, attends, laisse-moi. Attends, il conclut déjà. Tu veux
1: non,
4: déjà partir.
1: J'essaye.
4: Non, mais.
1: De, bah, oui, je fais un, une espèce de cliffhanger, tu vois. Ah.
3: À la prochaine.
4: Sinon,
2: en revenant un petit peu sur toi, ton actu, où est-ce qu'on peut te voir ? Qu'est-ce qu'on doit attendre de toi ? Dis-nous tout.
0: Alors là, mon actu, alors moi franchement, alors j'ai créé un petit truc là sur Insta où toute l'actu elle est dessus.
2: Ouais.
0: En fait, il faut me suivre sur Insta en fait, okay, pour capter en vrai en fait, ce qui se passe. Je mets tout, ma vie avec mes enfants, ma bouffe, mes clips, mes sorties, mes projets. Donc il y a tout.
2: Ouais.
0: Si tu veux savoir ce qui se passe sur Midos Lados, il faut aller sur Instagram. Ça bouge pas, c'est LADOWZ. Et tu me retrouves, il y a une grosse cagoule kaki, tu peux pas passer à côté, parce qu'il y a toujours tu vois,
2: ouais,
0: des mini-mois. Donc, donc n'hésite pas, si tu vois la cagoule verte, voilà, le feu est vert, tu peux y aller, c'est moi.
2: Ok, ok. Et là, est-ce qu'on va pouvoir te retrouver sur scène ou quoi que ce soit, là, dans pas longtemps ?
0: Dans pas longtemps, donc le 3 juin... Putain, franchement, je suis pas chaud. Hein. Alors, attends. Le 3 juin, j'ai une date, c'est sûr. Je rappe le 3 juin sur scène, le 21, le truc.
2: 21
0: juin. Fin mai, il y a des trucs, mais franchement, les gars, je vous dis vrai, l'idéal. Franchement, faites-moi confiance. Il y a 3 petites pastilles là sur mon Instagram. Il y a EP,
2: ouais,
0: il y a date. Genre, c'est quoi ? Qu'est-ce qu'ils ont mis ? Ils ont mis, ouais, non, ils ont mis Booking.
2: Ouais.
0: T'inquiète. Donc, il y a 3 petites pastilles là.
2: Tout
0: tu vois
2: Insta.
0: Le EP, tu vois là, les dates de sortie, de concert, et tu vois même les lives qui se sont déjà passés. Tout. Donc ça peut te donner une petite idée, ah, tiens, j'ai bien envie d'aller voir cette folie là ou pas.
2: Okay.
0: Donc cela ainsi dit, et la DOWZ sur Instagram,
2: okay,
0: cagoule verte, pastillé, feu vert,
2: okay, bah,
0: let's go, et tout y est, tout.
2: On te retrouve sur Instagram.
0: Même ça, ma biographie y est. Ouais, tu peux tout savoir sur moi.
2: Et bah,
0: tout, vous saurez si tout vous sur, sur la dose.
2: Si vous voulez savoir, vous savez où le retrouver. On te remercie encore pour l'émission.
0: Tout merci d'avoir participé.
2: Pour le freestyle, pour tout. Merci Bugs, Benny.
3: Ouais,
2: j'ai failli bugger
3: ça,
2: en plus.
3: Ouais,
2: merci à Ninger. Merci le public, comme toujours.
0: Yeah.
2: Merci de nous avoir écoutés. Merci pour vos. N'hésitez pas à nous faire des retours en règle générale ou de l'émission. N'hésitez pas aussi à nous aimer, parce que ça aussi, de temps en temps, c'est bien.
1: Moi, ils doivent vraiment pas hésiter. Hein.
2: Non, ils doivent à nous aimer.
1: Pas d'hésitation.
2: Ah, moi, je veux le dire. Okay. Faref, merci à tout le monde. On se retrouve dans pas longtemps. Anager, coupe le son.
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1: Aimez-vous danser la salsa, la cumbia, le cha-cha, le malambo, la samba, le tango, le merengue? Merengue, mais qu'est-ce que c'est le merengue? Le merengue, c'est un genre musical, une danse née en République dominicaine.

Ses origines sont incertaines. Une des hypothèses, ce serait qu'il viendrait d'une danse appelée la Cumbia Habanera, qui comportait un pas de danse appelé meringue. Il pourrait aussi être dérivé d'un style musical haïtien. Le meringue folklorique, meringue tipico, utilise un accordéon, une guira, un tamboro et un petit tambour à double tête, parfois une marimba, ainsi que le bandurria, qui fut supplanté par l'accordéon. Le meringue s'est modernisé dans les années 70 sous l'influence de la salsa et les groupes y ont incorporé du piano, des cuivres, des bois, comme trombone, saxophone et le synthétiseur et basse électrique ensuite. Aussi, si vous aimez particulièrement la musique venue d'Amérique latine, rendez-vous pour Pasos Prohibidos,

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1: Bienvenue à vous à l'écoute de Micro-Rebelles Hebdo, notre émission d'actualité, diffusée le vendredi à midi en direct, rediffusée le même jour à 17h, le samedi à midi et le lundi à 8h. 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Aujourd'hui, c'est Elsa au micro. Bonjour à toutes et à tous. J'ai le plaisir d'être avec vous pendant une heure sur Micro-Rebelles 99.6, la radio libre, solidaire et sans publicité. Au programme, un agenda régional, social et culturel, une revue de presse, l'interview d'une professeure en lycée professionnel au sujet de la correction des examens et de la musique. Avant cela, on commence par la lecture d'un communiqué de presse de la Confédération paysanne en date du 28 mai. La Confédération paysanne Hauts-de-France participera pour la première fois à Terre en Fête, premier salon agricole au nord de Paris, les 5, 6 et 7 juin à Tilloy-les-Mauflaines dans le Pas-de-Calais. Au cœur d'un événement représentatif du paysage agricole régional, la Confédération paysanne Hauts-de-France profitera de ce rendez-vous pour porter une autre voix, celle d'une agriculture paysanne à taille humaine, promouvant des fermes nombreuses, autonomes et respectueuses des travailleurs et travailleuses comme des territoires. L'agriculture paysanne n'est pas une utopie. Chaque jour, des paysannes et des paysans prouvent qu'une autre agriculture est possible, y compris dans une région industrielle comme la nôtre. Une agriculture qui permette aux paysannes et paysans de vivre dignement de leur métier, tout en contribuant à la vitalité des territoires, capable de répondre aux défis sociaux, alimentaires et écologiques de notre époque. Dans le prolongement des élections professionnelles de 2025, nous portons l'envie de sortir d'une logique de face à face et de nous adresser plus largement à l'ensemble du monde agricole et des citoyens, à un moment clé où se dessinent les choix agricoles de demain. Il est important d'aborder les enjeux fondamentaux laissés dans l'ombre, entre autres le revenu paysan, la transition agroécologique, qui façonneront pourtant le paysage agricole de notre région pour les prochaines années. Ce grand rendez-vous est également l'occasion de rappeler que la Confédération paysanne Hauts-de-France ne porte pas seule ses combats. Notre syndicat s'inscrit dans un réseau vivant de professionnels, de paysans d'AMAP, association pour le maintien d'une agriculture paysanne, d'associations et de citoyens-citoyennes qui donnent du sens à notre métier et nous permettent de proposer une alimentation de qualité pour toutes et tous. C'est dans cet esprit que nous accueillerons sur notre stand adhérents, adhérentes, partenaires et visiteurs, visiteuses tout au long du salon, au stand 44 sous le chapiteau des OPA. Plusieurs temps forts y sont prévus. Vendredi 5 juin, apéro inauguration à 12h30, en présence de Stéphane Gallet, porte-parole nationale de la Confédération paysanne. Samedi 6 juin, mini-conférence à 15h sur le stand autour des questions de revenus et de prix agricoles, avec les interventions de Christophe Van Horn, membre du secrétariat national, et Jean-Michel Delannoy, paysan, représentant de la CONF au comité régional d'Interfel. C'est l'interprofession des fruits et légumes. Et enfin, dimanche 7 juin, animation et quiz pour toute la famille avec des goodies à gagner. Nous invitons toutes celles et ceux qui veulent faire vivre l'agriculture paysanne en Hauts-de-France à venir nous rencontrer sur notre stand tout au long de Terre en Fête. Voilà, c'est la fin de ce communiqué et rappelez que Terre en Fête, ce sont les 5, 6 et 7 juin à Tilloy-les-Mauflaines dans le 62. Fin de lecture donc de ce communiqué de presse de la Confédération paysanne des Hauts-de-France. À présent, je vous propose un entretien réalisé par Lucien avec Nicole Veillé, enseignante au lycée professionnel Béal de Lens.

0: Bonjour Madame Veillet, cet entretien porte sur les opérations de correction du bac pour ce qui concerne les lycées professionnels. Je propose donc de commencer par vous laisser vous présenter et évoquer les épreuves du bac professionnel dans lesquelles vous êtes vous-même impliqué.
1: Bonjour, alors je vous remercie pour l'invitation. Je m'appelle donc Nicole Veillet, je suis enseignante en lycée professionnel dans les matières français, histoire, géographie depuis 1998.
0: Alors quel type de classe est-ce que vous avez ?
1: J'ai des CAP, des bacs pro dans différentes filières, des MAV, donc des métal à l'uvert, des élèves qui s'occupent de tout ce qui est fermeture de la maison, porte-fenêtre, porte de garage, véranda. J'ai des élèves d'ASSP, donc qui sont plutôt destinés à travailler avec un public d'enfants ou de personnes adultes dépendantes. J'ai aussi des CAP, des PSR par exemple, qui vont travailler donc en collectivité, restauration collective.
0: Alors on va parler de bac professionnel. Alors quelles sont les épreuves du bac que vous êtes censé corriger typiquement ?
1: Alors moi forcément je vais corriger les copies donc dans ma matière, donc en français et en histoire géo, qui comprend évidemment l'EMC, l'éducation morale et civique.
0: Donc cette année, plusieurs académies, dont l'Académie de Lille, ont confirmé la mise en place de la correction dématérialisée des copies en lycée professionnel. Alors sur le fond, qu'est-ce que vous en pensez ?
1: Alors... c'est une inquiétude. C'est une inquiétude qui n'est pas idéologique, hein. Nous ne sommes pas opposés au numérique que nous utilisons quotidiennement dans notre travail. Mais la question qui se pose, c'est est-ce que cette dématérialisation, elle va réellement améliorer la correction des examens ? Qu'en est-il des conditions de travail des correcteurs et de l'égalité de traitement entre les candidats ? J'ai eu l'occasion de publier un texte sur une page d'un réseau social qui compte de très très nombreux enseignants de lycées professionnels qui travaillent dans toute la France. Et je peux affirmer que l'inquiétude, elle est partagée. L'inquiétude, je peux même parler de colère, parce qu'effectivement... On ne voit pas où se situent les axes de progrès avec cette dématérialisation. La première chose, peut-être, c'est l'absence de concertation, c'est-à-dire que les enseignants, qui sont quand même les premiers concernés, les élèves aussi, hein, les syndicats n'ont pas été sollicités pour participer à une quelconque réflexion. On l'a appris... très tard dans l'année scolaire, plus ou moins en catimini, souvent par source syndicale. Donc c'est une méthode qui est quand même pas idéale, loin de là. Et surtout, ce qu'on constate, c'est qu'on a des disparités énormes dans l'organisation. C'est-à-dire que d'un lycée à l'autre, au sein d'une même académie, d'une même ville, ou entre les académies, on va avoir des modalités de correction qui peuvent être totalement différentes. Par exemple, dans certains établissements, les enseignants vont être libérés de cours durant donc un certain nombre de jours pour pouvoir corriger, disons, de façon plus optimum, alors que d'autres ne sont absolument pas libérés et devront le faire en dehors de leurs heures de cours et de toutes les obligations que l'on a en fin d'année et qui peuvent être assez nombreuses, puisqu'il y a des CCF, souvent on enseigne en bac pro et en CAP, or les CAP sont en CCF. Il y a des visites de stage avec effectivement des élèves qui sont en entreprise à ce moment-là, plus des réunions pour organiser la rentrée prochaine, pour faire des bilans, des conseils d'enseignement, conseils pédagogiques, voilà, et d'autres obligations. Ce qui nous pose souci très concrètement, c'est que La correction d'un examen, c'est pas seulement un travail individuel, c'est un travail collectif avec des réunions d'harmonisation, des échanges entre collègues. Corriger une copie, c'est pas seulement attribuer une note, c'est s'assurer que tous les candidats sont évalués selon les mêmes critères, ce qui nous amène souvent à échanger entre nous. Parce que on a un doute sur la façon d'évaluer une réponse, parce que une copie est très mauvaise, en dessous de 5 par exemple, en général on fait, enfin même pas en général, de façon systématique, on fait une double correction. Et sur tous ces points-là, il y a vraiment un manque qui va s'opérer. Parce que tous ces échanges en fait ne vont pas avoir lieu.
0: Alors justement par rapport à ce que vous évoquez, d'ordinaire quand vous corrigez des copies hors numérique, hein, vous êtes en présence d'autres collègues ?
1: Oui, on est dans un centre de correction qui en général est un lycée qui nous accueille donc pour 2 jours la plupart du temps. Et effectivement, on est répartis. On a d'abord un temps collectif où on nous propose donc un corrigé, où on peut poser des questions de manière à ce que la correction soit harmonieuse. Et ensuite, on est répartis dans différentes salles avec nos paquets de copies, un président de jury et un vice-président de jury qui sont là pour s'assurer que tout se passe correctement et que l'on peut interpeller s'il y a un souci, je sais pas, une copie sur laquelle on trouve des inscriptions qui ne devraient pas se trouver, enfin tout type de problème concernant les copies. En général, donc, on saisit également les notes au moins à 2 pour être sûr de ne pas faire d'erreur. Donc tout ça, effectivement, ce sont des modalités de correction qui vont disparaître. Et vraiment, ça nous inquiète énormément.
0: Avec la correction numérique, on peut imaginer que vous êtes chez vous, seul finalement.
1: Oui, effectivement, pour nous, c'est très important d'être ensemble et de pouvoir échanger pour justement que la correction se fasse de façon équitable pour tous les candidats. D'autre part, le fait d'être renvoyé chez soi, c'est être renvoyé à ses propres moyens techniques. Tous les enseignants n'ont pas forcément les mêmes moyens pour disposer de matériel adéquat. Certains jeunes collègues peuvent être placés dans des situations difficiles, dans des logements exigus ou avec du matériel qui ne fonctionne pas forcément. Il y a forcément une inquiétude liée à d'éventuels progrès techniques, donc qui peuvent être des bugs, des ralentissements, des difficultés d'accès ou des interruptions de service. Donc effectivement, lorsqu'on est tous ensemble, tous ces problèmes-là sont gérés collectivement avec, comme je le rappelle, donc un président de jury et son vice-président qui sont en lien direct avec nos inspecteurs et qui peuvent

0: un croquis à faire, à réaliser par le candidat. Lorsqu'on a la copie, voilà, le croquis, on le voit concrètement avec, avec les couleurs que le candidat a utilisées, avec les figurés qu'il a choisi d'utiliser. Une fois la copie scannée, on peut quand même être un petit peu inquiet sur... sur la manière dont ce croquis va être lisible. J'ai pris l'exemple de la géographie parce que je le connais bien, mais il y a d'autres matières, où, notamment des matières professionnelles, où on peut attendre des schémas, tout type de réponses sous forme de schémas, de plans, de documents techniques qui peuvent être difficilement lisibles une fois scannés. Et d'autre part... comme vous le dites très très justement, il y a une inquiétude qui concerne effectivement la santé au travail, les conséquences sur la santé au travail. Corriger plusieurs dizaines de copies représente de longues heures de concentration, et sur écran, ça signifie davantage de fatigue visuelle, de maux de tête, de douleurs cervicales et évidemment une exposition accrue aux écrans. C'est une réalité qu'on ne peut ignorer.
1: Peut-être une question qui vient quasi immédiatement, c'est pourquoi est-ce que le ministère s'engage dans cette voie ?
0: J'ai bien peur que la principale raison soit une raison économique, à savoir que c'est un procédé qui va coûter moins cher.
1: Moins cher en rémunération des personnels ?
0: Effectivement, nous sommes indemnisés par rapport à nos déplacements, aux frais de repas. Donc ici, il y aura plus ce type d'indemnisation. Il y a forcément un coût pour le lycée qui reçoit, voilà, qu'il n'aura pas non plus. C'est plus pratique. Je doute que ce soit plus efficace. Mais effectivement, je pense que d'un point de vue logistique, c'est plus pratique. Il y a plus non plus de copies à déplacer. Donc, j'ai bien peur que ce soit des raisons purement logistiques et financières.
1: Est-ce qu'il n'y a pas aussi, c'est un questionnement qu'on pourrait avoir, cette volonté d'aller vers une digitalisation, une numérisation du monde, de nos vies aujourd'hui, pour demander un service à l'État, que ce soit le RSA, la CAF, tout est maintenant sur des plateformes. Est-ce qu'il n'y a pas cette tendance aussi à aller dans le sens de la déferlante numérique ?
0: C'est sûr, c'est certain. C'est quand même particulièrement préoccupant quand cette déferlante, elle atteint l'éducation. Je pense que les élèves, les parents d'élèves, autant que les enseignants, peuvent être légitimement inquiets de cette dérive, et que chacun a son point de vue à donner, son point de vue citoyen, sur ce type de ce que je qualifie moi de dérive, quelque chose qui n'apporte pas d'amélioration.
1: Et puis quand on corrige des copies numériquement, c'est comme toutes les plateformes numériques, on sait exactement combien de temps tel enseignant a passé sur telle copie.
0: Oui.
1: Il y a aussi peut-être cette traçabilité du travail des enseignants qui est plus précise, plus ciblée aussi.
0: C'est certain, c'est certain.
1: Alors justement, on évoquait la mise en place de ce dispositif. Donc apparemment, personne n'a été concerté.
0: En tout cas, les enseignants n'ont pas été concertés, les syndicats non plus, qui demandent. Donc je peux citer, puisque j'en ai parlé avec eux et qu'ils m'ont autorisé à le faire. Le SNETA, qui est mon syndicat, qui est un syndicat qui défend uniquement des enseignants du lycée professionnel, donc a adressé effectivement une lettre, un courrier très récemment au ministère pour demander au moins une harmonisation dans les modalités de correction et la prise en compte de la parole des enseignants, de leur ressenti vis-à-vis de ces nouvelles méthodes.
1: Et donc justement, puisqu'on parle de l'opinion des enseignants, quelle est la température ?

0: On a parlé de colère, on a parlé de refus, mais c'est limité à un certain nombre d'enseignants peut-être plus sensibilisés, ou alors c'est
1: bah, si je pense donc à ce texte que j'ai publié donc sur une page qui regroupe de très très nombreux enseignants de lycées professionnels en France. Je pense que je peux dire légitimement, vu le nombre de réponses, il y en a à peu près une centaine d'enseignants, je peux dire qu'effectivement il y a une vraie inquiétude et une colère.
0: Cette inquiétude, cette colère, elle peut déboucher sur quoi? Est-ce qu'il peut y avoir des actions envisagées? Alors évidemment, si je sors les grands mots, je vais dire grève des corrections ou boycott.
1: On n'en prend pas le chemin et les enseignants, en fait, sont toujours très soucieux du bien-être de leurs élèves. Voilà, on sait très bien que si effectivement il y a un mouvement de boycott, de refus, ça va générer pour nos élèves beaucoup de stress, puisque lorsqu'ils passent leurs examens, ils sont en droit d'attendre une correction. Peut-être que le plus judicieux, c'est qu'on soit entendu déjà sur le fait de bénéficier tous des mêmes conditions de correction, avec des consignes et des modalités qui soient claires. Et puis, donc cette année va être une première. À l'issue de cette première fois, de cette première correction dématérialisée, de faire très rapidement un point, donc notamment par le relais grâce au relais des syndicats, et d'interpeller effectivement le ministère, soit pour revenir à une correction avec des copies, avec du papier, soit au moins pour voilà, avoir quelque chose de plus confortable. On peut imaginer, par exemple, et ça se fait hein, dans certains lycées, mais c'est relativement rare. On peut imaginer que les enseignants continuent à corriger ensemble dans un même espace, devant un écran, mais au moins dans un même espace, ce qui leur permettrait quand même d'échanger entre eux et de ne pas être confronté de façon isolée à de potentiels problèmes techniques. C'est-à-dire, voilà, ils sont accueillis dans un espace, une salle avec qui dispose donc d'outils informatiques, et voilà, une personne qui soit là si effectivement il y a un problème au niveau d'une copie mal scannée. Au niveau d'un poste qui fonctionnerait mal, d'un ralentissement, de tout problème technique qui peut se poser.
0: Et puis au-delà des problèmes techniques, la possibilité peut-être d'échanger avec un collègue.
1: Ah oui, c'est la première chose. C'est la première chose. Je l'ai dit, effectivement, ce serait au moins la possibilité d'échanger avec ses collègues sur la correction. C'est-à-dire le collègue est certes devant un écran, mais il est à côté et il peut effectivement prendre quelques minutes pour échanger. Sur le problème que l'on a face à soi devant l'écran.
0: Très bien, je vous remercie, Madame Veillet. Peut-être, avant de conclure définitivement, est-ce que vous auriez des points à rajouter, des précisions peut-être qu'on n'a pas abordées dans notre échange?
1: Alors, je pense qu'il faut s'intéresser à ce qui se passe dans certains pays d'Europe du Nord qui, justement, reviennent totalement sur le fait d'utiliser les écrans dans l'éducation, qui, voire les suppriment totalement, reviennent au livre, au cahier, au livre, au fait d'écrire et au fait d'apprendre sans écran, sans... On le voit aussi dans certaines universités en France. Certaines universités commencent à interdire les ordinateurs donc dans les amphis par exemple, voilà, pour revenir à quelque chose de plus, à un autre type d'écoute, à une prise de notes plus traditionnelle, parce que bah, il se rend compte justement au moment des examens que les élèves ne savent plus forcément rédiger. Et que voilà, il faut peut-être garder ce lien essentiel avec l'écrit, avec le livre.

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1: Et l'on vient d'entendre Interrupt de Molto Morbidi sur Micro-Rebelle 99.6, la radio libre, solidaire et sans publicité. Vous êtes toujours à l'écoute de Micro-Rebelle Hebdo, l'émission hebdomadaire d'actualité sur Micro-Rebelle et également diffusée sur Radio PFM 99.9 à Arras. Dans cette revue de presse, je vous propose un tour d'horizon de certains sujets traités dans le média Politis depuis la mi-mai. Une brève revient sur le nombre de féminicides perpétrés depuis début 2026. Rien que pendant la première semaine du mois de mai, il y a eu 6 meurtres de femmes en 9 jours, d'après le collectif Féminicide. Sur le site de Nous Toutes, on peut lire qu'au 19 mai, on dénombrait 57 féminicides depuis le début de l'année, soit 2 femmes tuées par semaine. La Fondation des Femmes alerte quant à elle sur la baisse de moyens alloués aux associations de lutte contre les violences sexistes et sexuelles depuis 2024. On découvre dans un article de Hugo Forquès le comédien Redouane Ragel et son parcours particulier, sa découverte du théâtre en prison qui le sauve de la dépression et de l'enfermement, l'entrée dans le monde du théâtre professionnel et son nouveau spectacle À l'ombre du réverbère qui s'est joué le 20 mai au théâtre Paris-Villette et qui revient sur son parcours. Un focus sur le Kenya à présent, où différents mouvements populaires se soulèvent dans la capitale Nairobi ces dernières semaines. Le 7 mai, une partie de la population, majoritairement des femmes, a protesté contre les lois criminalisant l'avortement et restreignant l'accès aux services de santé pour les femmes, notamment reproductives. Dans ce pays, l'IVG, l'interruption volontaire de grossesse, est légale, mais reste tabou. Les femmes se tournent régulièrement vers des cliniques clandestines au péril de leur vie. Et le 18 mai, des manifestantes et manifestants ont dressé des barricades sur la route au cœur de la capitale kényane pour bloquer la circulation et ainsi protester contre la hausse du prix des carburants. Le Kenya est l'un des nombreux pays africains dépendant du pétrole provenant du Golfe et donc durement touché par le blocage du détroit d'Ormuz. Dans son dossier consacré aux luttes écologiques contre la bétonisation des sols, Politis donne la parole à Omaima Bouslama, architecte et maçonne spécialisée en éco-construction qui privilégie les expériences de chantiers participatifs utilisant la paille et la terre, un matériau sain et réutilisable à l'infini, accessible à tout le monde. Le virus Ebola sévit de nouveau en République démocratique du Congo. L'Organisation mondiale de la santé a déclaré le 17 mai une urgence sanitaire publique de portée internationale. C'est la 17e épidémie d'Ebola en RDC depuis 1976. Entre 2018 et 2020, l'épidémie d'Ebola avait fait près de 2300 morts dans le pays. Aucun traitement ou vaccin n'existe pour l'heure. Enfin, pour conclure cette revue de presse, j'évoque l'entretien de Politis avec l'artiste roubaisienne Eza Yasuke, rappeuse mêlant dans ses textes combat politique et catharsis et posant son regard acéré sur l'art comme soin politique. Je vous propose ainsi l'écoute de l'un de ses titres, Extreme, de Eza Yasuke, sur Micro-Rebelle 99.6.

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0: pas de leur faute. Il y a des gens qui ont peur. Ça, c'est de leur faute. Des gens qui ont peur et qui n'assument pas leur peur. Je crois que tout commence un peu comme ça.
1: Extrême de Eza Yasuke sur Micro Rebelle 99.6. 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On termine cette émission par un agenda social, local et régional. L'Union syndicale solidaire organise la projection du documentaire « L'histoire de Jian » qui retrace son parcours dans les Yépégué. Ce sont les unités de protection du peuple, la branche armée du parti de l'Union démocratique kurde en Syrie. Pendant le printemps syrien, avec les camarades kurdes de l'Ouest, c'est-à-dire du Rojava, et de l'Est, c'est-à-dire du Rojhelat. Le documentaire dure 1h30, il aura ensuite un échange avec une camarade kurde du Rojava et un buffet traditionnel kurde. Cette soirée de soutien se déroule mercredi 3 juin à 18h à la Bourse du Travail de Lille, 254 boulevard de l'Usine, à Fives. Jeudi 4 et vendredi 5 juin à Boulogne-sur-Mer, la désindustrialisation au village, trajectoire ouvrière dans les mondes ruraux. L'Université Littorale Côte d'Opale, ULCO, accueille un colloque sur la désindustrialisation dans les mondes ruraux. C'est l'histoire recommencée des usines qui ferment, des ateliers qui se vident, des familles qui restent avec les crédits, les maisons, les enfants et plus de boulot autour. Des jeunes qui partent, des anciens, anciennes qui racontent encore qu'avant ici ça tournait. Des villages où l'usine n'était pas seulement un employeur, mais un morceau entier de la vie collective. Pendant 2 jours, différents travaux de recherche vont faire circuler ces histoires d'un territoire à l'autre. On y entendra parler de Roussillon, de Longwy, de Decazeville, de Fumel, de Pont-Audemer, de la Loire, du Limousin, des vallées alpines en Savoie et aussi du Piémont italien, de villages du Maroc, de la Tunisie, du Québec, du Kentucky ou encore de campagnes romaines marquées par l'industrie et ses pollutions. Quand une usine ferme, il reste un bâtiment vide entouré de colère, de corps abîmés, de savoir-faire qu'on ne sait plus où mettre, d'archives oubliées, parfois jetées, et des récits qu'il faut aller chercher avant qu'ils ne s'éteignent. Ce rendez-vous vous permet de regarder la désindustrialisation comme une expérience vécue, ce qu'elle inflige aux villages et aux familles ouvrières. Ce qu'elle imprime dans le paysage et la mémoire collective. Sur le littoral, marqué par l'industrie, le port et les fermetures, ce colloque tombe juste. La fuite du travail constitue encore notre présent et il faut la raconter afin de ne pas laisser d'autres dire qu'il n'y avait rien à sauver. Plus d'infos sur le site Les Journées du Mouvement Social. Pour rappel, ça se passe à l'ULCO, Université Littorale Côte d'Opale, à Boulogne-sur-Mer. Ce seront les 4 et 5 juin. Il faut pour cela s'inscrire. Alors, du 5 juin au 8 juin, exposition « Vivre ou survivre, travail et pauvreté » au 19e et 20e siècle à Roubaix. 40 ans après la création des Restos du Cœur, 80 ans après celle du Secours Populaire Français, des décennies après l'instauration de la Sécurité Sociale et de l'Assurance Chômage, ce sont encore près de 14% des Français qui vivent aujourd'hui sous le seuil de pauvreté. Comment expliquer que ces inégalités demeurent? Comment défier la pauvreté pour vivre mieux? Découvrez l'histoire des luttes contre la précarité et de la construction de la protection sociale en France à travers une exposition inédite, sensible et humaine autour des archives du monde du travail. Et cette exposition prend place aux Archives nationales du monde du travail, au rond-point de l'Europe, à Roubaix dans le Nord. Découvrez les boves d'Arras sous un nouveau regard. Suivez les conteurs dans le dédale des histoires souterraines. À travers les yeux d'un enfant, suivez les histoires aux origines de l'histoire de la ville d'Arras avec un grand H et de ses souterrains exceptionnels. Voyagez dans le passé en remontant le fil des galeries souterraines à travers une balade comptée hors du temps. Cette visite comptée des boves est proposée samedi 6 juin à 17h en partenariat avec l'association Les Émerveilleurs. Le départ se fait depuis le sous-sol de l'office du tourisme de l'hôtel de ville. La réservation est obligatoire sur le site arraspaysdartois.com. Chaque année, les spectacles de culture commune s'échappent des salles pour investir les rues, les places, les terris et les coins les plus inattendus. Trois jours, trois villes pour ces constellettes, avec en fil conducteur Friterie Mon Ami de la compagnie Bonjour Désordre, que l'on retrouvera sur les trois dates. Quelles sont ces trois dates et les lieux? Mardi 9 juin à Garbeck, mercredi 10 juin à Richebourg, et jeudi 11 juin à La Beuvrière. Ce festival des constellettes est gratuit et ouvert à toutes et tous. Enfin, si vous souhaitez donner votre sang, il y a trois dates et trois lieux dans le bassin minier à retenir. Le mercredi 10 juin de 11h à 19h, une collecte mobile des dons du sang sera proposée à Liévin, à la salle Régnier. Le jeudi 11 juin de 14h à 19h, cette collecte mobile se trouvera à Arnes, à la salle polyvalente du complexe sportif à Bigotte. Et enfin, à Lens, ce sera le vendredi 12 juin de 10h à 18h. La collecte mobile des dons du sang se trouvera au Louvre Lens, 99 rue Paul Bert. Jeudi 11 juin, la boutique du partage ouvre ses portes au LAG, le lieu autogéré à Liévin. Il s'agit d'un endroit où l'on peut venir déposer ou prendre des affaires en bon état. Des vêtements, des jouets, de la vaisselle et tout autre ustensile utile dont vous ne vous servez pas, vous pouvez venir le déposer, ou dont vous avez besoin, vous pouvez venir le chercher. De 10h30 à 12h30 et de 13h30 à 15h30. Et donc, pour rappel, il n'y a aucune condition d'entrée au LAG de Liévin et à la boutique de partage. On ne vous demande pas votre pièce d'identité ni vos conditions de revenus. C'est ouvert à toutes et tous. Pendant la journée 11-19 spéciale été, découvrez ou redécouvrez le spectacle Bolide d'Aurore Magné. Jo vient de se faire virer du péage dans lequel elle a toujours travaillé. Après avoir roulé des heures au volant d'un Ford C-Max bleu au bout du plein et au bout du rouleau, elle est forcée de marquer un arrêt. Là, elle rencontre les fées de la casse. S'amorce un récit désopilant sous forme de comédie musicale, quelque part entre Titane et Thelma et Louise. Spectacle en plein air, Bolide est une fête. Un coup de projecteur sur l'ordinaire, une ode à la bagnole et son rôle émancipateur. De l'attache émotionnelle à sa voiture, à l'amour du tuning, la pièce fait de l'humour un moteur pour parcourir des paysages inédits du théâtre. Aurore Magné propose un ovni joyeusement subversif où l'émotion n'est jamais bien loin. Ce spectacle dure 1h20, il est proposé à partir de 13 ans. Il est gratuit sur réservation, samedi 13 juin à 17h, voilà. Et donc ce sera, j'imagine, j'ai pas le lieu, mais j'imagine que c'est à la Fabrique théâtrale de Culture Commune. Jusqu'au 6 décembre, assistez à la nouvelle exposition d'art contemporain du 9-9 bis. Après le souffle en 2024 et l'impact en 2025, c'est au tour de la thématique du risque, mise en parallèle avec le risque mortel de l'activité minière du bassin minier Nord-Pas-de-Calais, que le public pourra découvrir au cœur de l'ancien site minier de Oigny. Chaque printemps et jusqu'à la Sainte-Barbe début décembre, la salle des douches du 99 bis se métamorphose en un écrin d'art contemporain. Entre œuvres récentes et archives patrimoniales minières, une nouvelle exposition donne à voir, à questionner, à réfléchir sur cette activité minière qui a façonné le territoire du bassin minier. Toujours plus loin et plus profond, toujours davantage de charbon, mais à quel prix avons-nous exploité ce précieux minerai? Coup de grisou, éboulement, accident, les risques sont partout. Pourtant, chaque jour, inlassablement, parfois par choix, souvent contraint, les mineurs descendent avec une question toujours la même, vais-je remonter vivant? Cette exposition d'art contemporain et patrimoine est visible donc du mercredi au dimanche de 14h à 18h à la salle des douches du 99 bis à Oigny et c'est gratuit. C'est la fin de cet agenda local, social et culturel. Et on se dirige tranquillement vers la fin également de cette émission d'actualité. 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Et enfin, il y a l'onglet atelier avec toutes les productions réalisées dans le cadre de nos ateliers radiophoniques d'éducation populaire.

C'est la fin de cette émission d'actualité. Merci à vous, auditeurs, auditrices, pour votre écoute. On se quitte en musique avec Sima Funk, Mes Boy. Belle écoute pour la suite des programmes sur Micro Rebelle 99.6.

Je vous fais part d'un appel à témoignages. Pour lutter contre les discriminations anti-LGBT, la compagnie Nautique va créer une exposition de 12 portraits photographiques et sonores. Cette installation aura pour but de sensibiliser les ados et prévenir les violences contre la communauté LGBT. Pour cela, la compagnie recherche 12 garçons gays, bi ou trans de 15 à 30 ans. Si vous êtes intéressé pour partager votre parcours, n'hésitez pas à contacter Nicolas au 06 37 72 65 69. 06 37 72 65 69 ou à envoyer un mail à nicolas@noutique.fr, N-O-U-T-I-Q-E. Et sur Instagram, il y a également la compagnie Nautique. Voilà. Dernière petite chanson avant la fin de cette émission. Mon ciel. 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

0: quand on est au travail pendant 8 heures ou 7 heures par jour, on n'est pas égaux au travail. On est sous la subordination juridique d'un employeur.
1: Encore une fois, les salaires sont pas élevés.
0: Parce que le travail, il abîme, le travail, il use. On peut être très bien dans son travail, mais quand on l'a fait pendant 30 ans, pendant 35 ans...
2: On a des boulots qui sont usants quand même dans l'éducation nationale, malgré tout, physiquement, hein, même si on ne porte pas de charges lourdes, hein, mais c'est des journées où on court. C'est aussi une fatigue mentale. Hein,
3: On a une attaque supplémentaire depuis quelques années, hein, c'est la baisse du nombre d'enseignants.
4: Donc toi, tu es enseignante dans le secondaire dans le Pas-de-Calais et gréviste aujourd'hui.
3: L'objectif, c'est de permettre à chaque élève de pouvoir s'émanciper et de réussir.
5: Salaire retraite, les femmes sont toujours pénalisées. Planning familial 62, c'est notre banderole aujourd'hui.
6: C'est une cause qui nous tient vraiment à cœur, hein, car aujourd'hui encore, l'égalité homme-femme n'est pas présente, notamment dans les salaires.
7: J'aimerais bien travailler 35 heures, mais avoir et puis penser à moi derrière. Je dis, prends la place, je veux bien prendre la tienne. Tu vivras la vie que j'ai.
8: La politique, c'est quand les dominés se révoltent contre les dominants pour revendiquer leurs droits. C'est ça, la politique.
9: Pas mal de forums santé qui sont organisés, de la prévention dans les lycées, les collèges, mais également en milieu carcéral.
10: Bon, moi, j'ai un métier traitant, mais c'est très, très difficile d'avoir un rendez-vous vite fait.
11: Et par chance, j'ai réussi à avoir un médecin 3 mois après que je suis arrivée ici. Par chance.
10: Mais on est sur la liste d'attente, on attend, comme d'hab.
12: Bon, écoutez, la discrimination, je dis, c'est un vaste sujet. Hein. Maintenant, c'est quoi la discrimination
13: Au racisme.
14: Pourquoi pas le rapport avec hommes et femmes?
15: Entre les hommes et les femmes. Par exemple, le foot, c'est pour les hommes, la danse, c'est pour les femmes. Dans le travail, comment les femmes, elles sont traitées et tout.
16: Quand on regarde les médias, ce qu'il faut avant tout, c'est un regard critique.
17: Un des problèmes de cet aveuglement médiatique, le manque de pluralisme.
18: Et je vous propose une analyse maintenant de la carte publiée par Le Monde Diplomatique et réalisée par Acrimed, qui possède quoi dans les médias.
19: Pour ce faire, il est nécessaire de faire attention aux sources des informations que l'on trouve.
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17: Bonjour à toutes et tous, bonjour et bienvenue dans notre émission La Sociale sur Micro Rebelle 99.6, une émission diffusée chaque vendredi à 18h et rediffusée le lundi à 19h. C'est Lucien au micro et aujourd'hui je vous propose un premier retour sur le festival Nos Futurs qui s'est tenu le 1er mai au Toit commun à Lens. Il y avait de nombreux stands, plus d'une quarantaine, et je vous propose 2 entretiens concernant 2 de ces stands. Tout d'abord, parmi les syndicats qui étaient présents, il y avait la CNT, la Confédération Nationale du Travail. Nous avons tendu notre micro à Léopold, adhérent de la CNT et lui-même informaticien. C'est un échange mis en œuvre par Julem.
21: Alors, moi, je suis dans un syndicat affilié à la Confédération nationale du travail, à savoir la CNT. Et donc, mon syndicat, c'est un syndicat plutôt interprofessionnel qui regroupe l'industrie, commerce, service.
22: D'accord.
21: Et du coup, on syndique les personnes qui sont dans ces champs-là. Donc, il peut y avoir du transport routier, de la métallurgie. Dans mon cas, c'est de l'informatique.
22: Très bien.
21: Voilà, donc ça c'est pour le champ d'activité, on est sur 59-62.
22: Comme on sait, avec l'informatique, ça a tellement évolué et surtout pas dans le bon sens. Hein, je pense à l'intelligence artificielle, hein, l'IA. Est-ce que ça fait partie de l'une des revendications de justement du syndicat pour pas couper l'usage de l'IA parce que malheureusement c'est devenu un outil, mais on va dire limiter avec une certaine modération pour pas que ça remplace l'humain, par exemple.
21: Alors ouais, et d'ailleurs c'est pas limité pour le coup aux gens qui travaillent dans le domaine de l'informatique. Ça c'est une vraie réflexion qu'on a au niveau confédéral dans plein de domaines, notamment l'éducation. Ils ont écrit pas mal sur le sujet de l'IA, les conséquences que ça a pour eux, et produit un certain nombre de réflexions. C'est-à-dire outre les revendications de c'est des outils qui sont pas sains, ne serait-ce que pour des questions de consommation énergétique, pour les matériaux qu'on a besoin d'utiliser, d'extraire pour pouvoir ensuite avoir ce genre d'outils. Puis bon, ensuite, les autres problématiques en termes de compétences que ça peut générer d'utiliser ce genre d'outils. Mais oui, donc c'est pas des réflexions pour le coup qui, à mon avis, sont limitées au niveau des syndicats à l'informatique, mais qui a eu aussi dans d'autres secteurs. On a aussi des syndicats dans l'animation, par exemple. Je pense qu'eux aussi, ils ont des réflexions sur ce genre d'outils. C'est évidemment un problème. À partir du moment où des ressources sont monopolisées, on visualise tout de suite les conséquences que ça aura. Le fait, par exemple, que Microsoft soit un des grands monopoles pour fournir des systèmes pour les ordinateurs, ça a pour conséquence que quand ils veulent dégrader les conditions d'utilisation vis-à-vis du respect de la vie privée des utilisateurs, bah, beaucoup se retrouvent soumis à ça parce qu'ils ne connaissent pas beaucoup les alternatives. Elles sont peu, alors elles existent beaucoup dans les distributions libres, mais c'est quand même quelque chose que les gens découvrent maintenant, alors qu'elles existent depuis longtemps, parce que bon, ils commencent à avoir un problème avec le monopole, mais c'est bien la preuve que les monopoles posent des problèmes. Et je pense que c'est la même chose qui va se passer avec les IA. Les IA sont quand même des grands monopoles, il n'y a quand même pas énormément d'acteurs sur ces sujets-là. Oui. Et se remettre à des outils qui sont détenus par peu, ça crée jamais des bonnes situations. Et en plus, bon, il y a différentes façons d'utiliser l'IA, mais si on l'utilise par exemple juste comme moteur de recherche pour trouver une information, avant on tape dans un moteur de recherche les mots clés qui nous intéressent, on tombe sur une liste de différents sites avec différentes informations. Donc déjà, on voit les sources, on les explore, donc on se rend compte, ah bah tel journal a fait des articles là-dessus. Tel syndicat a travaillé sur ce sujet-là, telle association a créé des rapports. Je passe par une IA, elle a aspiré toutes ces données-là et elle me rend juste la finalité. On va considérer dans ce cas-là que l'information est bonne, on ne se rend pas compte de qui a produit cette information-là et en fait, à qui on devrait être redevable, quelle association devrait soutenir pour avoir accès à ce genre d'informations, quel collectif, quel journal, quel journal a pris cette information-là, et parce que c'est une information qui m'intéresse, je devrais soutenir tel journal. En fait, on risque de perdre les sources d'informations dont on a besoin aujourd'hui pour trouver ce qu'on cherche.
22: Et pour quitter le domaine de l'informatique, en 2026, qu'est-ce qui peut poser problème? Quel est un champ de défense pour les employés actuellement, mis à part l'IA?
21: Moi, pour le coup, je suis un grand défenseur du libre, du logiciel libre. Et du coup, mes revendications personnelles tournent beaucoup autour de ce sujet-là. Et faire la promotion du libre en tant qu'outil dans nos espaces de travail me paraît très importante, parce que justement ça évite d'être intriqué avec des logiques et capitalistes et de propriété intellectuelle privée qui vont nous rendre très dépendants en fait de notre employeur actuel, de la personne qui détient cette propriété, alors que si on s'est contribué et utilisé à des logiciels qui sont libres et dont la propriété n'est pas détenue, mais est collective et régie par une communauté, on est déjà plus émancipé. Du coup, on a moins de risques pour pouvoir changer de corps de métier. Je pense que les outils restent valides parce que utilisables à d'autres endroits. Donc déjà, contraindre les entreprises ou nos espaces de travail, les collectivités, etc., à laisser utiliser des outils libres, c'est déjà une bonne piste.
22: Où on peut vous rencontrer?
21: Si c'est pour un sujet plutôt syndical, le mieux, c'est quand même de nous contacter. Il y a une page Facebook du syndicat, donc STIX 5962. Il y a un site internet pour la Confédération qui saura donner le contact mail qui va bien. Donc, ça, c'est pour le sujet syndical. Pour des questions de curiosité, par exemple, table de presse, on peut nous trouver au toit commun, personnellement habitant. Près d'ici, c'est un lieu que je fréquente.
22: Très bien.
21: On se retrouve pas mal aussi au LAG à Liévin. C'est des événements qui sont organisés, nous parlent. Sur Lille, il y a un certain nombre de camarades qui fréquentent le Centre culturel Libersaire, le CCL. Donc là, si vous demandez des informations sur la CNT, on saura vous orienter.
17: Toujours au festival Nos Futurs, le 1er mai à Lens, les Amis de Politis, dans le Nord et le Pas-de-Calais, ont également un stand. Et ils et elles ont proposé à une journaliste de Politis de passer la journée au festival. C'est donc Céline Martelet qui est présente et avec laquelle Microrebelle a pu échanger. C'est Elsa qui conduit cet entretien.
0: Bonjour à toutes et à tous, bienvenue sur Microrebelle 99.6. On est toujours dans les studios du Toit commun lors de ce super festival Nos Futurs, un autre monde existe déjà, lors du 1er mai à Lens. Normalement, je travaille pas aujourd'hui puisque c'est le 1er mai, mais j'ai fait une entorse parce que j'ai rencontré une autre journaliste, Céline Martelet, qui est journaliste au média Politis, qui aussi ne travaille pas aujourd'hui.
1: Voilà, mais j'ai fait aussi une entorse.
0: Voilà, c'est génial. Donc, tu es venue jusqu'à Lens pour soutenir en fait ce festival et on t'en remercie beaucoup. C'est vraiment une chance de t'avoir avec nous. Alors, peut-être pour les auditrices et auditeurs qui ne connaissent pas ce média Politis, qui est donc un hebdomadaire qui sort en papier, qui a aussi une version numérique. Comment tu pourrais le présenter ?
1: Alors, pour définir en fait Politis, on peut dire que d'abord c'est très important, c'est un média 100% indépendant qui en fait s'est organisé en coopérative avec des sociétaires depuis 3 ans. Et donc on est totalement indépendant, donc ça c'est déjà la première chose très importante, et cette indépendance du coup nous permet de travailler surtout sur les luttes sociales, notamment alors moi qui suis depuis un mois au pôle société, donc travailler sur les luttes sociales, sur la souffrance au travail, voilà, toutes ces choses-là. Et il y a toute une partie aussi très importante dans Politis qui est sur les idées, voilà, donc défricher les idées pour aider, et c'est, je pense, essentiel, on peut presque dire à la veille des élections, de la prochaine élection présidentielle, de réfléchir tous ensemble comment... comment on lutte contre ce qui va peut-être nous tomber sur la tête, et comment on s'organise, voilà, l'importance du collectif, et tout ça, voilà, c'est c'est vraiment l'ADN de Politis, quoi, voilà. Parler, oui, des luttes, voilà, des luttes, et réfléchir ensemble, prendre un peu de recul souvent pour pouvoir un peu analyser tout ça.
0: C'est pas mal, hein, il me semble que votre sous-titre c'est défricher les idées.
1: Exactement, ouais.
0: C'est ça.
1: Ouais.
0: En tout cas, nous à Microrebelle, on est très proches, hein, au niveau de la ligne éditoriale, donc du contenu, des valeurs, voilà, qui sont proposées par Politis. Effectivement, indépendance, ça veut dire que vous n'avez pas d'actionnaire privé, voilà, de gros milliardaires qui vient un peu vous dicter ce que vous devez écrire. Donc c'est essentiellement sur les abonnements, c'est ça, c'est les lecteurs et lectrices qui font vivre le journal.
1: Exactement, et les sociétaires. Donc il y a des abonnements pour évidemment la version papier, et il y a un système d'abonnement qui a été lancé très récemment, donc à la veille toujours de cette élection présidentielle, et pour se mettre, on va dire, un peu en ordre de marche, j'aime pas trop cette expression, mais c'est un peu quand même l'idée d'une lutte aussi. Il y a un abonnement donc à 1 euro par mois à vie, voilà, c'est pas 1 euro puis dans 6 mois ensuite ça donc pour la version en ligne, donc
0: ça vaut le coup,
1: voilà. Donc en fait ça fait du coup 12 mois pour 12 par n'importe quoi, 12 euros pour un an. Et oui, ça vaut le coup. Du coup, ça donne accès à tout le contenu en ligne qui est du coup plus alimenté quotidiennement par un dossier quotidien, la newsletter, évidemment tout ce qu'on retrouve dans le print aussi, dans la revue, est aussi en ligne. Des vidéos, bientôt on espère des podcasts, voilà, tout un contenu qui sera définitivement lancé en septembre, et avec l'idée de, aujourd'hui on est autour de 10 000 abonnés, donc l'idée c'est d'essayer de doubler ces abonnés pouvoir s'organiser avant la prochaine présidentielle.
0: Je le disais tout à l'heure, Politis c'est aussi au niveau de sa revue un hebdomadaire. Tu le disais toi que ça fait un mois il me semble que t'es,
1: ouais,
0: là,
1: ouais.
0: Est-ce que tu peux revenir sur parmi les derniers numéros qui sont sortis un peu les articles auxquels tu as participé et les thématiques du coup que t'as traité?
1: Alors là dernièrement j'ai fait un dossier qui concerne les maladies professionnelles

0: J'ai fait une interview de Annie Thébault-Mouni, qui est donc une sociologue qui est très connue pour avoir du coup combattu contre l'amiante. On lui doit tout le combat avec son mari contre l'amiante et son combat aussi contre les pesticides. Et donc elle a créé tout plein de petits collectifs partout en France pour justement aider les gens qui tombent malades. Voilà. Et donc elle a notamment dans une structure qui s'appelle le Giscop dans 84, dans le Vaucluse. Là, il y a une alerte sur les femmes de chambre et les agentes d'entretien qui déclenchent des lymphomes, donc des cancers du sein extrêmement violents. Et tout ça, c'est ensuite une lutte pour que ça soit reconnu comme des cancers professionnels. Voilà, donc ça, c'est le dernier dossier sur lequel j'ai travaillé. Ensuite, alors j'ai beaucoup fait d'international. Donc, le dossier d'avant, c'était sur le Liban et comment Israël applique finalement au Liban la stratégie qui a été celle qui a été appliquée sur la bande de Gaza, avec la spoliation évidemment des terres, la destruction systématique des villages, des terres agricoles jusqu'aux cimetières pour ne laisser aucune trace du passé. Et donc voilà, c'est pour expliquer les similitudes entre la on va parler de politique, le système israélien, on va dire, appliqué à Gaza, qui a été un laboratoire et qui est maintenant appliqué au Liban. Et ça n'émeut toujours personne, globalement. Voilà.
1: Alors tu le disais hein, là apolitiste parce que on y reviendra après, mais les journalistes, j'ai l'impression, ont un peu des spécialités dans les sujets. Donc toi c'est société et puis monde du travail, international également, parce que tu peux peut-être revenir sur ton parcours de journaliste. T'as beaucoup voyagé et t'as justement été dans cette zone-là du monde pour couvrir Exactement, l'actualité. Ouais. Tu peux revenir un peu sur ton
0: Bien sûr,
1: parcours.
0: Avant de rejoindre Politis, j'ai été longtemps freelance et donc j'ai couvert les plus grand conflit, on va dire, de ces dernières années, et malheureusement en majorité au Moyen-Orient et au Proche-Orient. Et donc j'ai pu aller dans la bande de Gaza à plusieurs reprises à partir de 2014 jusqu'à janvier 2023, jusqu'à ce que ça ne devienne plus possible puisqu'Israël interdit l'accès à la bande de Gaza depuis le 7 octobre 2023 à tous les journalistes étrangers. Et donc, du coup, j'ai aussi beaucoup couvert toutes les révolutions arabes, de la Tunisie, la Libye, la Syrie. Voilà, j'ai beaucoup travaillé aussi sur la Syrie et la révolution syrienne jusqu'à la chute de Bachar el-Assad. L'inattendue chute de Bachar el-Assad le 8 décembre 2024, qui a été un tournant. Voilà.
1: Donc plus de 12 ans de...
0: 12 ans de travail sur un même pays, ouais. C'était assez fou de pouvoir se rendre à Damas librement, puisque j'avais été interdite de territoire du côté régime, clairement, par les autorités syriennes qui m'avaient prévenu que si je venais, je serais arrêtée. Et donc de pouvoir rentrer dans la capitale le 10 décembre totalement libre, c'était un événement assez fou. Ouais, c'est assez fou.
1: Du coup, tu es un peu vue comme une référence, non, sur ce sujet-là. En tout cas, est-ce qu'on reconnaît que tu es une journaliste qui a quand même une expertise, en tout cas une...
0: Mais j'espère. oui, on est quelques-uns à travailler. En fait, quand on est freelance, on est un petit peu obligé de se spécialiser sur des zones parce qu'on ne peut pas tout connaître, tout. Et du coup, moi, je me suis beaucoup spécialisée sur la Palestine et sur la Syrie, et aussi sur la Syrie, sur les filières terroristes. Voilà. J'ai aussi beaucoup travaillé là-dessus.
1: C'est des sujets quand même assez lourds, c'est des endroits aussi risqués. Comment toi, tu envisages ce travail de journaliste sur ces terrains-là qui sont quand même pas anodins ?
0: Moi, je dis que j'ai de la chance, énormément de chance, de pouvoir accéder à ces zones, de pouvoir raconter ces zones et de pouvoir rencontrer... dans ces zones-là, en Syrie, en Palestine ou au Liban, la chance de pouvoir raconter des histoires incroyables. Je pense que c'est nous qui devons remercier les gens qui se confient à nous. On porte un peu leur histoire, on se dit toujours, et c'est quelque chose qu'on se dit beaucoup, surtout quand on travaille sur les zones de conflit, c'est est-ce qu'on nous lit ? En tout cas, nous, on fait tout pour essayer de faire voyager leur témoignage au-delà de leurs frontières. Est-ce que ça fonctionne, je sais pas. Mais en tout cas, je trouve que ouais, on est très chanceux de pouvoir vivre ça. Et c'est ça nous nourrit énormément. Ça nous nourrit énormément et ça fait. Évidemment, avoir connu Gaza avant le 7 octobre 2023 et. Je pense que j'ai une chance incroyable d'y avoir rencontré des Gazaouis, des gens qui sont devenus des amis, d'avoir eu la chance de pouvoir voir tout ce qu'ils avaient mis en place avant le 7 octobre 2023 pour

0: pour passer au-dessus de ce blocus israélien, toute cette intelligence voilà, qui a été réduite à néant. Même chose pour le Liban, en fait. Et c'est vraiment, il faut leur rendre hommage. Et je pense qu'il faut, je dis souvent que on devrait plus s'en inspirer, en fait, de cette force du collectif et de cette force de la résistance, ouais. De la résistance. Et je parle pas de résistance avec les armes, mais de résistance avec l'esprit, avec voilà. Et la résistance, elle se fait partout, en fait. Mère de famille qui élève ses enfants sous une tente, c'est une forme de résistance, ouais.
1: J'avais une question aussi à te poser sur d'où t'es venue un peu cette envie de faire du journalisme. Alors j'ai l'impression qu'il a en partie répondu en disant que c'est une manière d'être porte-voix de gens qui peuvent pas forcément être entendus sur notamment les zones de conflit. Là, ton travail, il se fait aussi en France auprès des personnes précaires, des personnes qui travaillent. Est-ce que c'est la même idée? Tu peux revenir un peu sur voilà tes motivations à être journaliste, ce que pour toi ça représente?
0: Alors c'est exactement la même idée. C'est un peu tarte à la crème de dire ça, mais en fait, c'est pas parce qu'on est journaliste sur des zones de conflit qu'il faut parfois une espèce d'héroïsation de ce qu'on fait, en fait. Non, il faut pas, en fait. Je pense que travailler en France aussi, c'est pas facile, surtout qu'il y a énormément de pression aujourd'hui sur des gens, par exemple, qui travaillent sur les pesticides, et c'est assez fou, en fait, sur la censure qui s'exerce, sur les pressions qu'elles, notamment, je passe à beaucoup de consoeurs, qu'elles reçoivent.
1: Des grands lobbies,
0: etc., des menaces. Faut savoir qu'aujourd'hui, c'est assez classique d'être menacé de mort lorsqu'on écrit quelque chose ou d'être victime d'harcèlement en ligne. C'est vraiment, et surtout quand on est une femme, je pense qu'on l'a toutes subi. Et donc pour ça, il n'y a pas besoin de partir à l'étranger et d'aller sur des sujets aussi tendus que parler du génocide qui est commis en ce moment dans la bande de Gaza. Parfois c'est juste dénoncer des pesticides, une présence d'amiante dans un endroit, enfin voilà, juste ça, ou bien sûr dénoncer des VSS, donc des agresseurs des violences sexuelles et sexistes, ça aussi. Et on s'expose en fait à tout un système de domination, et ça c'est aussi en France. Et donc pour revenir à ta question, pardon, je me suis un petit peu égarée, mais l'idée c'est qu'effectivement je pense que quand on est journaliste, en tout cas il y a plein de formes de journalisme, et quand on est journaliste on va dire plutôt qui décidons d'aller à la rencontre des gens. En fait, ce qui nous intéresse, c'est les récits intimes, voilà. Et ça, c'est pas forcément des grandes histoires, en fait. Enfin, je pense qu'il y a rien de plus riche que de rencontrer, enfin, voilà, ce reportage avec Leïla à Avignon, donc qui raconte comment elle a eu un lymphome stade 4 parce qu'elle a fait le ménage. Ben, c'est des super belles rencontres, en fait. Il n'y a pas besoin d'aller hyper loin pour les faire, et ça nous nourrit. Et je pense que c'est ça qui nourrit. J'ai commencé ce travail, j'avais 19 ans. Et je pensais m'en lasser, en fait je m'en suis pas lassée. C'est vraiment hyper, c'est fort, en fait, voilà. Et tout ça c'est vraiment du local. Et par exemple, je sais que j'aimerais vraiment faire un sujet sur les mineurs, les anciens mineurs, voilà.
1: C'est bienvenu.
0: Je pense,
1: hein,
0: que c'est, voilà, enfin, les anciens mineurs qui voilà, je le sais aussi, sont pas forcément bien pris en charge pour toutes leurs maladies professionnelles, et sont totalement invisibilisés aussi, alors que ils ont été les héros à une époque. Et voilà, je trouve que ça aussi c'est hyper important de raconter tout ça, parce que malheureusement les schémas se répètent constamment, voilà. Et donc il est très important de toujours tout documenter. On appelle ça un peu la beauté de l'archive. C'est un confrère qui m'a dit ça l'autre jour, et je trouve ça assez vrai. Je me dis toujours qu'un jour il y a quelqu'un qui tombera sur un article qu'on a écrit en se disant « Ah, elle l'avait dit
1: !» Bon, en tout cas, vous êtes lu, en tout cas le média Politis pour lequel tu travailles depuis un mois, on sait, il est lu, il demande, tu le disais en début d'interview, quand même, il propose aux gens de s'abonner, c'est comme ça qu'il peut vivre puisqu'il est indépendant. Tu disais qu'avant d'être à Politis, donc tu étais indépendante, c'est un statut qui n'est pas forcément évident puisque ça n'assure pas de manière sûre et fixe un salaire tous les mois. Là, tu as donc pu être embauchée à Politis, j'imagine que de ce point de vue-là, c'est quelque chose de mieux. Et en même temps, j'imagine qu'il fallait... Enfin, pour travailler dans ce média, il fallait que vous ayez un certain nombre de valeurs en commun. Est-ce que tu peux un peu expliquer comment ça se passe, comment, voilà, on t'a proposé peut-être de venir? Est-ce que c'est justement sur ton expérience de journaliste d'avant?
0: Alors en fait, quand on est freelance, on a une grande chance, malgré toute la précarisation et de plus en plus, parce que c'est très travailler à l'étranger, ça coûte de l'argent, et comme je dis souvent, le journalisme n'est pas un hobby. c'est un vrai travail et c'est mieux si on est payé. Et on doit être payé pour notre travail. Et du coup, en fait, on choisit du coup les médias en, qui on veut, avec qui on veut travailler. Et il s'avère qu'au fur et à mesure des années, le nombre de médias, en tout cas en presse écrite, pour lesquels on souhaite travailler en France, ça se réduit quand même beaucoup. Et donc, c'est dans cette dynamique-là qu'à partir de 2022, je pense, j'ai contacté Politis parce que ben, leur ligne éditoriale correspond en tout cas à ma façon de concevoir le journalisme, c'est-à-dire voilà, donner la parole à ceux qui ne l'ont pas sur des valeurs essentielles qui sont les droits humains. Enfin, c'est même, je trouve, absurde à un moment de le répéter, mais je pense qu'on doit le répéter. Voilà, il y a des valeurs qui sont les droits humains, la lutte contre le racisme, la lutte contre le sexisme, etc. Je trouve ça fou qu'on soit, on en soit arrivé à 2026 à devoir justifier qu'on va travailler pour ce média parce que ces valeurs-là sont défendues. Ça devrait être le cas de tous les médias. Ça, ce n'est évidemment pas le cas. Et donc, du coup, au fur et à mesure, j'ai travaillé pour Politis sur, du coup, en proposant des papiers sur Gaza. En fait, on a fait en janvier 2023 avec ma consoeur Alice Froussard une sur Gaza. On avait passé une semaine à Gaza et on avait fait tout un dossier sur Gaza, sur la jeunesse gazaouie, justement comment elle s'organisait pour résister sans les armes. Et c'était super. Et ça a été, du coup, mon premier dossier avec eux, et ensuite j'ai continué du coup évidemment après le 7 octobre, et ensuite ben, le Liban, l'Iran aussi, alors sans y aller cette fois, et la Syrie, voilà. Et donc ça m'a permis de je vais reprendre du coup et la Syrie aussi, et du coup ça m'a permis de d'entrer comme ça dans Politis, et puis j'ai découvert une équipe une petite équipe, hein, faut évidemment, hein, mais où il y a quelque chose en tout cas qui, moi, est essentiel, et je refuse aujourd'hui de travailler pour des médias où il n'y a pas de bienveillance. Voilà. où on travaille sous pression, où on travaille avec des rédacteurs en chef qui s'en foutent un peu de nous. Et ce n'est pas le cas à Politis, et ce n'est pas le cas dans d'autres médias aussi, mais c'est celui-là que j'ai choisi. Voilà.
1: Ah, super, c'est-à-dire qu'il y a évidemment les valeurs proposées par le média, mais il y a aussi le mode de fonctionnement.
0: Ah, en interne, exactement.
1: En interne, comment effectivement vous êtes considéré, c'est tout aussi important.
0: Oui, c'est important parce qu'en fait, on peut le voir, il y a plein d'ONG qui défendent des vraies des valeurs. Et puis en fait, quand vous allez fouiller dans le fonctionnement de ces ONG, en interne, ces valeurs-là ne sont pas respectées. Donc voilà, ça aussi, c'est quelque chose à laquelle on doit être, surtout quand on est des femmes, très vigilantes.
1: Tout à fait. Peut-être pour les personnes qui nous écoutent et qui s'interrogent sur le métier de journaliste, peut-être les jeunes, je pense aux jeunes qui se demandent si c'est peut-être quelque chose qu'ils ou elles auraient envie de faire. On sait aujourd'hui qu'il existe le format un peu classique de l'école de journalisme. On sait aussi qu'il y a plein de médias en fait qui... où c'est une certaine vision du journalisme qui n'est pas forcément celle que toi et même nous à Micro Rebelle on défend. Il t'aurait un peu des conseils à donner sur comment découvrir le métier de journaliste tel qu'il devrait être. C'est-à-dire, tu parlais de l'idée de donner la parole aux gens, l'idée d'écouter. Il y a tout un lien social aussi, un lien humain en tout cas, ce qui se crée. On sait qu'il y a beaucoup de médias où ce qu'il faut, c'est faire du reportage à la chaîne et puis qu'il faut avoir le dernier scoop à n'importe quel prix. Et que donc parfois, c'est un peu obliger la parole à sortir alors que les personnes ne veulent pas forcément. Enfin, il y a une vraie éthique en fait, normalement, dans le métier de journaliste. Qu'est-ce que tu aurais à dire un peu aux personnes qui découvrent et qui peut-être aussi ont des réticences ou des préjugés sur ce que c'est que d'être journaliste aujourd'hui?
0: Alors d'abord, je dirais d'être curieux tout le temps. Je pense que c'est la base de ce métier. C'est curieux, s'intéresser aux autres, mais de façon authentique, c'est-à-dire ne pas aller vers les gens par intérêt, parce que de toute façon, ils le sentent. Donc ça ne fonctionne pas. Il faut avoir une empathie pour, je pense que c'est essentiel. Alors c'est un grand débat au sein de notre profession. Moi, je pense qu'on ne peut pas travailler sans empathie, que l'empathie fait partie de notre travail. Après, il y a plusieurs façons de faire du journalisme. Il y a des journalistes qui font que de la politique et qui ne travaillent qu'avec des hommes politiques, et c'est très bien fait. Ce n'est pas ce journalisme-là que j'ai choisi. Et donc, ouais, déjà être curieux, s'intéresser aux autres, poser des questions autour de soi et parler. En fait, c'est bête. J'ai un confrère qui s'appelle Arthur Sarad, hein, qui dit toujours on va aller parler aux gens. Mais oui, parler aux gens, en fait, les écouter, mais avec une oreille attentive. Ça, c'est hyper important. Je pense qu'il y a une sorte de starification de ce métier aussi, qui est, je trouve, un peu dangereuse à cause des réseaux sociaux. Il ne faut pas faire ce métier pour devenir célèbre.
1: Oui, puis il y a des gens qui se disent journalistes et en fait ils sont animateurs ou pseudo-éditorialistes, en fait ils sont pas du tout journalistes. Quoi.
0: Exactement, c'est le grand problème auquel on se retrouve confronté aujourd'hui, c'est qu'en fait le journalisme, comme je dis, ce n'est pas un hobby, ça répond à des règles assez claires qui sont la vérification des informations. Donc moi après, les gens sur les réseaux sociaux, ils peuvent dire ce qu'ils ont envie de dire, c'est pas mon problème, mais juste de s'auto-désigner comme journaliste, ben c'est pas comme ça que ça fonctionne, et ça passe pas forcément par une école, ça c'est vrai, mais ça passe par une méthodologie de travail qui est d'abord la première base, c'est la vérification de l'information, et ne pas relayer des fake news, évidemment, et surtout, moi je pense que après tout, on n'est pas d'accord là-dessus, mais on ne doit jamais devenir l'objet de nos reportages. Et c'est sur les réseaux sociaux ce qu'on voit un peu beaucoup, c'est-à-dire que des gens qui se présentent comme journalistes deviennent l'objet de leur reportage. En fait, plus vous le voyez un journaliste à la télévision, plus il se met en scène, moins pour moi il a donné la parole aux autres, en fait. Et c'est ce que je dis, en fait, il ne faut pas vouloir faire ce métier pour devenir célèbre. En fait, les meilleurs journalistes que je connais, les meilleurs consoeurs ou confrères, sont ceux qu'on ne voit nulle part, qui disparaissent totalement, dont on connaît à peine le visage, même la voix, même moi, ce que je fais là pour être proche un peu de l'exercice, un peu égocentré, mais voilà. Mais voilà, mais en tout cas, les meilleurs sont ceux qui sont les plus discrets possibles, en fait. Et ça, vraiment, c'est quelque chose que moi, j'ai du mal à comprendre. Et je comprends parce qu'il y a une fascination pour ce qu'on fait, et je le comprends, on a l'impression qu'on a accès à tout plein de choses. On n'a pas accès à tout plein de choses, on doit se battre pour avoir accès à ça. On est menacé, on est harcelé, on s'expose. Mais alors, devenir... c'est quelque chose que je n'arrive pas à comprendre. Voilà. Et effectivement, aujourd'hui, en fait, le problème du journalisme français, c'est qu'il n'est pas vraiment... tout le monde peut se décider à être journaliste. Bah, je suis des journalistes. Pourquoi ? Parce que j'ai fait 3 enquêtes et écrit 2 papiers. Ben non, en fait, comment t'as travaillé ? Quelles sont tes sources ? Est-ce que tu sais que... voilà. Enfin, voilà, il y a quand même un espèce de... un peu un cahier des charges, un minimum. Voilà. Donc voilà, je dirais juste, voilà, ne faites pas ce métier pour devenir célèbre, parce que ça veut dire que vous aurez, à mon avis, c'est mon avis, hein, loupé le but du journalisme. Écoutez les gens, mais sincèrement, écoutez, passez du temps à écouter les gens, et c'est hyper enrichissant, en fait. Voilà, ça doit être votre moteur, principal moteur. Surtout, jamais le nombre de clics sur un article.
1: Merci pour ton témoignage et pour tes conseils. Céline Martelet, tu es journaliste à Politis. Avant de conclure cette interview, est-ce que tu aurais une dernière chose à dire ?
0: Non, il ne faut pas dire c'est un journaliste, on a toujours des choses à dire. Je pense que... moi, je suis persuadée que c'est des événements comme celui-ci qui permettent de rebooster un peu les militants, quelles que soient les causes, les activistes, on peut les appeler comme on veut, dans une période où vraiment il y a de quoi un petit peu démoraliser quand on voit les résultats des municipales et je trouve la faiblesse des débats politiques. Et je pense que c'est dans ces endroits-là qu'on peut trouver un peu d'énergie pour se dire que, ouais, en fait, y a encore quelque chose à sauver. Voilà, donc le collectif, vraiment.
1: Super, c'est vrai que le 1er mai, aujourd'hui, ce festival, j'ai l'impression qu'il n'est pas encore fini, mais a l'air d'être une belle réussite. En tout cas, beaucoup de gens sont passés. Toi, là, dans peu de temps, tu vas aussi proposer une discussion avec le public. Tu viens sur ton temps libre, hein, je le redis, tu es salarié à Politis, mais tu n'es pas payé aujourd'hui pour venir ici. Et donc ça, c'est aussi un acte, je ne sais pas si on peut dire militant, mais en tout cas, de cette envie de rencontrer les gens et de transmettre, je trouve qu'elle illustre tout à fait ta vision de ce que c'est que le journalisme. Donc vraiment, merci à toi d'être venu jusque-là.
0: Merci à vous d'exister.
2: Nous venons tout juste d'écouter Céline Martelet, journaliste à l'hebdomadaire Politis. Nous en profitons pour une pause musicale concernant les médias avec Kool Shen et son titre « Les médias ».

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1: 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Retour sur Micro-Rebelle 99.6 dans l'émission La Sociale, une émission diffusée chaque vendredi à 18h et rediffusée le lundi à 19h. C'est toujours Lucien au micro et je vous propose maintenant un extrait d'une émission consacrée à la SIC Énergie Citoyenne. La SIC, qu'est-ce que ça ? Les SIC sont des sociétés coopératives d'intérêt collectif et font donc partie des grandes familles de l'ESS, l'économie sociale et solidaire. Ainsi, qui dit SIC dit intérêt collectif, utilité sociale, ancrage territorial. Micro-Rebelle s'est associé avec une SIC, CLIS 21, pour réaliser une série de podcasts consacrés aux SIC du Pas-de-Calais avec le soutien du département du Pas-de-Calais. C'est l'un de ces podcasts que nous vous proposons d'écouter maintenant, ou plutôt un extrait de podcast. Il est donc consacré à la SIC Énergie Citoyenne, une société coopérative implantée dans le territoire des Sept Vallées et qui intervient dans l'ensemble des Hauts-de-France. Il s'agit d'un entretien en studio avec Maille de CLIS 21.
2: Bonjour, nous sommes aujourd'hui en studio en compagnie de Michel et Jean-Bernard de la SIC Énergie Citoyenne. Bonjour Michel, bonjour Jean-Bernard. Est-ce que vous pouvez vous présenter et nous présenter la SIC dont vous faites partie ?
3: Bien, je vais commencer. Michel, je suis un des administrateurs de la SIC Énergie Citoyenne, donc une SIC qui s'est constituée il y a déjà maintenant 12 ans, déjà une vieille structure. Donc notre SIC a l'originalité de s'être orienté vers la production d'énergie renouvelable. Énergie renouvelable qui a été au départ de la production photovoltaïque. Et nous avons complété ce panel en mettant en place des chaudières ensuite à bois déchiqueté qui maintenant produisent sur quelques sites dans le Pas-de-Calais. Voilà, donc notre structure a surtout rassemblé beaucoup de citoyens puisque nous sommes maintenant près de 260 sociétaires. Et nous avons réussi, grâce au statut de la SIC, de faire aussi entrer un certain nombre d'actifs, de collectivités, d'artisans, de structures diverses et variées.
2: Et c'est quoi votre territoire d'intervention ? Du coup, c'est quoi votre...
3: Au départ, on a défini notre intervention sur le département du Pas-de-Calais essentiellement, mais on n'avait pas limité du tout notre potentiel d'activité sur au-delà du Pas-de-Calais. Aujourd'hui, d'autres structures se sont constituées dans d'autres lieux, donc on est quand même essentiellement basé sur le sud-ouest du Pas-de-Calais.
4: Alors moi, Jean-Bernard, je suis administrateur avec Michel, du coup j'habite Lugy, dans la communauté de communes du Haut-Pays du Montreuil. C'est un des territoires où intervient la SIC.
2: Et toi, du coup, ton implication au sein de la SIC, c'est quoi ?
4: Dans le conseil d'administration, on est 9, je travaille plus au secrétariat, en fait. J'assure les comptes rendus, enfin j'essaye d'assurer les comptes rendus. Donc j'ai plutôt une mission administrative, on va dire, et puis d'animation de l'Assemblée Générale, souvent.
2: Et tous les deux, vous êtes dans ce projet depuis le lancement, ou vous avez rejoint le projet en cours de route ?
3: Enfin, tous les deux, on a été vraiment à l'initiative au départ, mais bon, aujourd'hui, dans le conseil d'administration, il y a quand même des gens qui sont arrivés en cours de route, heureusement, même si on évoquera cette difficulté-là ensuite, mais le renouvellement est toujours très complexe. Malgré un nombre important de sociétaires, je pense qu'on a des difficultés à les faire intervenir plus dans la gestion du quotidien. Moi, par contre, dans la SIC, j'interviens plus sur le côté bois énergie et je pense qu'on a développé à ce niveau-là des partenariats qui sont très intéressants par rapport à la réflexion sur la matière qu'on utilise et donc toute la problématique autour du bois, la préservation de la ressource, la manière de l'utiliser. On a mis en place toute une capacité de gestion de la filière, c'est-à-dire qu'on a une station de séchage de bois, donc on essaye de faire en sorte d'approvisionner nos chaudières avec une, dans la proximité et de faire en sorte que la logique écologique du système soit préservée et qu'on soit dans la cohérence de ce qu'on avait mis en place au départ. Enfin, dans l'idée du départ.
5: Pour rejoindre un peu ce que tu viens de dire, Michel, est-ce que vous pouvez détailler un petit peu qu'est-ce que c'est qu'une production à contrat type, en quelque sorte, quoi, qu'on ait une perception peut-être un peu plus fine de ce que fait la SIC.
3: Alors, le projet de départ au niveau des énergies, en bois déchiqueté, c'était essentiellement d'offrir un système clé en main qui permettait à l'utilisateur, les locaux chauffés, de n'avoir à régler que la facture de consommation. Donc notre modèle principal, c'était justement d'installer le système, de mettre en place un mini réseau de chaleur et de le gérer de A à Z, c'est-à-dire d'approvisionner, de gérer les pannes, de gérer la surveillance et faire en sorte que les utilisateurs aient le moins de problèmes possibles avec ce genre de choses. On espérait développer cette action-là beaucoup plus. Actuellement, on est en difficulté pour le faire. On est en difficulté depuis au moins 5 ans pour continuer à augmenter le potentiel. Mais par contre, on a essayé de mettre en place plus de possibilités de fournir du bois à d'autres chaudières qui existaient déjà sur le territoire.
4: Et ben, du coup, aujourd'hui, on gère 3 centrales photovoltaïques sur 2 lieux, 4 chaudières où on produit de la chaleur et on vend, donc dans 2 communes, à Zudosk et Kelm, et puis à l'abbaye de Velval où on a 2 chaudières pour chauffer le bâtiment. Et puis, comme Michel le disait, on fournit, je crois que c'est 9 autres chaudières. Là, on ne leur produit pas de la chaleur, on leur vend de la plaquette puisque nos chaudières fonctionnent à partir de bois déchiqueté. Du coup, ça fait 3 centrales photovoltaïques, 4 chaudières où on produit de la chaleur et 9 chaudières où on livre de la plaquette, quoi. C'est un peu l'activité et on est sur un autre projet de production d'énergie solaire là, dans la Somme.
5: Et donc, les usagers, ce sont des collectivités ou des associations, des grosses structures en quelque sorte?
4: Alors ce sont des structures qui ont des bâtiments et ont une chaudière bois, donc un besoin de combustible. Et après, les 4 chaudières installées sont à l'abbaye de Belleval. C'est un bâtiment assez important. Il y a 2 chaudières pour le chauffer. Et puis à Kelm et Zudosk, c'est un réseau de chaleur, comme le disait Michel tout à l'heure. C'est-à-dire ça chauffe l'école, la salle des fêtes, la mairie.
3: Et éventuellement un logement de la mairie, quoi, enfin des logements loués.
2: Voilà. Effectivement, ça veut dire que vos utilisateurs, c'est soit des collectivités, des communes, soit des habitats collectifs. Enfin, ça ne s'adresse pas aux particuliers, en fait.
3: Le système nécessite d'installer des chaudières qui ont une certaine puissance, et donc la maison privée n'est pas compatible avec ce genre de...
4: L'origine, en fait, de pourquoi on installe des chaudières, entre autres, c'est que des collectivités faisaient des études pour mettre en place des systèmes de chauffage bois et souvent passaient pas forcément au stade d'après-étude d'installation. Et du coup, dans la SIC, dans le réseau avant constitution de SIC, on avait des techniciens qui travaillaient là-dessus. Et du coup... Qui ont investi dans les premiers projets parce que nos premiers projets étaient des centrales photovoltaïques. Donc, du coup, ils sont venus porter cette question-là auprès de nous. Et du coup, c'est de là que s'est déclenché un peu le fait d'investir dans des chaudières. Et pour ce travail, on travaillait, comme on travaille toujours, avec une association qui s'appelle Énergétique, qui a une compétence sur le bois énergie et accompagne des projets citoyens.
5: On va parler du fonctionnement de la SIC, mais peut-être une question préalable. Michel, tu évoquais depuis 5-6 ans des difficultés partenariales. Tu peux revenir là-dessus ?
3: Partenariale, c'est plutôt la capacité de trouver des nouvelles pistes d'installation. Et je pense que on a une certaine forme de partenariat par le développement des lieux où on fournit de la matière, mais pas de lieux où on arrive à implanter des nouvelles structures. Et ça, c'est un peu gênant. Ceci dit, on est quand même très très en lien avec les collectivités. Pratiquement le 80% des chaudières qu'on alimente sont des chaudières de collectivités. Donc collectivités ou associations, mais c'est essentiellement. Donc on a quand même des partenariats à ce niveau-là, parce qu'on tente aussi de faire se développer les choses et d'assurer une qualité de prestation. Après, je voudrais revenir sur le fait que la SIC est vraiment a une volonté initiale d'être citoyenne. Je pense que c'est fondamental, l'impact et la volonté d'avoir que des actions qui sont liées à la participation des citoyens. Ça, c'est la notion de base. Et partout où on a essayé de mettre des choses en place avec une collectivité, c'était dans la mesure où les citoyens localement s'étaient prêts à se mobiliser, quoi.
4: Si c'est sur le fonctionnement, pour démarrer à la suite de ce que Michel vient de dire, c'est qu'en fait, on ne conduit pas de projet sans associer les citoyens. Actuellement, on est sur un projet de centrale photovoltaïque. L'idée, on travaille avec une association, et l'idée, c'est d'associer l'association, d'associer les adhérents, d'associer la population de la commune ou des communes environnantes pour qu'elle s'approprie et qu'elle participe au projet. Alors qu'elle participe en prenant des parts sociales, mais aussi en donnant son avis ou en participant globalement au projet, quoi. Et du coup, si sur ta question du fonctionnement, aujourd'hui, du coup, Michel le rappelait, on est 260. Dedans, il y a plus de 200 citoyens. Du coup, il y a quatre collèges. Il y a un collège bénéficiaire. Il y a un collège de propriétaires bailleurs bénéficiaires. Il y a un collège de collectivités entreprises associations et un collège de salariés partenaires financiers experts partenaires techniques. Donc la structure, elle a 260 sociétaires qui sont répartis dans ces quatre collèges. Du coup, si on rentre plus dans le fonctionnement, du coup, les citoyens ont à l'Assemblée Générale 40% des voix et les trois autres collèges ont 20% à chaque fois. Ça, c'est du coup l'Assemblée Générale qui est un peu l'instance tout de même annuelle où tout le monde, enfin, où une bonne partie des sociétaires peuvent se retrouver. Du coup, après, on a un conseil d'administration parce que comme on est 260, on a un conseil d'administration où il y a neuf sociétaires qui siègent, des citoyens, qui se voient tout de même assez régulièrement pour la gestion de la structure. Hein. On peut se voir 7-8 fois en conseil d'administration chaque année. Et puis après, il y a d'autres rencontres. Et dans notre fonctionnement, du coup, une des préoccupations, c'est la mobilisation des sociétaires. Du coup, de temps en temps, on essaye de créer des groupes de travail autour de... Il y en a déjà eu autour du bois énergie, du photovoltaïque, puisque c'est deux sources d'énergie où on a des projets en cours. Et puis parfois, quand il y a un nouveau projet, on essaye aussi de créer un groupe de travail, un groupe de mobilisation sur ces projets.
5: Tu parles de conseil d'administration, ça signifie que la SIC, c'est une société anonyme à la base ?
4: Oui. Oui, du coup, comme on est 260 sociétaires, on est SIC et ça, quoi. Sur le fonctionnement, principalement ce AG, conseil d'administration, AG et parfois groupe de travail lié à un projet ou à une thématique, à une réflexion, et qui sont plus ponctuels.
5: Aujourd'hui, vous diriez que les 260 sociétaires trouvent leur place quand même, quelque part, dans la vie de la SIC ? Ponctuellement chaque année, où là il y a des difficultés d'aller au-delà de la prise de part.
3: Ponctuellement, chaque année, dans le cadre de l'Assemblée Générale, on peut dire qu'on a une bonne participation quand même des membres, pas nécessairement en présentiel, mais au moins en fournissant des pouvoirs au niveau des décisions à prendre. Mais au-delà de ça, c'est vrai que la motivation, la mobilisation n'est pas si conséquente que ça. Par contre, je voulais revenir sur le fait que la coopérative est en lien aussi avec un ensemble d'autres coopératives qui se sont constituées depuis que nous, on existe aussi. Et maintenant, il y a sur la région Nord, Pas-de-Calais, Hauts-de-France plutôt, un réseau qui s'appelle Réchauffe et qui est complètement dans cette dynamique et auquel on adhère, effectivement. C'est un réseau qui est en lien avec une grosse structure au niveau de la France qui s'appelle Énergie Partagée. Et je pense qu'on est dans une mouvance très, très porteuse, à la fois de sens et de projet, quoi. Donc, on garde beaucoup de motivation pour continuer à faire des choses. Mais ça reste assez compliqué quand même, quoi.
5: Il y a un peu une contradiction parce que tu évoques une belle dynamique, mais en même temps, tu dis on n'arrive pas à déboucher sur des nouveaux partenariats.
3: Oui, mais il y a une dynamique générale, mais c'est actuellement dans d'autres territoires que le nôtre où il se passe des choses, quoi. Alors peut-être qu'il faut qu'on se remette en question, hein, mais...
2: C'est lié à l'implication des citoyens qui seraient initiateurs du projet, ou c'est au niveau des collectivités qu'il peut y avoir des blocages ?
6: Les élans de mobilisation, ils sont surtout autour d'un projet. Là, je pense qu'on va avoir un projet sur le photovoltaïque cette année et avec une installation l'an prochain. Du coup, je pense que c'est un levier pour mobiliser des gens autour d'un projet. Une fois que le projet est mis en place, il faut le gérer. Là, on a tout de même... c'est plus compliqué de mobiliser autour de la gestion. Bon, voilà. Et puis après, je pense que Michel, tout à l'heure, évoquait la difficulté de partenariat. C'est qu'en fait... notamment au niveau des projets, c'est-à-dire on devrait être sur le bois énergie, le bois devrait être une source de projets pour les collectivités, parce que grosso modo, pour développer des chaudières bois, c'est soit des associations ou des privés, des entreprises qui ont des locaux importants, parce que les chaudières, ou soit des collectivités qui ont il faut un niveau de besoin assez conséquent. Et aujourd'hui, nous, on espérait que y ait plus de chaudières installées, que la transition écologique, tout en travaillant sur la ressource bois dans la région, elle se fasse. Et en fait, on s'aperçoit depuis 4-5 ans qu'il y a eu il y a parfois des idées de projets, mais les collectivités vont pas jusqu'au bout du projet, alors que la SIC est vraiment un outil pour du coup faciliter l'installation de chaudières dans des collectivités. Et donc c'est à ce moment, le dernier projet qu'on a travaillé qui avait vraiment avancé, ben du coup lié notamment à l'augmentation des coûts des travaux, etc. Le projet a été abandonné. Voilà. Et puis on travaillait sur un autre projet là qui est toujours en stand-by, lié à des études pour voir quelle est la meilleure énergie à mettre de la part de la collectivité. Donc, en fait, on pense que les chaudières le bois est une piste pour la transition écologique, mais ça reste balbutiant.
1: Voilà, cette émission La Sociale touche à sa fin. Merci de nous avoir écoutés. N'hésitez pas à nous faire part de vos remarques et de vos suggestions concernant des chroniques, des événements que nous pourrions aborder. Le plus simple est de nous écrire à l'adresse rédaction, sans accent, REDACTION, @micro-rebelle.fr, le tout au pluriel, micro avec un S, rebelle avec un S, .fr. 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Nous nous retrouvons très vite sur Micro Rebelle 99.6. Bye bye.

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